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1: Règne dans nos cœurs, Seigneur, ce soir, dans ces cœurs fragiles et fragilisés, que tu veux reconforter du réconfort qui vient d'auprès de toi. Sème en nous la puissance de ta parole et que ta parole nous fasse du bien ce soir. Tu dis toi-même que cette parole est la puissance dont Dieu se sert. Lui qui au commencement a dit que la lumière soit, pour que la lumière jaillisse de nulle part. Qu'il prononce une parole qui change le cours de ma vie, qui me donne les ressorts dont j'ai besoin pour me tenir debout face à l'épreuve. Seigneur, nous avons tellement besoin de cette présence merveilleuse, de la présence que tu veux, oui, toi-même, semer en nos cœurs. Donne-nous ta présence, Seigneur, au moyen de ta parole. Elle est une lampe à nos pieds. Qu'elle soit une lumière qui conduit notre sentier. Cher Saint-Esprit, merveilleux don du Père et du Fils, nous avons besoin de toi pour que tu donnes vie, force et vigueur à cette parole. Qu'elle ne soit pas une parole d'homme, mais qu'elle soit la parole de Dieu. Une parole d'autorité. Qu'à lui, le maître et le seigneur, n'enseignez pas à la manière de leur docteur, de leur maître, de leur scribe, mais ils parlaient en homme qui a autorité. De telle manière que tout lui était soumis à l'autorité de sa parole. Oui, que les portes scellées s'ouvrent ce soir. Que les chemins tortueux se redressent ce soir pour que nous puissions avancer, Seigneur. Pour que nous puissions marcher vers l'accomplissement parfait de notre destinée en toi, Seigneur. Ô Marie, toi qui as donné visage au Verbe de vie, toi que nous célébrons aujourd'hui, toi femme habituée au visage de la Trinité bénie, nous voulons ta présence à nos côtés, pour que nous puissions, comme toi, enfanter une bonne parole dans le cœur de ceux et celles que le Père lui-même a appelés de toute éternité et pour qui il a disposé de cette soirée. Merci pour la présence merveilleuse du Saint-Esprit au milieu de nous ce soir. À lui, nous voulons donner des acclamations et remercier. Gloire à Dieu. Il me plaît de parler de l'épreuve dans l'expérience du chrétien en un moment comme celui-ci, moment où nous célébrons Marie. Une femme exceptionnelle. D'ailleurs, devant elle, Élisabeth dit, « Tu es bénie entre toutes les femmes. » Jamais femme n'a été aussi élevée et admirée. Mais cette femme est une femme habituée à l'épreuve. Souvent nous parlons des vertus de Marie, mais nous n'avons pas souvent fait attention au fait que Marie est une femme habituée à l'épreuve. Tout son ministère public, si je puis dire, c'est-à-dire depuis l'annonce de l'ange, la vie de Marie a été une succession de passages par l'épreuve. Déjà, quand elle devient mère, elle va connaître l'épreuve d'un long voyage qui va l'amener de Nazareth jusqu'à Bethléem, où le Fils de Dieu va naître. Un très long voyage à l'époque d'un recensement. Elle était à terme au cours de ce voyage et avec son mari Joseph, voyage à dos d'âne et à pied, s'il vous plaît. Elle n'a pas eu le privilège d'avoir une place dans la salle commune. Elle a dû donner jour à son fils premier-né dans une mangeoire d'animaux. Je ne sais pas si vous le savez, mais en tout cas je vous le rappelle. Ce n'était pas une crèche décorée de guirlandes, je vous en prie. C'était une mangeoire, une vieille mangeoire, quasi abandonné où dormaient moutons, chèvres et bœufs. C'est dans cette mangeoire que sans assistance d'une matrone, d'une accoucheuse de l'époque, elle a dû donner toute seule naissance à son fils premier-né. Qu'elle a dû emmailloter de vieux tissus. Ah, il n'y avait pas eu de trousseau, hein, s'il vous plaît. Et elle a eu comme première félicitation que la visite de berger. Cette femme, aux premières heures de la visitation des mages, va recevoir un message de son époux Joseph qui va lui dire: j'ai été averti en songe que nous devons quitter la Palestine et nous rendre en Égypte, s'il vous plaît, à pied. Elle a connu l'exil, tenant son enfant premier-né dans ses mains. Elle qui, quelques mois auparavant, avait prêté assistance à Élisabeth, sa cousine. Car c'est un devoir que d'assister une femme qui accouche. Elle ne fut assistée par personne, elle. Elle a dû s'exiler dans un pays inconnu, apprendre une langue étrangère pour faire grandir son enfant. Jusqu'à l'époque où un ange de Dieu parlera à nouveau à Joseph, son époux, pour qu'elle refasse le voyage du retour à pied, s'il vous plaît, et à Dodane. Pour revenir à Nazareth, où l'enfant va être élevé. Elle a connu une vie d'austérité, de sobriété. Elle a connu le manque, car elle ne vivait que du fruit du travail du charpentier Joseph. Elle a connu également la disparition de cet enfant qu'elle veillait comme du lait au feu, car elle savait le message qui reposait sur l'avènement de cet enfant. Elle a dû pendant 3 jours porter l'angoisse de sa disparition. Il n'avait que 12 ans. Vous vous souvenez? Marie est une femme d'épreuve. Mais je voudrais vous dire d'ailleurs qu'au jour de la présentation de l'enfant au temple, un homme, en Luc au chapitre 2, le verset 35, qui s'appelle Séméon, lui avait annoncé que sa vie serait faite d'un glaive qui lui transperce le cœur. Marie est une femme habituée à l'épreuve. Une femme qui reste debout dans l'épreuve. À 12 ans, je disais, elle avait connu la disparition d'un enfant. Aujourd'hui, quand on vous dit qu'un enfant a disparu sur les réseaux sociaux, vous voyez l'affolement que ça crée. Il n'y avait pas les réseaux sociaux pour être aidé par un appel qui lui viendrait de quelque part, lui disant: on l'a aperçu à tel endroit. Imaginez l'angoisse qu'elle a portée. Et puis, parvenu à peu près à ses 18 ans, Joseph a été rappelé à Dieu. Marie a connu donc très tôt la condition d'une femme veuve, d'une femme qui n'avait aucun soutien. Jésus, avant ses 30 ans, vivait du ministère de son père, de ce qu'il avait appris à côté de Joseph. D'ailleurs, il avait plaisir à se faire appeler fils du charpentier. Je voudrais vous rappeler ici que Joseph n'était pas le seul charpentier de son époque. Mais on n'appelait pas Jésus le fils de Joseph le charpentier. On appelait Jésus le fils du charpentier. Un du exclusif pour montrer la qualité avec laquelle cet homme était acharné dans son travail. De telle manière que on l'identifiait à son travail. On disait le charpentier alors qu'il y avait des charpentiers. Je voudrais que quelqu'un ici fasse la différence, quel que soit le travail qu'il fera, qu'il soit identifié à son travail et qu'il ait la marque de la distinction dans son travail. Oui, avant le temps, Joseph avait la marque de la distinction, il avait la reconnaissance. Il n'était pas un charpentier, il était le charpentier. Dans ton domaine, il faut qu'on cite ton nom. Que tu deviennes incontournable à cause d'une grâce particulière qui passe dans ce que tu fais. Jésus donc était le fils de ce charpentier-là. Et il a fait vivre sa mère jusqu'à l'âge de 30 ans avant d'entrer dans son ministère public. À 30 ans, Marie va connaître un chemin d'itinérance, car elle va devoir suivre son fils qui a dit lui-même: Le Fils de l'homme n'a pas d'endroit où reposer la tête. Imaginez, Marie n'avait plus d'endroit où reposer la tête. Car de la crèche à la croix, c'était un pas, pas un pas sans Jésus. Elle a suivi dans un marquage strict Jésus de la crèche à la croix. Paix et joie. Je voudrais vous faire remarquer que la crèche comme la croix ont été taillées dans le même bois. Marie a donc été marquée par cela. Et elle a vu son fils pendant les 3 jours de sa passion terrible. Elle a vu un fils dans la fleur de l'âge, car Jésus n'avait que 30 ans, déchiqueté, accusé, humilié, mis à nu et suspendu au bois infâme de la croix pour mourir afin que toi et moi, nous ayons la vie. Mais j'adore cette image de Jean. Elle était debout au pied de la croix. Elle n'était pas courbée ou assise. Je vais annoncer à quelqu'un ici que quelle que soit l'épreuve qui adviendra dans ta vie, désormais, tu seras un homme ou une femme debout. Rien ne va plier ta marche et rien ne va arrêter ta marche. Alors, il me plaît de l'avoir à nos côtés pour entrer dans la mystique de l'épreuve comme moyen de Dieu pour faire de toi un autre. Paix et joie. Si vous êtes là, que vous êtes prêts, on va commencer. Quelqu'un peut dire mon père avance? C'est que vous êtes là. On peut acclamer le Seigneur. L'épreuve, qu'est-ce que c'est? Qu'est-ce que c'est que l'épreuve? Au sens habituel du terme, et qu'est-ce que c'est que la mystique de l'épreuve, c'est-à-dire l'épreuve en terre chrétienne? C'est bon? Avant d'aborder un sujet, il faut bien en donner plus ou moins une définition. Il faut qu'on ait les contours de ce que nous entendons par épreuve. Puisqu'il y aura un temps de questions, j'aurais même pu commencer par là pour vous laisser me définir l'épreuve. Mais faisons ça plus simple en allant dans le dictionnaire. Il y a une définition positive de l'épreuve dans le dictionnaire. Et il y a une définition, une perception de l'épreuve qui est la perception commune, habituelle, qui est plutôt négative. C'est quoi l'épreuve? L'épreuve est ce qui permet de juger la valeur d'une idée, une qualité, une personne, une œuvre. C'est bon pour tout le monde? Ça, c'est la définition positive de l'épreuve. Mais entendons habituellement par l'épreuve une calamité. Je n'ai pas entendu. Une calamité. Vous êtes là? Habituellement, quand on dit épreuve, c'est pas ça? Une catastrophe. Waouh, c'est une épreuve. Une catastrophe. On entend par épreuve un coup dur qui vous arrive. Ça, c'est une épreuve. Pour dire, c'est un coup dur. Un déboire, un échec, ou là, ça c'est une épreuve. Un malheur, une grande misère, de la peine, un revers dans la vie, de la souffrance. L'épreuve est accompagnée souvent de douleur, et parfois d'une douleur lancinante, d'une douleur intenable. Une tribulation, une accusation, une agression, une violence, n'est-ce pas ça? Ce ne sont pas des synonymes pour parler de l'épreuve. Voilà la perception qu'on a de l'épreuve. Et puis, pour parler comme à Yopougon, c'est cadeau. Pour bien dire que c'est l'épreuve. C'est-à-dire, qu'est-ce qui peut sortir de bon de l'épreuve? Tout ça pour souffrir 20 ans. Paix et joie. Voilà comment nous définissons l'épreuve. Cette définition faite, je voudrais maintenant que nous entrions dans la parole de Dieu. Et je vais vous proposer 2 textes pour nous aider à poser notre sujet. D'abord, Jacques, le chapitre 1er. Vous cherchez Jacques, chapitre 1er. On va lire des versets 2 jusqu'au verset 4. le verset 12. Jacques, chapitre 1er, verset 2 à 4, point verset 12. Quelqu'un a-t-il le texte? Je veux une prédication participative. On l'échange. Et puis on prépare 1 Pierre, chapitre 1er. 1 Pierre, chapitre 1er. À partir du verset 6 jusqu'au verset 7. Quelqu'un a-t-il le texte? Jacques chapitre 1er du verset 2 au verset 4 et le verset 12. Nous écoutons.
2: Mes frères
1: et mes sœurs,
2: considérez-vous comme très heureux quand vous avez à passer par
1: toutes sortes d'épreuves. Est-ce que quelqu'un peut dire aïe. Est-ce qu'il est ici avec nous? Est-ce qu'il est dans la réalité, cet homme-là? Jacques dit, considérez-vous heureux. Gloire à Dieu. Quand vous passez, il dit pas par une épreuve. C'est trop peu. Il dit par toutes sortes d'épreuves. Est-ce que, quel que soit le nom de ton épreuve, est-ce que tu es concerné par le test que nous venons d'entendre? Y a-t-il ici des gens qui passent par quelque épreuve que ce soit? Bon, quel que soit le nom de ton épreuve, on dit c'est pour toi. Considérez-vous heureux quand vous avez à passer par toutes sortes d'épreuves. Je sais qu'il y en a qui sont déjà fâchés parce qu'ils pensaient que j'allais dire par cette catégorie d'épreuves. Parce qu'il y en a qui pensent que leurs épreuves sont toujours inqualifiables, indéfinissables. Ce sont des épreuves hors gabarit. Bon, Jacques dit toutes sortes d'épreuves. Qu'est-ce qu'il a dit?
2: Toutes sortes d'épreuves.
1: Alors touche ton voisin, dit sois heureux, sois heureuse. Maintenant manifeste ta joie. Voilà, le décor est planté. Considérez-vous heureux quand vous avez à passer par toutes sortes d'épreuves.
2: Car Vous le savez.
1: Et si vous ne le saviez pas, maintenant vous le saurez. Car vous le savez.
2: Si votre foi résiste à l'épreuve.
1: Quand la foi résiste à l'épreuve.
2: Celle-ci produit la persévérance.
1: Alors, l'épreuve commence à produire de la persévérance.
2: Mais.
1: Veillez à ce que votre persévérance.
2: Se manifeste pleinement. Afin que vous soyez parfait.
1: Or donc, l'épreuve peut devenir un véhicule pour atteindre un sommet dans la vie mystique. Vous devenez parfait, comme votre Père Céleste est parfait. Quelqu'un a-t-il suivi?
2: Amen.
1: Est-ce que quelqu'un me suit?
2: Amen.
1: Bon, je n'ai pas encore commencé à développer. Hein. Je fais le quacquato du texte, c'est tout. Mais après, je ferai le commentaire. Estimez-vous heureux, vous qui devriez connaître toutes sortes d'épreuves. Car résistant par la foi à l'épreuve, vous atteindrez des sommets. Vous deviendrez comme votre Père est parfait. Waouh, je peux entendre. Waouh.
2: Wow.
1: Ah bon? C'est vrai ça? Mais je ne savais pas. Verset 12. Écoutez bien.
2: Heureux est l'homme.
1: Ça dit béatitude pour l'homme. Oui.
2: Heureux est l'homme qui demeure ferme dans l'épreuve.
1: Quelqu'un a entendu ce qu'on vient d'entendre là? Heureux est l'homme. C'est une béatitude. Jésus, du moins l'apôtre Jacques, vient de créer une béatitude. C'est-à-dire, il vient de nous révéler un chemin de bonheur. Le chemin de bonheur, c'est quoi? Résister dans l'épreuve. Il dit, heureux est l'homme qui résiste dans l'épreuve.
2: Car,
1: conséquence, car,
2: après avoir prouvé sa fermeté, il recevra la couronne de victoire.
1: Qu'est-ce qu'il va recevoir?
2: La couronne de victoire.
1: Qu'est-ce qu'il va recevoir?
2: La couronne de victoire.
1: Est-ce que quelqu'un ici se rend compte que l'épreuve est devenue une opportunité et qu'il est à deux doigts de recevoir une couronne de victoire?
2: Amen.
1: Gloire à Dieu. Nous allons lire 1 Pierre au chapitre 1er, deux versets, verset 6 et verset 7. Vous voyez, souvent, on crache sur nos épreuves. Non, ne crache pas sur une épreuve. Quand une épreuve est là, résiste. Ne la cherche pas. Pardon, il ne faut pas aller la chercher. Mais quand elle est là, bon, on n'a pas besoin de la chercher. Elle vient. L'épreuve s'invite. Vous connaissez, il y a des gens là qui s'invitent dans les réceptions. C'est-à-dire, vous ne les avez pas invités, mais ils sont là. C'est comme ça l'épreuve. Mais quand l'épreuve est là, qu'est-ce que tu dois faire? Résiste. Quand l'épreuve est là, quelle est l'attitude? Résiste. Oh. 1 Pierre chapitre 1er, deux versets. Verset 6, verset 7. Ne vous inquiétez pas pour moi. Je fais un peu de sport.
2: Vous vous en réjouissez.
1: Vous vous en réjouissez.
2: Même s'il faut que maintenant.
1: Même s'il faut que maintenant. Réjouissez-vous. Même s'il faut que maintenant. Ça veut dire pour un peu de temps.
2: Vous soyez attristé. Pour un peu de temps.
1: Encore pour un peu de temps.
2: Par toutes sortes d'épreuves.
1: Nous savons que l'épreuve procure. L'épreuve engendre quoi?
2: La persévérance.
1: La tristesse. Nous savons bien. Que le produit de l'épreuve, la conséquence première dans l'être de chair que je suis, quand l'épreuve est là, c'est une forme de tristesse. C'est pas ça? Qui est content quand il est éprouvé? Bon, même que s'il est content dedans, mais il ne sourit pas. Paix et joie. Reprends le verset, c'est peut-être très important ce verset.
2: Vous vous en réjouissez.
1: Pierre va nous dévoiler les trois vertus cachées derrière une épreuve. Il y en a trois. Écoutez bien. Donc, vous voyez, quand Paul dit, tout concourt au bien de celui, qu'est-ce qu'il a dit?
2: Qui aime Dieu.
1: Tout concourt au bien de celui qui aime Dieu, de celui que Dieu a appelé lui-même selon son dessein. Référence biblique.
2: Romains 8.
1: Romains
2: 8.
1: Le chapitre 8.
2: 28.
1: Le verset 28, écris ça. Vous voyez, quand vous êtes un homme qui avez atteint des hauteurs dans la vie mystique, dans la vie spirituelle, dans la vie surnaturelle, vous ne dites pas les choses au hasard. Vous allez voir comment la vie, ce sera la dernière partie de mon enseignement, comment il n'y a jamais de grande destinée sans épreuve. Oui! Voilà des gens qui disent, nous on veut être mystique, nous on veut atteindre le sommet, nous on veut la gloire. Aïe! Est-ce que tu sais ce que tu demandes à Dieu? Es-tu prêt à prendre les marches pour monter jusqu'aux portes du royaume? Jusqu'aux portes du ciel? La gloire n'est pas en bas, la gloire est en haut. Si tu veux que les choses d'en bas ressemblent aux choses d'en haut, il faut que tu te prépares à monter les marches. Y a-t-il ici des gens qui veulent monter des marches? En tout cas, moi je suis fatigué des chrétiens passables. À peu près, il y en a même qui se félicitent d'avoir des notes avec la mention médiocre. Aïe. Dis à ton frère, on peut faire ça. Bon, le mot qui suit là, je ne prononce pas ça. On peut faire ça. Des gens viennent vous voir, ils parlent de leur vie chrétienne et puis ils en parlent avec la satisfaction d'être à peu près bon. Ah! Non, non, non. Je refuse. Non. Moi, le Seigneur que j'ai connu, ce Seigneur que je scrute dans les Écritures, je ne veux pas l'expérimenter à moitié. Non, je refuse. C'est de même que j'ai commencé à parler avec lui. Ouh! J'ai dit, mais Seigneur, ça te plaît que je sois là comme ça, à stagner là? dans les demeures que je connais par cœur, même quand je ferme les yeux, je marche dedans là. Amène-moi en haut. Amène-moi plus haut. Je veux aller plus haut. Gloire à Dieu. Quand Jacob avançait pour aller rejoindre son frère, devant qui il était intimidé, il a eu un songe. Il était dans une ville qui s'appelle Luz. Ça ne veut rien dire. Voyez, il était dans une vocation médiocre. Il était à Luz. Et dans un sommeil mystérieux, il voit, qu'est-ce qu'il voit? Une échelle. Pourquoi Dieu met devant lui une échelle? Pour lui dire, quitte la médiocrité, tu dois t'élever maintenant. Oh, que mon passage ici annonce un nouveau commencement dans ta vie. Je ne veux pas que ce soit une perte de temps, que tu montes l'échelle. Et c'est pour ça que je suis venu ici. J'ai dit à Jésus, sinon je n'y vais pas. Si je n'entends pas dans les jours qui suivent que des changements ont commencé à s'opérer, je n'y fais pas. Ah oui. Il est temps que Dieu fasse vite. Parce que dans le temps dans lequel nous sommes, les choses vont vite. Revenons à nous. Est-ce que vous êtes là? Vous êtes là? Andy va nous enseigner sur l'épreuve. Oh, oh, oh, oh. Secoue ton frère, dit oh, oh, oh. Secoue-le. Secoue ton frère. Ah, je suis venu te donner une échelle pour que tu montes.
2: Amen.
1: C'est de ça qu'il s'agit. On va reprendre le texte. 1 Pierre chapitre 1, écris ça. 1 Pierre 1, 6 à 7. Écris ça. Écris ça. Et dis à Dieu, il faut que ça m'arrive. Il y a des choses qui doivent m'arriver. Si ces choses n'arrivent pas, c'est que le temps n'est pas encore accompli. Je dois les voir ici-bas. Pour que quand je me dresse un jour devant toi, Seigneur, j'en parle. J'aurai des choses à raconter à Dieu. Je dois lui dire, oh Seigneur, nous avons été ensemble, toi et moi, à tel endroit. Et j'ai témoigné de cela parce que tu l'as fait. Oui. Il faut que je n'arrive pas devant Dieu hein, dans une sorte de bobo club. Je n'ai rien à lui dire. J'ai des choses à lui raconter. Paix et joie. Quand je rends des témoignages, je ne les rends pas seulement pour vous, mais je les rends aussi en vue de me préparer à les raconter au Seigneur là-haut. De l'épreuve à la gloire. C'est ça l'objectif de notre rencontre ce matin. Parce que Dieu a déjà permis dans la vie de chacun de vous, il a donné une occasion de tirer une gloire et des gens ont marché sur cette opportunité. Vous savez, il y a des gens qui savent saisir leurs opportunités dans la vie, mais il y en a qui laissent passer des opportunités parce qu'ils sont affairés sans rien faire, préoccupés des choses inutiles. Quand Dieu met devant eux une opportunité, quand tout le monde t'accule, Dieu met devant toi une opportunité pour que tu expérimentes le Dieu qui élève. Quand tout semble bloqué, Dieu met devant toi une opportunité pour que tu expérimentes le Dieu qui ouvre une porte là où tout semble fermé. Sinon, tu ne sauras pas parler de ce Dieu-là. Tu parleras d'un Dieu approximatif, du Dieu dont j'ai entendu parler quand j'étais allé à la retraite. Dis-moi ça. J'ai entendu quand j'étais allé à la retraite. La retraite a été pour moi un rouleau compresseur. Quand je suis revenu de là, j'ai expérimenté Dieu.
2: Amen.
1: À qui rien n'est impossible. Oh, j'ai beaucoup de choses à vous raconter. Parce que ces jours-ci, il me fait de ses cadeaux. Bon, parce qu'il sait qu'on en parle, mais il me fait de ses cadeaux. Non. La médiocrité chrétienne, est-ce que ça existe même? La médiocrité n'est pas chrétienne. Oh là là. Non. Je refuse ça. 1 Pierre chapitre 1er, 2 versets. Dis deux. 1, 6, 7. 1 Pierre 1, 6, 7. Reprends le texte.
2: Vous en réjouissez.
1: Vous vous en réjouirez.
2: Même s'il faut que maintenant. vous soyez attristés pour un peu de temps.
1: Que vous soyez attristés pour un peu de temps. L'épreuve ne dure qu'un moment, mais la gloire durera tout le temps pour moi. Oui.
2: Pour un peu de temps, par toutes sortes d'épreuves.
1: Par toutes sortes d'épreuves.
2: L'or lui-même.
1: Car l'or lui-même, regardez. Même ce qui a de la valeur, ce qu'on appelle l'or, a besoin pour être or de connaître le feu. Oh. Il y a de l'or en toi. Il faut que le feu tombe sur ta vie pour que cet or retrouve son éclat. Ce feu qui vient dans ta vie s'appelle l'épreuve. Ne crache pas sur l'épreuve.
2: L'or lui-même, qui est périssable,
1: qui est une chose périssable,
2: est pourtant éprouvé par le feu.
1: C'est-à-dire mis à l'épreuve par le feu.
2: De même, votre foi, beaucoup plus précieuse que l'or, est mise à l'épreuve.
1: Sera mise à l'épreuve
2: afin de révéler. Sa valeur.
1: La valeur cachée qui est en vous. Alors, je voudrais vous dire ceci. L'épreuve produit trois vertus dans la vie d'un homme, qui sont les trois finalités de l'épreuve. Première finalité de l'épreuve, c'est la louange. Que vous soyez un homme de louange, c'est-à-dire quelqu'un qui ne perd jamais sa joie. Romains 8, le verset 28. Car il a compris au sens latin du terme, comprendere, il a pris sur lui, il a expérimenté que tout ce qui arrivera dans sa vie sera un avantage pour lui. Je n'ai pas entendu ton amen. Oh, sans l'amen, tu ne peux pas amener ces paroles vers toi. J'ai dit, je n'ai pas entendu ton amen. Quand tu sais que pour toi, tout ce qui arrive se transforme en bénéfice, est-ce que tu as peur de ce qui arrive? Donc, quel que soit ce qui arrive, en fait, tu es dans la louange et dans l'attente, dans l'expectative de l'avantage, du bonus, du bénéfice qui va arriver. Tu as compris ça? Du village où je viens, parce que moi je suis un prêtre de campagne, on parle à baie. On dit, mais tchè, est-ce que tu as compris? Et puis tu réponds, ah oh! Ça, c'est la façon charismatique de dire, j'ai pris. J'ai vraiment compris. Premier bénéfice de l'épreuve, c'est que l'épreuve va transformer ta vie morose, ta vie d'homme apeuré, d'homme craintif, d'homme toujours dans l'effrayé, d'homme toujours dans l'insécurité. Parce qu'il y a des gens qui vivent dans la peur de demain. Non. Non. Quand tu es un homme rompu par l'épreuve, demain ne te fait pas peur. Parce que les batailles de demain, tu les as déjà gagnées aujourd'hui. Oui. J'ai un de mes frères qui est au ciel. Il s'appelle Edouard Gboko. Il chante. Qui proclame sa victoire avant le combat? Oui. Quand tu es quelqu'un qui est habitué à marcher avec Dieu, tu sais, quand quelque chose se lève, que celui qui est avec toi là, il va gagner pour toi. Donc tu n'as pas peur. Oh, tu as des petits moments d'effrayeur d'homme, mais tu te ressaisis bien vite. Parce que le Seigneur, hier, t'a montré qu'il gagne les batailles. Pour qu'aujourd'hui, tu sois accablé. Non, tu es debout. C'est bon pour tout le monde? Si vous voyez quelqu'un qui est toujours mélancolique, ce qui n'a pas encore expérimenté Romains 8, 28. C'est les gens qui ont peur de souffrir. Ils ont été tellement élevés au biberon, au pot, chrétien papitou, papou, chrétien poutou, poutou, poutou, tous les jours on doit leur faire poutou, poutou. S'ils avaient eu le malheur de leur dire le matin, ta mine ne me plaît pas, ils vont faire une dépression pour te donner. Ils sont suspendus. Ils sont des chrétiens qui ont une foi contingentée. Ça veut dire tout ce qu'on dit, ça les affecte. Il suffit que quelqu'un dise, tu es moche. Je suis moche. moi-même. C'est toi-même ton moche. Carrément. Et ça, on voit ça en Europe, hein, en Italie, où j'ai vécu longtemps. Le gars, il se lève le matin, il regarde le ciel. Tout est gris, John. Tout est gris. Non, sento bene. Toi-même, petit blackie, on t'a élevé en enfonçant à 2 ans des boules d'achèques dans ta bouche. On te secoue, on met l'eau derrière pour que ça descende. Le ciel peut te casser le moral. On t'a secoué comme ça. Voilà le ventre, tu dors. C'est le ciel gris qui va casser ton moral. Non, tu es un guerrier. Tout au gris, Joe. Et ils étaient choqués quand ils me voyaient tous les matins. Mais comment mai, c'est sempre joyoso. Mais comment ça se fait que tu es toujours joyeux? J'ai dit, mais là d'où je viens, ce n'est pas parce que le ciel est couvert que ton moral est cassé. Aïe. Nous, on a des vraies batailles à mener. Le ciel avec quoi? Casser ton moral. Avec des mots bidons. J'ai le cafard aujourd'hui. Cafard. Ouh. J'ai jamais le cafard. J'ai toujours mon moral au zénith. Il fait toujours 12 heures dans ma tête. Ah oui, oui, oui. Le soleil ne décline pas. Il est toujours au zénith pour moi. Quel cafard. Est-ce que mon Dieu n'est pas assis sur le trône? Est-ce qu'il n'est pas assis sur le trône? Est-ce qu'il n'est pas assis sur le trône? On reçoit des coups quand on se bat. Mais on nous a dit quand on était petit, si tu pleures, tu vas voir. Donc on ne pleure pas à la première épreuve. Dis à ton frère, il faut avoir le moral. Il faut avoir le moral. Hein? Mais il dit non. On va parler encore de l'épreuve. La deuxième finalité de l'épreuve, c'est la gloire. Jamais l'épreuve dans une vie, s'il n'y a pas une destinée de gloire attachée à cette vie. Il faut que tu comprennes pourquoi il y a des épreuves dans ta vie. Hein. Ce n'est pas parce que les sorciers de ton village sont nombreux, mais c'est parce que Dieu veut que tu accumules un CV, un curriculum, que tu écrives. Comment vous appelez ça? Que tu es. Comment vous appelez ça? Hein? Non. Bon, vous avez compris. Mais tu dois pouvoir avoir un CV. Des victoires que tu as accumulées. On n'a jamais été victorieux s'il n'y a pas eu une épreuve. Donc les épreuves sont là pour que tu accumules des victoires. Que tu es, voilà le mot que je cherchais, un palmarès. Il y a des chrétiens, vous les prenez. Ils n'ont jamais de palmarès. On dit, mais c'est quoi dans ta vie? Ah, je ne sais pas. Hein, quand j'étais allé à la prière, là, Dieu a touché quelqu'un. Dieu a touché quelqu'un. Mais toi, tu étais où? J'ai prêché une retraite à Lézieux-Bengerville, ici, pas loin. C'était à une vieille époque, mais ça m'a marqué. J'étais encore dans la communauté Mère du Divin Amour. À une vieille époque, j'ai prêché là, Ezio-Bengerville, sur la puissance du Dieu qui libère. Et il y avait une maman dans l'assemblée. Elle n'est pas allée loin à l'école, mais elle était assez intelligente pour comprendre ce qu'on lui disait. Les samedis soirs, toutes les prédications qu'on faisait, les gens qui étaient assis, ça ne les intéressait pas. Hein. Faut faire ta fait prière là sur nous. On donne la parole, lui il attend la prière. Il ne sait pas que la prière est la conséquence de la parole semée dans ton cœur. On arrive à l'étape de la prière. Vous voyez les salles de conférence de Lézieux, c'est un escalier, ça monte là. Et on va dans les couloirs, on priait pour tout le monde, des intellectuels brillants. J'arrive vers la maman, elle dit non mon père. Faut même pas me toucher, c'est bon. J'ai dit, mais comment ça, maman? Mais dis, mais tu as dit tout de suite que celui qui est en nous là, il est plus grand que celui qui est en dehors, non? C'est pas ce que tu as dit. J'ai dit, oui, c'est ce que j'ai dit. Mais il est en moi, non? J'ai dit, oui, maman, mais laisse, il va enlever ce qui est dedans. La femme a pris, vous savez, les mamans, elles ont souvent un pain sur le pain. Elle a attaché le pain. Oh, oh. J'ai assisté.
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1: La première fois de voir une hauteur de l'évangile.
4: Il est une heure.
1: La maman dit, diable, diable. Toi qui es assis sur mes enfants et sur moi-même, je dis, faut partir. Elle tombe elle-même. Où? Elle est agitée. Vous allez vers elle. Elle dit non. Mais si tu es là pour faire ces prières toujours pour moi, quand je serai seul, je vais faire comment? Faut laisser, je vais faire. Faut regarder si je fais bien. C'était impressionnant. Non. Au bout de 30 minutes, ça faisait même un peu pitié parfois. Et tous ceux qui étaient dans la salle étaient tout honteux. Parce qu'ils entendaient l'imposition des mains du nouveau Guru Maharaji, Père Raoul. Elle a fait sa délivrance elle-même. Et la délivrance de ses enfants. Quand la prière finit, elle brillait, elle était radieuse. Elle était revêtue d'une lumière. Oui, la gloire de Dieu était sur elle.

maintenant, succinctement, vous dit, l'épreuve est moyen de Dieu pour notre sanctification. L'épreuve est moyen de Dieu pour notre sanctification. Oui, il y a des épreuves que Dieu permet pour notre sanctification. Type goumen. C'est-à-dire un gars qui te laisse. C'est une épreuve heureuse. Dis amen. Il n'est pas ton mari. Est-ce qu'il est ton mari? On dit amen. Dis à Dieu. Si c'est un faux, il faut l'enlever. Vous n'avez pas envie de dire ça. Il y en a qui préfèrent vivre avec un faux que d'aller vers un vrai. Aïe, oh, fais-moi. Comment quelqu'un peut se contenter d'un faux que d'aller vers un vrai? Mais ce que tu ne sais pas, le faux, quand tu l'as dans ta vie, c'est un sursis. Parce que tôt ou tard, il sera faux. Tu ne fais que différer un mal pour demain que tu aurais pu sectionner aujourd'hui. Il n'est pas encore ton mari. Il n'est qu'un gars. Voyez, tout le monde était content tout à l'heure. Quand j'ai réussi, regardez la figure. Ça, c'est les exemples que je ne dois pas prendre. Je vais prendre bien. L'épreuve produit ce qu'on appelle le brisement de notre orgueil. L'épreuve rabaisse notre orgueil. Oh, l'orgueil, c'est le péché du diable. Oui ou non? Oui ou non? C'est l'orgueil qui a valu au diable de devenir diable. Ce qu'on appelle le prince des ténèbres. Il était avant Lucifer, un ange de lumière. Comment se fait-il qu'il est devenu le prince des ténèbres? Parce qu'il a voulu avoir de lui-même une opinion plus grande que ce qu'il était. Paix et joie. L'épreuve nous brise. C'est à cause de l'épreuve que des gens peuvent accepter de parler avec d'autres gens. Tu es serré, tu as fait comment? Oui, il y a des gens à qui Dieu ne donne pas certaines choses parce qu'ils ne seront plus des hommes. Comme on dit chez moi au village, ce n'est plus l'homme, c'est génie. C'est-à-dire l'opinion qu'ils auront d'eux-mêmes. Exemple, si Père Raoul savait chanter, Dieu m'a pas donné ce don. Oui, peut-être que je n'ai jamais prêché. Quand je vois les gens chanter comme ça, j'ai envie d'être à leur place. Et puis eux qui viennent prendre le micro ici, ils font même pas des voix. Et puis la voix s'en va. Dieu connaît mon cœur, connaissant mon cœur, ne me donnera pas ce don. L'épreuve est le médicament de Dieu pour faire quoi? Pour briser l'orgueil de l'homme. Pour rabaisser notre orgueil. Pour réprouver en nous ce qu'on appelle nos penchants mauvais. Vous comprenez ça? On a des mauvais penchants. On a des... On appelle ça, une de mes filles dit, on a des lourds comportements. C'est-à-dire, il y a des gens, leur comportement suffit pour vous étouffer. L'épreuve est le moyen de Dieu pour tailler, pour émonder, pour polir, pour nettoyer, pour purifier. L'épreuve émonde. D'ailleurs, Jésus dit qu'un arbre qui porte du fruit a besoin d'être émondé. Pourquoi? Pour qu'il en porte davantage. L'épreuve ne tue pas. L'épreuve est un remède de Dieu pour que notre vie devienne productive. Il y a des épreuves qui nous ont montré notre vrai chemin. Oui ou non? Je vous raconte l'histoire d'une de mes filles. Vous savez que de la faculté de pharmacie, pour devenir prêtre, je dis toujours aux gens, aimez Dieu sincèrement et aimez-le à fond. La religion, ce n'est pas pour les gens stupides. Il ne faut pas croire que quand quelqu'un prie, c'est parce qu'il est bête ou qu'il n'a rien à faire, il a échoué dans la vie. Non, non, non.

0: Imaginez de la fac de pharmacie, premier travail dans l'église, c'est éducateur. De quoi? Internat. De qui? De jeunes filles. Et Dieu! Vous avez été déjà dans l'internat de jeunes filles. Enfants-filles, vous connaissez? Voici leur taille. Voici la taille de la clôture. Je ferme le portail, mais elles sont dehors. Comment elles vont là-bas? Ça, je ne sais pas. Cité Blanche, Yamoussoukro. Année 93-94. Travail que je ne referai plus jamais. Éducateur d'internat de jeunes filles. M'envier. Et une de mes filles, des plus brillantes. Comme je n'ai pas dit son nom, si elle est ici, après elle n'a qu'à venir m'embrasser. Des plus brillantes. Quelqu'un qui vient me présenter son devoir de mathématiques avec 18 sur 20, et puis elle pleure pour venir me présenter son devoir de mathématiques. Je ne suis pas en train de vous raconter des histoires. Hein. 18 sur 20. C'était les meilleurs à Yamoussoukro. Un petit garçon sale. Tu vois, cette tapette, même, il m'énervait. Il a mélangé la tête de ma fille. Un soir, 17h, le petit là descend les escaliers. Mon frère, c'est comme ça qu'il m'appelait. Mon frère, ma fille est en train de mourir. Elle a pris des médicaments pour se suicider à cause des souris d'un petit garçon que j'avais envie de shooter. Me voici alerté, alarmé. Je cours pour aller soulever ma fille. Bon, elle pesait deux fois mes kilos. Donc pour la prendre aussi, c'était à faire. Mais je ne peux pas laisser ma fille mourir. Je l'ai prise. CHR de Yamoussoukro. Prends un taxi. Je fonce au CHR. Je la vois partir. Je pleure. Il dit, mais Seigneur, tu ne vas pas nous faire ça. Mais vous voyez une petite fille première de classe gâchée comme ça. Pour qui même un vaurien de classe. Dieu. L'épreuve. Dis l'épreuve. Et on a pu lui faire un lavement. On a sauvé ma fille. Je l'ai prise. J'ai dit, viens rester à côté de moi. Parler. La surveiller. Matin, m'accompagner à l'école. Dieu. Allez, travaille. Si vous voyez que Dieu nous donne quelques dons là, c'est ça. Allez, travaille. Elle a eu son bac avec mention bien. Elle a été amenée à l'INSEP de Yamoussoukro. Elle a fait expertise comptable. Un jour, me voici à Marcory, agence Biao. Un petit comte maigrichon était là-bas. Quand j'arrive devant la banque, nous autres, on fait rang, long rang. Est-ce qu'on nous considère? Même le portier, gardien, il sait que le comte est maigre. Et que nous, on était dans notre rang. Et puis ce jour-là, il pleuvait. On est dehors dans la pluie. Tout d'un coup, je vois une grosse voiture qui arrive. Qui gavoie. Une petite dame sort derrière. Quand je la regarde, wow, c'est moi-même mon enfant. Oh non. Le gardien là, il court. Pour aller, madame. Et puis elle me voit. Mon frère, papa. Je dis, oh ma fille. J'ai quitté le rang tout de suite. Vous croyez que moi je suis resté dans le rang? Moi-même dans le rang? Non, j'ai quitté le rang. Le gardien qui ne m'a pas respecté, il m'a respecté finalement. Quoi? Je marchais derrière, comme ça, derrière. Je suis entré. Dedans, tout le monde. Quand c'est mon papa, tout le monde. Il est chillé. J'ai fait enfin. Est-ce que vous savez d'où on vient? On a ouvert une porte, on m'a fait asseoir. Le bureau est climatisé, mais mon pied est croisé. Je savais que tout le monde me regardait par les ordinateurs, je suis là. Enfin, par les caméras, je suis là. Quand elle a fini son truc avec la patronne, elle a dit à la patronne, c'est mon papa. On s'est occupé de moi. Oh. Je vous dis la vérité. Mais c'est pas fini. Je dis, c'est pas fini. Dis, mon père avance. Je l'ai attrapé dans un angle. J'ai dit, mais le gars là, quand on était en 1993, 14 ans. Il a dit, il faut laisser ça. Ça, c'est une vieille histoire, j'ai oublié. Je dis, c'est pas une vieille histoire. Ta mère, tu vas te tuer. Maintenant, tu es assis derrière voiture. Va te tuer. Non, mon père, je déprime parce qu'il est parti. Il n'a qu'à partir. Il est parti. Vous avez vu? Il y a des épreuves salutaires. Dis à ton frère, épreuve salutaire. Ça va finir. Quelqu'un qui va devenir quelqu'un, c'est quelqu'un que le diable attaque pour ne pas que ce quelqu'un devienne quelqu'un. Et le diable, c'est un coupeur de route. Quand il voit l'étoile de ta destinée, il te propose des choses rapidement pour t'empêcher d'entrer dans ta destinée. Mais comme Dieu t'aime, il brisera ce qu'il doit briser. Et il faut qu'il le fasse. Que ça te fait mal ou non, moi aujourd'hui j'ai appris cela. Je décrète que Dieu enlève de ton chemin tout ce qui ne peut pas t'amener devant. Oui. L'épreuve est un remède de Dieu. Un médicament pour soigner notre cécité, c'est-à-dire notre manque de jugement. C'est ça l'épreuve. Quand l'épreuve est là, c'est qu'il y a une destinée dans ta vie. C'est qu'il y a une grande étoile qui doit s'élever. Regardez les mages. Ils disent, on a vu son étoile se lever. Mais c'est parce qu'ils ont vu l'étoile se lever que l'ennemi Hérode a jeté ses chiens de garde pour aller tuer les enfants qu'on appelle les saints innocents. Vous pensez que le diable va laisser votre destinée s'élever, votre étoile s'élever aussi facilement? Qu'est-ce que vous croyez? Que la vie est facile? Qu'est-ce que vous croyez? N'aie pas honte de devoir recommencer parfois. Et autant de fois que tu devras recommencer, recommence. Pourvu que tu atteignes la destinée pour laquelle Dieu t'a appelé. Alors, l'épreuve est une école pour entrer dans l'humilité. Matthieu 11, 28. Jésus dit, mettez-vous à mon école, car je suis doux et humble de cœur. En fait, l'épreuve produit l'humiliation, mais l'humiliation amène à l'humilité. Je répète, écris ça. L'épreuve produit parfois des humiliations, mais l'humiliation a un bénéfice, c'est qui nous amène à l'humilité. Vous avez compris ça? Pourvu que tu sois ce que Dieu veut que tu sois. On ne peut pas suivre Jésus sans porter sa croix. Matthieu 16, le verset 24. Si quelqu'un veut venir derrière moi, qu'il renonce à lui-même, qu'il prenne sa croix et qu'il me suive. Or, quand Jésus dit, mettez-vous à mon école, ce qu'il veut nous dire, c'est suivez-moi. Faites comme moi. Pour suivre le Seigneur, deux choses. Renoncer parfois à certaines choses. Ok, on n'avait pas prévu de renoncer. On n'a pas prévu. Mais les circonstances sont là. Dieu nous résiste par l'épreuve sur un chemin. Parce que Dieu veut nous ouvrir un autre chemin. Vous avez compris ça? L'épreuve est aussi un examen de passage. Dans le texte de Jacques que nous avons lu, Jacques dit, l'épreuve vérifie quoi? La qualité. vérité de notre foi. L'épreuve donne de la qualité à notre foi. De la qualité à notre foi. L'épreuve est enfin un dispositif par lequel Dieu nous prépare à des bénédictions excellentes, à des dons supérieurs. Je voudrais vous raconter que parfois, une longue épreuve est la préparation d'un grand miracle. Dernièrement, j'ai été quelque part pour prêcher dans un pays loin d'ici. Et puis, c'était dans une cathédrale d'ailleurs, on a eu la veillée. Vous voyez, parfois nous-mêmes les hommes qu'on appelle hommes de Dieu, je vous dis, c'est vous qui boostez notre foi. Parfois nous-mêmes on est incrédule. Ça veut dire Dieu même passe par toi, mais toi-même tu te rends compte que vraiment c'est un coup de grâce. Voilà que j'annonce dans l'assemblée, par une parole de connaissance que je reçois, qu'il y a quelqu'un qui souffre d'un cancer avancé et que Dieu est en train de guérir. Voilà la parole de connaissance. On peut dire même que le Père a même l'a fabriqué dans sa tête. Quelqu'un ici souffre d'un cancer avancé. Ce n'est pas vos évangélisations d'ici où il y a 3000 personnes. Là-bas, là, on est peut-être 200 personnes. Les gens se regardent, qui souffre de cancer ici? La femme se lève. Elle vient, elle reçoit la prière. Comme tout le monde. Et puis le lendemain, elle vient me voir. Elle me dit, mon père, hier, vous avez annoncé quelqu'un qui souffre d'un cancer, c'est moi. Je regarde ses mains, tout est devenu noir. Parce qu'elle fait une chimiothérapie très avancée. Et elle me dit, en fait, mon père, et elle avait le moral, c'est ça qui m'a impressionné. Mon père, les médecins m'ont dit que j'en ai plus que pour quelques semaines. En fait, sous mon sein gauche, il y a une masse qui s'est développée, qui est comme un deuxième sein maintenant. Une masse. Et les médecins m'ont dit, mais chère madame, si on fait l'opération, on vous perd sur la table d'opération. Nous sommes dans un pays super développé où les grands malades paient billets d'avion pour aller se soigner. Ils vous disent, si on touche, vous êtes morte. Mais si on laisse, vous en avez que pour quelques semaines, alors préparez-vous. Est-ce que ce n'est pas mieux qu'on vous laisse préparer tranquillement votre mort? Quelqu'un vient vous s'asseoir devant toi pour te dire, je suis en train de préparer ma mort. Tiens, dis tiens. Aïe. Comment ça tu es en train de préparer ta mort? Tu n'es pas en train de préparer ta mort. J'avais l'envie de pleurer. Je ne savais pas comment. Mais je dis, mais si je pleure, mais... Elle m'a dit, mais tu n'as pas dit hier que Dieu m'a guéri? Je ne savais même pas quelle attitude avoir. Et là, je confesse, c'est un aveu devant vous. Pour me libérer, je lui ai dit, attends que je te bénisse. Je touche sa tête. Ma fille, va en paix. Le Seigneur est vivant. Et puis elle se lève et s'en va. Le lendemain, c'était dimanche soir. La dame vient me voir. Elle insiste pour me rencontrer. Donc, vous savez, quand vous arrivez quelque part, parfois on vous prend au sérieux. Il y a les, à couteau à côté. Ce que tu veux pas, c'est ce que tu vois. Jusqu'à. Elle a tellement insisté, elle vient. Elle a dû dire c'est un grand témoignage, on la laisse venir. La femme s'assoit devant moi. Elle me dit, mon père, j'ai dormi dans la nuit. Le matin, je me lève. La masse est dans mon drap. La masse est dans mon drap. Il n'y a même pas 3 semaines que ça s'est produit. La masse est dans mon drap. J'ai pris mon téléphone, j'ai appelé mon médecin. Il a dit, mais non, vous êtes en train de vous tuer. Parce que dans sa tête, elle a incisé ou quelqu'un a touché. Venez urgemment, je sors, je viens à l'hôpital vous trouver. Dimanche. Quand le médecin voit ça, il regarde. Il dit, mais qui a fait cette intervention? Elle dit, personne n'a fait cela. Je me suis levé le matin. La masse est dans le drap. Elle me dit, mon père, faut toucher. Michel, je dis moi-même. Ne touche pas. Amen, là, ça suffit. Hein, c'est ça.
1: Le Seigneur a enlevé la masse.
0: Pourquoi une si longue épreuve? La réponse de Jésus qui nous la donne en Jean chapitre 5, quand il est devant l'aveugle de naissance, il dit c'est pour que la gloire de mon Père se manifeste. Je veux dire à quelqu'un, le Dieu que tu adores n'est pas petit et il n'est pas aveugle. Lui qui a donné des yeux ne verrait-il pas? Il n'est pas sourd. Lui qui a donné des oreilles n'entendrait-il pas? S'il permet cette épreuve, c'est qu'il prépare une gloire abondante pour toi. Oui. Comment Dieu peut-il enlever une tumeur? Aïe. J'ai vu des choses dans la vie, mais pas ça. Cicatriser déjà, la masse est dans le drap. Elle a pris le drap pour aller montrer. C'est tombé seul. Le médecin dit, si vraiment cette masse s'est enlevée, c'est que nous pouvons t'accompagner, tu vivras. Vous avez compris ça? C'est maintenant que tu vas l'accompagner. Le Dieu qui a commencé, c'est celui-là qui achèvera. Vous êtes là? Vous êtes là? Vous comprenez pourquoi je peux transpirer? J'ai dit à ma fille, mon corps est malade, mais ma bouche n'est pas malade. Ce que j'ai vu là, je ne peux pas me taire, il faut que j'en parle. Paix et joie. Dans la même affaire de paroles de connaissance, à la même prière, le Seigneur dit, il y a quelqu'un qui est malade ici, du cœur. Et il y a comme une fissuration, une perforation, comme si le cœur là n'était pas, n'a jamais été formé. Donc le sang passe d'une ventricule à l'autre. Et le sang, le bon sang et le mauvais sang se mélangent. Et le Seigneur dit, c'est un enfant, il donne son âge, je ne me rappelle plus. Hein. Amenez l'enfant, on va prier. Voilà un vieux papa qui se lève. Le papa dit, cet enfant, on l'a cherché, mon père. Je ne peux pas la perdre pour rien au monde. Je vois un papa désespéré, mais attaché à son enfant. Il dit, là où nous étions, à sa maison, c'est voyager comme d'ici, aller à Yamsokro revenir. Il dit, la nuit là, il faut qu'il aille chercher l'enfant pour venir. J'ai dit, mon ami, si Dieu a donné cette parole, considère qu'il a fait. Le lendemain, le type est venu avec sa fille le soir, une jolie petite fille comme ça. Non, mais diable est mauvais. Hein? C'est ce qu'on appelle diable, diable. Et on a prié pour l'enfant. Et puis nous, on est partis. Et les membres du groupe de prière m'ont appelé pour me dire, mon père, là où nous, on est rendu là, on est face maintenant, soit c'est l'incrédulité, soit c'est un miracle. Parce que les docteurs là, eux, ils sont incrédules. Tout examen qu'ils ont fait depuis un an, pis, ils disent qu'eux se sont trompés. Que l'enfant là n'a jamais eu de problème. Que l'enfant là n'a jamais eu de problème. Que c'est eux qui se sont trompés. Je dis, mon ami, ton enfant est guéri, non? C'est ça qui est l'essentiel. Le Seigneur fera des choses qui vont étonner dans ta vie. Paix et joie. L'épreuve dans l'expérience de foi du chrétien. Oui, frères et sœurs, l'épreuve est le moyen par lequel Dieu nous donne de devenir matures. La maturité humaine est le passage par une somme d'expériences qu'on appelle parfois des épreuves. De la même façon, la maturité spirituelle est aussi un chemin de passage par des épreuves. Paul dit, quand j'étais un enfant, 1 Corinthiens, le chapitre 13, à partir du verset 12, il dit, quand j'étais un enfant, je parlais comme un enfant, je réfléchissais comme un enfant, je faisais ce qui était d'un enfant. Devenu adulte, le grand Paul dit, devenu adulte, j'ai renoncé
1: à ce qui était de l'enfant.
0: Oui, frères et sœurs. Comment Paul a-t-il renoncé à ce qui est de l'enfant? On va lire un texte. Et cela m'amène à vous parler de l'épreuve comme un indice de grande destinée. Écrivez ça. L'épreuve, un indice, un critère pour reconnaître une grande destinée. Commençons par l'apôtre Paul. Comment l'épreuve a été dans la vie de Paul un critère de grande destinée? 2 Corinthiens 4, du verset 7 au verset 12. Paul dit, j'ai dans ma chair une écharpe, une épreuve, comme un ange de Satan qui m'a persécuté pour que moi, Paul, je ne sois pas enflé d'orgueil. Maintenant, regardez les épreuves dans la vie de Paul. Paul, je vous le rappelle, était un homme qui n'avait pas besoin de se déplacer pour aller prier pour des gens. Quand Paul ne pouvait pas se rendre quelque part, Paul prenait le mouchoir du père Raoul avec lequel il s'était touché le corps et il commissionnait pour qu'on emmène comme un sacramental son mouchoir pour aller le poser sur le malade. Et parfois, quand on entrait dans la pièce avec le mouchoir de Paul et que la maladie était causée par un démon, le démon se mettait à pousser des cris et il s'en allait. Un homme qui a accompli des choses extraordinaires et vu des choses que lui Paul, dont lui Paul parle en disant qu'il n'est même pas permis à un homme de les répéter. Voici la vie de Paul. Je suis sûr qu'ici il y a beaucoup de charismatiques qui veulent être comme Paul, n'est-ce pas? Ceux qui veulent manifester la puissance de Paul, là, levez la main, je vais voir. Bon, je vais maintenant vous dire le prix qu'on paye pour devenir comme Paul. Faut lire ça. 2 Corinthiens, chapitre 4, versets 7 à 12. Le Saint Paul de la salle, là. C'est pourquoi quand vous voyez des charismatiques menteurs qui ne se fatiguent pas, des charismatiques embourgeoisés, chassez-les de votre chemin. Parce que servir Dieu, c'est être prêt à se dépenser pour ses frères. Faut arrêter ça. Néla, charismatique, yé, Jean en Jean. Tu leur dis, allons évangéliser au village. Ah non, hein. Moi, je prêche dans les salles climatisées. Hein. Oh, bon. Écoutez ce que c'est que la vie de Paul. Voilà la vie de Paul. Grande destinée va avec longue épreuve dans le chemin. Écoutez.
2: Mais nous portons ce trésor spirituel.
0: Paul dit, mon trésor, le trésor des dons, le trésor de la puissance, le trésor de la grâce, tous ces trésors, je les porte
2: en nous comme en des vases d'argile.
0: Je les porte dans une vie fragile. Écoutez bien.
2: Pour qu'il soit clair.
0: Pour qu'il soit clair
2: que cette puissance,
0: que la puissance
2: extraordinaire vient de Dieu et non
0: et
2: de
0: pas
2: nous.
0: De moi-même. Paix et joie. Mais s'il n'y a pas l'épreuve dans ta vie, comment on peut savoir que ce qui vient là vient de Dieu? Pour toi, ça vient de toi. L'épreuve est un critère de vérité. Écoutez la suite.
2: Nous sommes accablés.
0: Paul dit quoi?
2: Nous sommes accablés.
0: Mais toi-même, regarde ton épreuve que tu vis là. Est-ce que tu es encore accablé? La petite épreuve que tu vis là, Paul dit, lui, il est accablé. Vous savez ce que ça veut dire être accablé en français? Ça veut dire, c'est même pour vous donner de la tête. C'est Paul, hein? Je suis en train de vous parler de Paul, le champion de l'évangélisation. Celui que tous les pasteurs, tous les prêtres, tous les prédicateurs citent là. C'est de lui que je parle. Mais est-ce qu'il connaît sa vie quand il parle de lui? Il dit, je suis accablé.
2: Nous sommes accablés de toutes sortes de souffrances.
0: De toutes sortes d'épreuves de souffrances.
2: Mais non écrasés.
0: Mais nous ne serons jamais écrasés. Oh, l'épreuve peut être là, mais nous ne serons jamais écrasés. Pour accumuler des victoires, il faut bien passer par des épreuves. Oui. Ensuite.
2: Inquiets.
0: Nous sommes inquiets. En général, ce qui amène dans l'inquiétude, c'est le manque. Lui, Paul, il a connu aussi le manque. Hein. Nous sommes inquiets.
2: mais non désespérés.
0: Mais nous ne serons jamais désespérés. Parce que à la dernière minute, à l'instant T où les choses doivent basculer, la main de Dieu qui n'est jamais en retard agira pour moi. Dieu ne sera, je veux prophétiser sur la vie de quelqu'un. Amen. Dieu ne sera jamais en retard avec toi.
2: Amen.
0: Il ne sera jamais plus en retard avec toi.
2: Amen.
0: Oui, inquiet, mais pas désespéré. Ensuite,
2: persécuté.
0: Oui, inquiet. Tu seras persécuté. Toi, tu dis que tu veux servir Dieu. Mais, aïe, quand on veut servir Dieu là, ça veut dire qu'on est prêt à accepter que les gens nous tapent dessus. Tu sais pas ça? Jeune homme, Siracide chapitre 2. Si tu prétends servir le Seigneur, prépare-toi à l'épreuve et au jour d'adversité, tiens bon. Vous avez compris ça? Ensuite,
2: persécuté.
0: Persécuté.
2: Mais non abandonné.
0: Mais non abandonné. Ça, c'est la vie de Paul. Hein? Paul a été chicoté, il dit plusieurs fois. Il a été flagellé et mis en prison à cause de Jésus. Mais toi-même, tu as souffert quoi à cause de Jésus-même? Tu dors à 1h du matin pour te réveiller à 10h. Eh Dieu! Tu peux parler de Dieu? Tu es devant la télé, c'est la télé qui te regarde. 1h du matin. Quand tu te réveilles, tout le monde est parti. Tu peux servir Dieu? Jésus, le Fils de Dieu, on dit avant le lever du jour, il était déjà debout. Mais à quel moment tu seras une sentinelle pour intercéder pour les autres? Toi, tu te réveilles à 10h. C'est ceux pour qui tu pries là qui doivent se réveiller à 10h. Si vous voyez un charismatique qui se réveille à 10h, dites-lui qu'il doit retourner au noviciat charismatique. Il doit reprendre ses classes. Dieu ne peut pas compter sur lui. On continue.
2: Jeté à terre. Mais non anéanti.
0: Mais tu ne seras pas anéanti. Même quand ils te jetteront à terre, ils ne pourront pas t'anéantir. Je ne suis pas en train de vous parler d'un film Ibo. Hein? C'est dans les films Ibo, on voit souvent on persécute quelqu'un puis devient le patron de l'entreprise. Mais Dieu fait ça dans la vie des hommes. Celui qui t'empêche de monter là, tu vas le commander dans cette entreprise.
2: Amen.
0: Oui. C'est de ça qu'il s'agit.
2: Amen.
0: Et il viendra te dire, parce que souvent ceux-là, ils sont terribles. Hein? Après t'avoir persécuté, quand tu montes plus haut que lui, il va être le premier à se jouer le gentil qui a parlé bien de toi pour que tu connaisses une promotion. Ta promotion ne vient pas de quelqu'un. Ta promotion vient de l'Éternel lui-même.
2: Amen.
0: Continue.
2: Nous, par,

0: dans notre corps. Vous avez compris? Ça, c'est la vie de Paul comme nous l'avons entendu. Jamais de grande destinée sans épreuve. Abraham, pour devenir l'homme qu'il est devenu, père de la foi, a connu de nombreuses épreuves. Et les deux grandes épreuves d'Abraham, premièrement, ça a été la stérilité. Abraham n'avait pas d'enfant. Il avait quel âge quand il a eu son premier enfant? Il était déjà centenaire. Quand Sarah a eu son premier enfant, elle était ménopausée, dépassée. 90 ans. Longue épreuve pour une grande destinée. Amen. La deuxième épreuve d'Abraham, ça a été l'épreuve de l'ingratitude. Beaucoup parmi vous vivent des épreuves d'ingratitude. Son neveu Lot, qui a grandi à côté de lui et qui a bénéficié de lui, a osé dire à Abraham, a osé accepter que lui et celui qui est son père, son oncle, se séparent. Et que lui, Lot, il choisisse en premier d'aller dans une direction. Et Abraham, le vieillard, allait dans une autre direction. Un enfant laisse toujours, on nous a appris, son aîné choisit d'abord. Vous savez ce que Lot a choisi? Il a choisi la vallée luxuriante du Négrève qui va vers Sodome et Gomorre. C'est la forêt, il y a l'eau. Et puis il demande à Abraham d'aller vers Canaan, le désert. Mais résultat, c'est quoi? Le désert a fleuri, le lait et le miel ont coulé, et la forêt dense est devenue un désert parce que le feu de soufre de Dieu est tombé sur Sodome et Gomorre. La bénédiction, ta bénédiction ne dépendra plus jamais de l'endroit où tu es. Amen. Mais tu transporteras ta bénédiction où tu vas. Amen. Personne ne te volera ta grâce. Amen. Partout où ton pied ira, ta bénédiction t'accompagnera. On lit ça dans le psaume 23, le verset 6. Écrivez ça. Tous les jours de ma vie, la grâce et le bonheur m'accompagneront. Donc Abraham, le père de la foi, a connu l'épreuve. Pas seulement Abraham. Moïse, qui a donné la loi. Moïse, qui a donné la loi, a connu l'épreuve. Moïse a connu trois sortes d'épreuves. Première épreuve de Moïse, c'est l'épreuve du rejet. Voilà quelqu'un qui a été rejeté par son propre père, qui ne voulait pas de cet enfant parce qu'il était né garçon. On a dû le cacher. On a dû inventer un berceau flottant pour qu'il se retrouve dans la maison de la fille de Pharaon, pour qu'il soit élevé loin de chez lui. Deuxièmement, il veut sauver ses frères, ses propres frères lui disent: qui t'a fait juge dans nos affaires? On le chasse. Il a dû aller dans le désert de Mambré pour vivre chez un païen, un prêtre païen qu'on appelle Jéthro. Épreuve du rejet. Deuxièmement, Moïse a connu l'épreuve de l'ingratitude. Bon, Moïse, il était courageux. Mais pour conduire un peuple comme Israël à la nuque raide, non, c'est pas facile. Le gars, il tend son bâton. La mer s'ouvre. Vous voyez la mer s'ouvrir. Vous arrivez à peine de l'autre côté. On lui dit: mais, hein, pourquoi tu nous as amenés ici? Ils ne sont plus esclaves, hein. C'est pour nous faire mourir dans le désert. Mais le Dieu qui a ouvert la mer ne peut pas vous accompagner. Nous là, on veut manger les oignons et les marmites d'oignons et de petits pois de l'Égypte. Dieu est obligé de produire, d'ouvrir une boulangerie au ciel. Chaque jour, la manne tombe. Et plus de pain. Je crois que les Hébreux, là, ils sont comme des abeilles. Ils aiment du pain. Il faut que le pain tombait du ciel. Ils mangeaient pain tous les jours. Ils se lèvent, ils disent à Dieu: ça ne suffit pas. Nous là, on veut manger de la viande. Dieu est obligé de leur servir de la viande raffinée. Des cailles. Ils mangent cailles, ils mangent pain. Ils disent: non, non, non, ça ne suffit pas. On meurt de soif. Et peut-être une épreuve pour tester ta fidélité, pour que Dieu devienne ta providence et pourvoie à tous tes besoins. L'épreuve comme blocage appelle peut-être un chemin que tu n'attends pas et que Dieu est en passe d'ouvrir pour toi et que personne ne pourra arrêter. Alors, quelle que soit l'épreuve de ta vie, que Dieu s'en serve pour ta bénédiction aujourd'hui, demain et pour les siècles des siècles. Amen.
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1: Le thème qui m'a été proposé, « Comprendre les chemins de Dieu en vue de la sainteté ». Mais l'objectif que je vise, c'est de faire sortir la mystique de son côté de quelque chose qui n'est pas à la portée de tout le monde. En général, quand on parle de mystique, on pense aussitôt que c'est réservé à un petit monde, à des gens que Dieu a choisis exceptionnellement. Le mot mystique fait peur. Dans la mesure où la mystique est liée à des expériences très particulières, à des visions et phénomènes plus ou moins miraculeux. Par exemple, la mystique de Padre Pio, avec sa main endolorie dans la souffrance, la passion à des jours exceptionnels. Ces expériences particulières font croire, pour le commun des mortels, de façon générale, que la mystique, c'est pour des gens hors de l'humanité, les gens qui ne sont pas comme nous. La mystique, donc, désignerait une spiritualité chrétienne réservée à une élite. Je suis venu vous dire que ce n'est pas vrai, que la mystique est à la portée de tous. C'est l'objectif que je vise, pour que nous ne croyions pas que nous ne pouvons pas être des mystiques. Nous pouvons l'être, et certainement nous le sommes. Mais il faut le comprendre. Donc, je suis venu partager avec vous sur la mystique chrétienne, chemin de sainteté, ou si vous voulez, comprendre les chemins, les voies de Dieu en vue de la sainteté. Et si ce chemin de la sainteté, la mystique, voilà pourquoi j'ai dit que si je m'arrête à la mystique simple, je limite mon intervention et j'appauvris mon intervention. Mais si on l'élargit, comprendre les voies de Dieu en vue de la sainteté, le chemin s'élargit et il n'y a plus de possibilités pour les uns et les autres. Parce que la mystique chrétienne est un chemin en vue de la sainteté. Donc à côté de la mystique se trouve tout ce qu'on pourrait appeler la mystique ou les écoles spirituelles ou les courants de spiritualité qui sont aussi des chemins en vue de la sainteté. Voilà pourquoi j'ai préféré le deuxième thème, comprendre les voies, les chemins de Dieu en vue de la sainteté. Cela n'empêche pas que je revienne sur le thème initial. Donc j'interviendrai là-dessus, mais je vais l'élargir plus loin. Nous verrons trois parties. Je me suis permis d'écrire, puisqu'on a dit c'est un enseignement et j'ai beaucoup écrit. Mais je ne dirai pas tout, parce que je ne sais pas ce qui vous intéresse. Alors, le premier point, puisque nous parlons de la mystique chrétienne, il est important de savoir ce que c'est que la mystique. Qu'est-ce que la mystique? C'est le premier point. Le deuxième point, la mystique chrétienne et expérience de Dieu. La mystique chrétienne et l'expérience de Dieu. Le troisième et dernier point, la mystique chrétienne à travers des écoles de spiritualité chrétienne. Parce que quand vous prenez François d'Assise, quand vous prenez Saint-Dominique, quand vous prenez Padre Pio, ce sont tous, ou Jean de la Croix, ou Sainte-Thérèse, ce sont tous des mystiques. Mais des mystiques selon leur école. Par conséquent, il est important de savoir, pour que chacun de vous puisse choisir le chemin mystique qui convient à sa personnalité, à son objectif, à ses conditions de vie, en vue de la sainteté. Parce que ces mystiques dont nous parlerons, chacun l'a été à un moment donné, selon les besoins et selon les époques. Voyez-vous, je vous raconte une histoire, j'en raconte souvent, mais une histoire authentique, cette fois-ci, ça me concerne. J'ai été au sud de l'Italie, à quelques kilomètres de Rome, il y a quelques années, fatigué d'étudier, je voulais me ressourcer spirituellement. Et je me suis permis de me rendre dans un monastère du 10e siècle après Jésus-Christ. Donc un monastère qui fait plus de 10 siècles aujourd'hui. Et quand je suis rentré dans ce monastère, je me suis donné au moins 2 semaines de ressourcement. J'arrive dans ce monastère, d'abord à l'accueil, le plus jeune qui m'accueille a 58 ans. Ensuite, le soir venu, point de télévision. Vous mangez, on lit la parole de Dieu. Personne ne parle à l'autre. Le matin, vous vous réveillez, vous faites la messe. Le seul qui passe, c'est le prêtre qui parle. Personne ne parle. Quand vous finissez de prendre le petit déjeuner avec laitue, vous partez encore planter les salades, les fruits, tout ce que vous mangez, vous plantez vous-même. Personne ne parle à son voisin. Tu as besoin de daba, va chercher, tu viens. On n'appelle personne. 2 jours après, j'ai réfléchi. J'ai dit, Seigneur, chacun a sa vocation. Certainement, ce n'est pas ma vocation. Donc, avec délicatesse et politesse, je leur ai dit dans un mensonge pastoral, qui n'est pas un péché, mais un mensonge pour arranger la situation, qu'on a besoin de moi à Rome pour une question d'études. Et je suis rentré à Rome, libéré de cette vie où ne parle à personne. Ceci dit, ce n'est pas parce que je n'ai pas pu tenir là-bas que je ne suis pas mystique. Mais cette mystique-là ne correspond pas à ma température. Donc, si je suis là, c'est pour que chacun trouve le chemin qui correspond à sa vie, à son engagement. Parce que chaque fois que vous vous trompez de chemin, de vie spirituelle ou de vie mystique, vous passez le temps à être malheureux et à ne jamais vous retrouver. C'est pourquoi je suis venu pour que nous puissions parler de tout et qu'au terme, chacun se dise vraiment, je suis fait pour cette voie, je suis fait pour telle autre voie. Parce que souvent, quand on voit les gens agir ainsi, on pense que ça va de soi et qu'on peut réussir. Si on te met dedans, si ce n'est pas ta place, tu penses qu'on t'a puni, que l'enfer est sur la terre déjà. Donc, il faut retrouver sa voie spirituelle, son chemin spirituel, afin de réussir. Quand vous voyez les gens s'arrêter ici et puis ils prient, ils évangélisent, certainement on vous dit c'est facile. On vous donne un micro, 2 minutes après, vous ne saurez plus qu'est-ce qu'il faut dire aux gens. Parce que ce n'est pas si facile que ça. Quand ce n'est pas ta place, on te donne le micro, tu ne sauras pas qu'est-ce qu'il faut dire. Mais quand c'est ta place, ça coule de source. Quand on te dit qu'il faut arrêter, tu as envie de parler encore. Parce que c'est ta place. Il faut donc que nous retrouvions notre place. Premier point, qu'est-ce que la mystique? La mystique, je n'ai pas dit la mystique chrétienne, j'ai dit qu'est-ce que la mystique? Parce qu'il n'y a pas que les chrétiens qui sont mystiques. La mystique, il y a des mystiques chrétiens. Il y a des mystiques hindous, il y a des mystiques dans les sciences ésotériques. Bref, la mystique prend en considération beaucoup de choses. Maintenant, dans tout cet ensemble, il y a des mystiques chrétiens. Maintenant, je définis ce que c'est que la mystique. La mystique est une croyance qui se forme autour d'une idée, d'un sentiment ou d'une personne. Nous sommes des mystiques du Christ, c'est autour d'une personne. Nous sommes des mystiques de la prière, c'est tout d'une idée. Donc c'est une croyance qui se forme autour d'une idée, d'un sentiment ou d'une personne. On peut comprendre la mystique comme une force intérieure qui inspire et nourrit l'action. Soulignez bien action. Parce que souvent on pense que les mystiques, ce sont des gens qui sont là. Ils regardent le ciel, ils ne font rien et ils pleurent, donc ils sont mystiques. Et quand nous nous réunissons dans ces rassemblements de ce genre, où il y a plein de gens émotionnels et qui pleurent, on dit qu'il était touché par l'esprit et qu'il était dans la mystique. Il n'était nulle part, il a des problèmes. Il n'était nulle part. Donc, force extérieure qui inspire à l'action. Donc la mystique va avec l'action. Je reviendrai là-dessus. Si l'engagement des mystiques. On n'est pas mystique pour s'asseoir, pour que les autres s'occupent de vous. La mystique peut être considérée comme une philosophie idée qui oriente la vie personnelle ou que l'on partage avec d'autres. C'est-à-dire où ça oriente votre vie personnelle, mais on peut partager cette philosophie, cette idée avec d'autres. En général, les premiers formateurs d'une école spirituelle, d'un courant spirituel, sont des mystiques personnels. Et par la suite, les gens s'unissent à eux et ils font la mystique avec le groupe. Donc c'est une philosophie en ce sens-là. On reconnaît que la mystique n'est pas une matière à laquelle on peut donner une définition exacte. Donc définir la mystique est très difficile parce que on ne peut pas mettre tout le monde dans une définition qui arrange. Étant action de Dieu, la mystique parfois dépasse les cadres de définition. Donc c'est très difficile de définir la mystique. Dans le christianisme, maintenant on est chez les chrétiens. On est chez les chrétiens maintenant. La mystique est cette action d'amour, qui porte la personne vers son créateur. Action d'amour qui porte la personne vers son créateur sous l'emprise de la grâce, grâce divine. Donc la personne est touchée vers la grâce divine au préalable et cette grâce divine va conduire la personne à tendre le regard, à tendre sa vie vers son créateur. Premier pas, grâce. Grâce met en mouvement et alors on est avec son créateur. Le mystique chrétien est cet homme ou cette femme qui est au service de Dieu et ses frères. Donc, action. Le mystique ou la mystique chrétien ou chrétienne est cet homme ou cette femme qui est au service de Dieu et de ses frères. Corps et âme. Corps et âme. L'expérience mystique est une connaissance amoureuse. Soulignez le mot. Est une connaissance amoureuse, alors que la mystique profane peut être une connaissance intellectuelle, ésotérique. Ici, chez les chrétiens, c'est une connaissance amoureuse du Dieu intime, immanent et transcendant. Le Dieu qui est en vous, qui est dans le monde et qui dépasse le monde. Une connaissance de ce Dieu-là. Voilà ce qu'on pourra dire. Les mystiques, donc, chrétiens, ce sont ce qu'on peut appeler les géants du pèlerinage vers la sainteté. Les grands du pèlerinage vers la sainteté. Pèlerinage au sens que par leur vie de mystique, ils marchent, ils sont en mouvement vers la sainteté. Ils nous introduisent, les mystiques, dans les grands boulevards qui conduisent dans les jardins divins où Dieu veut recréer. Il nous engage dans le grand boulevard, sur ce chemin large, important, le grand jardin divin où Dieu veut nous conduire. Il nous conduit vers cela. Ce sont des grands pèlerins. Dieu veut parler, veut s'entretenir. Il nous conduit vers ce chemin-là. Où Dieu veut parler, veut s'entretenir. Où Dieu offre son amitié. Amitié transformante, amitié qui refait nos vies. Le mot mystique, selon Stanislas Breton, a quelque chose à voir avec la naissance et l'enfance. Selon ce savant, la mystique est cette capacité de naître de nouveau, de renaître de l'esprit. Les gens nés de l'esprit sont des mystiques. Quand on parle de Nicodème qui doit renaître de nouveau, on lui demande d'être mystique. C'est-à-dire d'être sous le pouvoir de la grâce divine et que cette grâce divine tourne désormais son regard vers son Créateur pour mener une vie d'intimité profonde, une vie d'intimité vitale. La mystique donc, c'est renaître de l'esprit, naître de nouveau. Or, cette grâce de renaître de nouveau, renaître de l'esprit, est une grâce offerte à tout homme qui cherche la vérité. C'est pourquoi la mystique est à la portée de tous. Tout homme qui cherche la vérité, qui a cette grâce donnée par Dieu et qui cherche la vérité, est sur le chemin de la mystique. Peut être mystique et doit être mystique. Cette grâce de la nouvelle naissance et de l'enfance est une grâce d'ouverture au possible de Dieu. Si vous ne devenez comme de petits enfants, vous n'entrerez pas dans le royaume. Le royaume appartient à ceux qui leur ressemblent. Matthieu 18, 3. Il s'agit de l'enfance. L'enfance au sens spirituel du terme, et non pas enfance comme infantilisme, mais capacité d'ouverture, capacité d'étonnement, distance et admiration. Les mystiques sont des gens ouverts. Ouverts à tout ce que Dieu peut faire dans leur vie. Ouverts à tout ce que Dieu peut faire de leur vie. Les mystiques sont toujours dans l'étonnement. Parce qu'avec eux, ils ont conscience que les chemins du Seigneur sont insondables. Les choses ne sont pas fermées une fois pour toutes. Tout est possible. Donc ils sont ouverts à l'étonnement. Et celui qui s'étonne devient sage parce qu'il a mesure d'apprendre de nouveau. Les mystiques donc gardent la distance et gardent de l'admiration. Être mystique donc, c'est être une personne riche au plan spirituel. Voici ce que nous pouvons dire brièvement de la mystique. La mystique au sens général et la mystique au sens chrétien. Deuxième point, la mystique chrétienne et expérience de Dieu. Quand vous lisez la Bible et vous intéressez à la théologie, vous vous rendez compte que dans la tradition biblique jusqu'à aujourd'hui, la connaissance de Dieu n'est pas le fruit du mérite de l'homme. C'est Dieu qui se fait connaître. C'est Dieu qui se donne à nous. C'est Dieu qui vient nous rencontrer. Donc, quand nous voyons Abraham, le père des croyants, nous voyons que c'est Dieu qui l'a choisi et c'est Dieu qui a fait alliance avec lui. Donc, dans la vie mystique, c'est Dieu qui fait toujours le premier pas. Tantôt j'ai dit, c'est la grâce divine qui nous permet de tourner le regard vers le Créateur. Donc au préalable, il y a une démarche de Dieu en notre faveur. Dans la vie mystique donc, Dieu fait le premier pas. Et c'est à nous maintenant de tourner notre regard vers ce Dieu qui est venu nous chercher. La mystique ou le mystique séduit par Dieu, parce que Dieu le séduit par sa grâce, séduit par Dieu, comme le dit le prophète Jérémie, Jérémie 20, 7 à 10, séduit par Dieu, cherche toujours Dieu en tout temps et en tout lieu. Les mystiques sont des chercheurs de Dieu. Devant mystique, mettez égal chercheur de Dieu. Chercheur de Dieu au sens beaucoup plus riche. Chercheur de Dieu au sens théologique, au sens spirituel du terme. Le mystique, c'est celui qui s'est efforcé de tourner le regard vers Dieu, d'entrer dans son intimité, mais conscient qui n'épuise pas Dieu, il le cherche chaque jour. Voilà pourquoi les mystiques sont des chercheurs éternels, permanents de Dieu. Des mystiques sont des chercheurs de Dieu. Parce que Dieu les a séduits, ils le cherchent en tout temps et en tout lieu. La foi du mystique n'est pas une simple croyance, ni une connaissance intellectuelle. La foi du mystique est une expérience. L'expérience d'un Dieu amour, d'un Dieu au cœur de notre histoire, d'un Dieu qui guide l'histoire, d'un Dieu qui transforme notre histoire, d'un Dieu qui conduit notre histoire. Donc, sa foi n'est pas simplement une croyance ni une connaissance intellectuelle. Voyez-vous, il y a beaucoup de gens qui sont dans notre église et qui sont souvent dans l'église et qui participent à la vie de l'église. Mais ils ont une foi très intellectuelle, à tel point que leur prière même est intellectuelle. Quand j'étais encore curé à Saint-Albert, c'est un milieu d'intellectuels. Et beaucoup de gens viennent prier et ils repartent sans aucune satisfaction intérieure. Parce que quand ils viennent prier, ils oublient que dans la prière, il n'y a pas de diplôme, il n'y a pas de grade. On est fragile devant Dieu, on est faible devant Dieu, mais on a confiance en lui et on lui confie notre vie, notre avenir, on lui confie ce que nous vivons. Et Dieu transforme cela à notre faveur. Dans la prière, nous sommes tous au même niveau. Malheureusement, ces intellectuels, quand ils viennent prier, ils s'assoient là et ils vont passer toutes les formes de figures de français. Au lieu de dire, Seigneur, je te prie, viens à mon secours. Ils vont commencer par des phrases. Aussi, Seigneur, je suis venu. Non, non, non, ne dis pas ça en français. Aussi, Seigneur, suis-je venu. Et alors, ils vont passer plus de temps à voir, est-ce que le style de français est juste pour voir si Dieu va écouter. Mais depuis quand avez-vous vu avec Dieu, il y a faute de français? Il n'y a pas de faute de français chez Dieu. Ce que tu dis, il comprend. Puisqu'il comprend toutes les langues, ce n'est pas français qu'il ne va pas comprendre. Alors, on se fatigue. On a une foi très intellectuelle. On veut les phrases très justes. Ce n'est pas la justesse de la phrase qui fait que tu écoutes, c'est la sincérité de ton cœur et l'humilité que tu y mets. C'est très important. C'est pourquoi le mystique, sa foi n'est pas dans cette croyance ni ce niveau intellectuel. Et pourtant, Dieu se sait que beaucoup de mystiques ont été des intellectuels. Mais quand ils sont entrés dans cette phase de mystique, ils ont vécu cette vie avec humilité. Le mystique est humble. Et c'est l'humilité qui fait que Dieu le lève. Il faut donc que cela soit connu. La foi du mystique donc devient une expérience. Expérience de la présence. Présence de Dieu. Expérience de la présence. Expérience de la relation. Dieu est présent dans sa vie, dans ce qu'il fait, mais Dieu établit une relation profonde d'amour avec le mystique. Oui, Dieu, vous m'avez appelé par mon nom. Et voici que je suis là. On fait une expérience mystique. Et cette expérience mystique conduit à un engagement du mystique dans le monde. S'engager dans la vie mystique, ce n'est pas prétendre à être parmi les élites coupées de ce monde, des gens qui recherchent des expériences extraordinaires dans des sciences ésotériques, mystiques, comme les sciences que nous connaissons et que je ne vais pas citer par respect pour vous. Oui, ce n'est pas cette expérience d'élite avec un groupe, petit groupe dans une science ésotérique cachée à la portée de tous. Et pour y entrer, il faut participer par des grades. Non. Dans la mystique chrétienne, quelqu'un qui n'est pas baptisé peut sauter les étapes et arriver à la mystique par rapport à un autre qui est prêtre dans l'église catholique. parce que la mystique étant une grâce de Dieu, voulue par Dieu et décidée par Dieu qui en a l'initiative, à tout moment, chacun de nous peut faire cette expérience mystique. Et cette vie mystique nous engage à prendre au sérieux nos responsabilités dans l'histoire humaine. Si nous sommes mystiques, nous devons être en mesure de nous engager au cœur de notre histoire, au cœur de notre société, au cœur de notre monde. La première source des phénomènes mystiques se situe en Dieu en tant que l'auteur de l'ordre surnaturel. C'est-à-dire la mystique chrétienne a pour source Dieu. C'est lui qui a la base de tout ce qui est phénomène surnaturel. Le fondement de toute la connaissance mystique, c'est la communication spirituelle entre Dieu, entre le Christ et nous, en vertu de la participation, de notre participation qui vient de l'unité du corps mystique et de son chef. Quand on est mystique, on est nécessairement branché sur Dieu. Le mystique chrétien, c'est celui qui a conscience que Jésus est la vigne et nous sommes les sarments. Ou du moins, il est comme les sarments. Les sarments ne peuvent vivre, porter du fruit, que s'ils sont branchés sur la vigne. Le mystique qui ne tire pas sa sève, ce qui est essentiel de Jésus-Christ, ne peut pas réussir. Nous aussi, si nous voulons être des mystiques, c'est-à-dire des gens unis, branchés, qui tirent leur source de Jésus-Christ, il nous faut forcément reconnaître Jésus-Christ comme la vigne et nous les sarments. Et par conséquent, à travers cette image de vigne et de sarment, nous comprenons que nous avons l'obligation de vivre dans l'humilité, parce que si la vigne ne nous donne rien, nous ne sommes rien. C'est pourquoi, chers frères, chers sœurs, le baptême fait de nous déjà des mystiques. Le début de notre vie mystique commence par le baptême. Car par le baptême, avec l'Esprit de Dieu, le Christ infuse en nous cette grâce particulière. C'est pourquoi dans le baptême, on dit que nous sommes incorporés au Christ. Nous sommes en lui. Et c'est cela la mystique. La mystique, c'est être en Dieu. Voilà pourquoi j'ai dit tantôt que vous êtes tous des mystiques. Vous êtes tous des mystiques, mais à degrés divers. Chacun selon ses capacités, chacun selon ses besoins, chacun selon sa volonté d'aller de l'avant. Puisque au plan mystique, les choses ne sont pas statiques, les choses sont dynamiques. Si vous ne voulez pas aller en eau profonde, vous resterez mystique du baptême, c'est-à-dire incorporé au Christ. Vous appartenez à sa famille. À la rigueur même, vous ne serez pas chrétien. Parce que pour être chrétien, c'est une autre chose qu'être baptisé. Il y a beaucoup plus de baptisés dans l'église que de chrétiens. Parce qu'être chrétien, c'est une action. Être baptisé, c'est avoir l'eau plongée au nom du Père, du Fils et du Saint-Esprit. Qu'on ne veut pas, tu es déjà dedans. Si on dit tu es baptisé au nom du Père, du Fils, on veut, on t'aime, on ne t'aime pas, tu es déjà dedans dans la famille. Mais être chrétien, c'est autre chose. Il faut agir. Il faut te manifester. Il faut qu'on voit les œuvres. Les œuvres qui prouvent que tu es à la suite du Christ. Donc, c'est deux choses différentes. Ainsi donc, nous tous qui sommes baptisés ici, nous sommes mystiques du baptême. C'est-à-dire, nous sommes incorporés au Christ. Mais est-ce que nous avons pu aller en eau profonde pour que cette expérience devienne une expérience plus profonde, plus vitale, une expérience qui contamine positivement les autres? Ça, c'est une autre question. C'est une autre question. Mais ce que je sais, c'est qu'il y a beaucoup de gens qui ont peur d'être mystiques. Parce que, eux, quand on parle de mystique, ils pensent forcément à avoir des plaies comme Padre Pio, souffrir. Et non, on peut être mystique sans toutes ces souffrances-là. On n'est pas obligé d'avoir des stigmates ou d'être frappé la nuit par je ne sais quel démon pour être mystique. On peut être mystique tout simplement en accomplissant sa mission, mais cela en restant branché sur Jésus-Christ. Donc, nous avons obligation, mission, d'être des mystiques. Des mystiques d'un monde nouveau. D'ailleurs, je tiens à vous le dire avant de finir, que le monde dans lequel nous vivons aujourd'hui, un monde de l'irrégularité, un monde de la contradiction, un monde en perte de vitesse au plan des valeurs, si ce monde doit retrouver sa valeur, retrouver son sens, être le lieu où l'homme retrouve sa dignité, le lieu où l'homme retrouve sa plénitude, il nous faut des chrétiens mystiques, capables de transformer leur univers, capables de transformer le cours de l'histoire. Être mystique aujourd'hui, donc, est un impératif qui s'impose à nous. Troisième et dernier point, la mystique chrétienne à travers les écoles de spiritualité chrétienne. Voyez-vous, les écoles ou courants spirituels sont à degrés divers des voies mystiques, donc des voies de sainteté, parce que la voie mystique est une voie de sainteté. Et les écoles spirituelles ou les courants de spiritualité sont aussi des voies de sainteté. Voilà pourquoi les écoles ou courants spirituels et la mystique ont quelque chose de commun. Ce qu'ils ont de commun, c'est que dans les deux cas, on se branche sur le Christ. On prend sa sève sur le Christ. Mais surtout, c'est en vue de la sainteté. En vue de partager la félicité de Dieu. Alors, avec vous, je vais voir quelques écoles ou courants spirituels qui sont des voies mystiques, afin que vous puissiez choisir. Avant de partir, chacun doit choisir. Et si vous vous trompez comme moi chez les moines, retirez-vous et allez dans la voie qui vous correspond. Parce que si j'étais resté là-bas, je ne suis pas sûr que j'allais durer. Parce que je ne peux pas être moine. Ça ne me ressemble pas. Un autre, ça peut lui ressembler. Mais il faut choisir. Ceux qui aiment parler, n'allez pas là-bas. Tous les gens qui aiment l'évangélisation ne peuvent pas être moines. Suivez mon regard. Voilà. Parce que là-bas, on ne parle pas. Tu vas parler à qui? On fait évangélisation dehors. Donc, si tu veux évangéliser, il ne faut pas aller là-bas. Les uns et les autres vont se décider aujourd'hui. Alors, la première école mystique ou école de spiritualité en vue de la sainteté dont je voulais parler avec vous, c'est la spiritualité monastique des moines. Sachez que le monachisme, la spiritualité des moines, est apparue dès le 4e siècle après Jésus-Christ, à la fin de la persécution. Le 2e, 3e siècle a été des siècles de persécution dans l'Église. Et c'est à la fin de ce siècle que le monachisme, la spiritualité des moines, est apparue. Et cette spiritualité des moines est apparue en réaction avec la vie facile, le goût des honneurs et du pouvoir qui s'est développé hors et dans l'Église. Alors, à la fin de la persécution, des personnes, des chrétiens, vont décider de vivre l'expérience des moines et aller contre cette vie facile, cette vie des honneurs. Certains chrétiens, non, vont fuir la vie mondaine, la vie des villes, et vont s'enfoncer dans la solitude du désert. Ne pouvant plus imiter Jésus dans sa passion par le martyre, c'est-à-dire qu'il ne peut pas aller s'offrir pour qu'on les frappe, les tue comme Jésus, ils vont imiter son combat contre le Satan dans le désert. C'est l'origine des moines. Ils vont alors aller au désert pour imiter Jésus dans son combat contre Satan. Le moine, en grec, monakos, n'écrivez pas, hein, faut pas écrire pour aller brûler vos amis. Le moine, donc monakos, il y a des gens qui vont écrire, je sais. Vous allez dire qu'aujourd'hui, ils ont compris ce que c'est que monakos. Ça veut dire moine, c'est rien, c'est même pas savant. Donc, le moine monakos signifie en grec solitaire. Donc, le moine au départ, c'est celui qui choisit de vivre seul, en célibataire ou parfois un ascète qui vit seul. Le moine est celui qui part seul pour une aventure spirituelle, soulignez ça, pour une aventure spirituelle. Ce n'est pas une aventure de distraction. Parce qu'on peut aller seul, mais pour se distraire. Ce n'est pas ça être moine. C'est une aventure spirituelle. Un combat contre lui-même. Les premiers moines étaient des ermites, c'est-à-dire des hommes du désert. On les appelle aussi les anachorètes, qui viennent d'un mot grec également, qui veut dire se retirer. Parce que ces hommes-là, ces ermites-là, quittaient le monde pour aller vivre dans un endroit retiré et faire leur retraite là. Donc, les moines et ermites autres désignent l'action de se retirer à l'écart. Les premiers moines sont partis dans la solitude pour mieux renoncer à tout ce qui relève de ce monde. Ils sont partis pour imiter les grands exemples bibliques de Moïse, d'Élie, de Jean-Baptiste et de Jésus lui-même. Seulement, la particularité, au lieu de se retirer pour un temps, ils se retirent pour tout le temps. C'est ça la particularité. Quand vous partez à vos nombreuses retraites, vous n'êtes pas des moines. Faisons attention, vous ne pouvez pas dire aux amis, j'ai été moine 2 semaines. Non, tu es parti à la retraite. Les moines, ils se retirent pour tout le temps. C'est ça la particularité. Voilà donc ce qui caractérise la spiritualité monastique des moines. Si quelqu'un se sent cette spiritualité, cette mystique-là, alors la personne peut choisir. Se retirer dans le désert, on dit bien dans le désert, à l'écart, seul, vous voyez ce que cela comporte comme danger. Et ce que cela comporte comme risque, dans l'instance seulement d'être en communion avec Dieu, d'être en harmonie avec Dieu, de suivre Dieu, cela s'appelle la mystique. La mystique des moines, c'est une mystique. Deuxième école, la spiritualité franciscaine. Cette spiritualité a été tracé ou est tracé par Saint François d'Assise, fils d'un riche marchand de draps de la ville d'Assise en Italie. Il est né en 1181. Il va faire l'expérience unique d'un homme qui se laisse transformer par l'évangile. Et c'est véritablement est totalement identifié au Christ. Et lui, il choisit dans l'évangile la pauvreté du Christ. Il n'a pas tout choisi. Il a choisi
2: la voie de l'évangile.
1: Donc,
2: il est 3 heures.
1: À 25 ans, alors qu'il était le fils d'un riche marchand, va épouser dame pauvreté. Il va tout laisser et vivre la pauvreté. Il rend tous ses biens à son père, y compris ses vêtements. Se met à mendier sa nourriture. Puis s'en va sur les routes annoncer joyeusement la bonne nouvelle. C'est gros, hein? C'est gros. Aujourd'hui même, certains, même si ça leur arrive, ils ne vont même pas rendre à leur père, ils vont aller vendre. Lui, il rend. Et il devient pauvre jusqu'à mendier sa nourriture. Pour annoncer la bonne nouvelle. Et la spiritualité franciscaine est marquée par ces éléments. On pourrait dire trois. C'est une spiritualité centrée sur l'amour du Christ. Cette spiritualité invite à se laisser séduire par le Christ et transformer par son esprit. Deuxième élément, c'est une spiritualité enracinée dans la pauvreté. Il s'agit d'une attitude évangélique fondamentale. C'est-à-dire, fondamentalement, il veut suivre ce que le Christ a vécu. Ce n'est pas une notion idéologique. Ce n'est pas la politique. Troisième idée, c'est une spiritualité ouverte sur la création. L'âme franciscaine vibre et chante le monde. Il a d'ailleurs des tests. Mon frère, où est ma soeur, la nature? Il voit la nature comme étant quelque chose plus profond qu'il comprend comme étant une créature de Dieu, une personne. Donc, marqué par une ouverture, une spiritualité ouverte à la création.

franciscain. Ce qui caractérise les dominicains ou la vocation de Saint Dominique, c'est sa vocation à servir l'évangile par le mystère de la parole. François, dans l'évangile, choisit la pauvreté à la manière du Christ. Le Saint Dominique choisit annoncer l'évangile par le mystère de la parole. C'est pour cela qu'on les appelle les frères prêcheurs. Donc, Dominique voulait annoncer par la prédication la parole de Dieu. Il fut un prêcheur. Et ce qui caractérise la spiritualité, la mystique dominicaine, c'est une spiritualité de l'intelligence de la foi. Ils vont tenter de faire le rapport entre foi et raison. Est-ce qu'il y a un rapport entre la foi et la raison? Ils vont tenter d'établir ce rapport-là. La raison est servante de la foi. Et la devise de Saint Dominique et des Dominicains pourrait se réduire, se résumer à ceci. Ne parlez qu'avec Dieu ou que de Dieu. Ne parlez qu'avec Dieu ou que de Dieu. En résumé, Saint Thomas d'Aquin, l'une des plus hautes figures de l'ordre dominicain, exprimera ce qu'on pense des dominicains dans cette formule célèbre. Transmettre aux autres ce que l'on a contemplé. Donc, en étant des frères prêcheurs, il ne s'agit pas de venir de façon intellectuelle dire les choses, mais de transmettre aux autres ce que vous avez contemplé vous-même. C'est ce qui caractérise cette spiritualité, cette mystique dominicaine. Quatrième tendance, école mystique, la mystique caméritaine. Ce qu'on appelle aujourd'hui la spiritualité caméritaine a été d'abord vécu, expérimenté, puis théorisé par deux grands saints mystiques espagnols du XVIe siècle, Saint Jean de la Croix et Thérèse d'Avila, religieuses caméritaines. Donc, ce qui caractérise la spiritualité caméritaine, c'est que c'est une spiritualité qui a d'abord été vécue, expérimenté. Et puis après, on a écrit comment il faut vivre ça. Je profite pour dire que de plus en plus dans ce pays et dans l'Église catholique, il y a beaucoup de communautés nouvelles et des gens qui veulent créer les communautés. Ce n'est pas mauvais en soi. Il y a quelqu'un qui disait, est-ce qu'il ne faut pas les interdire? J'ai dit, moi personnellement, non. Si ça vient de Dieu, ça tiendra. Si ça ne vient pas de Dieu, ça va disparaître comme c'est venu. Ça suffit. D'autres sont déjà partis. Ce qui vient de Dieu, si vous vous battez, vous allez mourir cadeau. Parce que ça tiendra. Donc, ce n'est pas la peine de... D'ailleurs, c'est parce que les chrétiens ne prennent pas le temps de se cultiver sur l'histoire de l'Église. Ce qui arrive aujourd'hui, c'est déjà arrivé au XVIe siècle. On appelle l'époque des alubrados, des illuminés. Tout le monde était humilié. On voit Jésus partout, Marie partout. Marie n'en parle pas. Je ne sais pas pourquoi c'est elle qu'on voit, puisque Jésus même. Tout le monde la voit. Tout le monde était illuminé. Depuis quelques jours, je fais prière. Je prie Marie, pas comme vous priez. Marie, je te demande pardon. N'apparaît plus aux gens. On est fatigué, le peu qu'on a vu, on n'est pas fini. Il y a trop. Donc, moi, c'est juste, c'est comme ça que je prie. Le peu qu'elle est venue, on n'a qu'à finir de prier, ça, et puis elle va venir encore. Ah! Il a dit de rester avec son fils, son mari là-bas. Donc, on reste un peu là-bas. Nous, on va voir clair. On voit trop Marie maintenant. Les illuminés. Donc, il arrive parfois où certains viennent me voir. Ils disent, je vais créer une communauté nouvelle. Est-ce que tu peux m'aider à faire les lois, à voir la solidarité? J'ai dit, mon frère, tu n'es même pas inspiré par l'esprit. Ce n'est pas vrai. C'est ton affaire là. Ce n'est pas l'esprit. Si c'est l'esprit, l'esprit te met en mouvement. Tu vis, tu travailles. Et les gens se lient à toi. Et comme les gens sont venus faire loi, parce que ah oui, alors il faut faire loi. Mais tu ne peux pas t'asseoir, faire loi, toi, chez toi, et puis aller prendre les gens pour mettre dedans. Mais c'est la dictature en puissance. Parce qu'il n'y a pas l'action de l'esprit. Tu vas réfléchir, tu vas mettre des lois dures. Et puis les gens vont venir dedans pour souffrir.
Parce qu'il y a une femme qui a fait ça depuis que l'église a fait l'ouverture.

0: Les femmes aussi, elles voient trop mari. Il y a une qui a créé une église, une communauté. On ne cite pas les contemporains, donc je ne sais pas où elle est. Mais elle habite ici quand même. Elle voit tellement Jésus qu'elle fait chemin de croix tous les jours dans sa communauté. 24 stations. 24. Abidjan ici. Ça, je suis sûr que Dieu n'est pas dedans. Parce que Jésus-Christ même, il va mourir deux, trois fois. Il ne peut pas accepter ça. Je ne sais pas. Ce n'est pas possible. Jésus-Christ ne peut pas accepter de, comme ça. 24. Pa. Ça, c'est quelle quoi? C'est quelle passion ça? Mais ça, ce sont des gens qui sont assis. Ils n'ont vécu aucune expérience spirituelle et ils ont ramassé des gens pour les suivre. Mais ça, c'est eux qui vont disparaître tout simplement là. Parce que ça, qui tu as parti, tu as fait deux, trois fois. Après, tu dois te rendre compte que Jésus-Christ est fatigué de mourir. C'est fini. Ah! Oh, 24 stations. On disait, je ne croyais pas. Donc, j'ai été là-bas comme si je voulais prier. Mais je n'ai pas pu terminer. Parce que moi, Jésus étant mort une seule fois, ça me suffit. Je ne voulais pas la deuxième mort. C'est quoi ça? Ah, c'est grave. Hein? Donc, la spiritualité camilitaine part du vécu. Ne crée jamais une communauté spirituelle en faisant d'abord des tests. On vit et on fait les tests par la suite. Parce que c'est l'esprit qui met en mouvement. Et quand l'esprit vous saisit, il n'écrit pas loi. C'est quand on commence à vivre qu'on écrit les lois. Donc, il ne faut pas blaguer vos amis. Si vous ne vous avez pas appelé, restez là où vous êtes. Vous n'êtes pas obligé d'être appelé. La spiritualité camélitaine vise l'union de Dieu à travers la montée au camel. Comme genre, on monte. C'est-à-dire Dieu nous prend et nous fait marcher dans une nuit obscure. Vers la lumière. C'est un chemin de perfection. Pour Jean de la Croix, il s'agit d'une marche de nuit, par une nuit obscure où Dieu nous prend la main, nous conduit en obscurité comme un aveugle et par où nous ne savons pas, mais nous amène vers la terre promise. L'essentiel de la démarche qui conduit à l'union à Dieu, c'est de s'ouvrir à l'être de Dieu, à l'être du Père qui est Dieu. Et cette ouverture dans la spiritualité camélitaine, cette ouverture à l'être de Dieu à Dieu, suppose qu'on puisse se dépouiller de soi, sortir de soi, pour laisser Dieu prendre la place. Il y a des gens qui disent, Dieu ne vient pas dans ma vie. Dieu ne me parle pas. Dieu ne fait pas ceci. Non. Pourquoi Dieu parle aux mystiques? Parce que les mystiques se vident d'eux-mêmes, de leur orgueil, de leur, tout ce qui les préoccupe. Et comme il y a le vide, Dieu prend place. Tant que tu ne te vides pas, et que tu es rempli d'orgueil, de toi-même, de projets, que tout est rempli, pouvez-vous remplir une bouteille remplie? Non. C'est seulement quand la bouteille est vide qu'on peut y mettre de l'eau. La grâce de Dieu. Dieu ne peut pas prendre possession en vous si vous êtes rempli de vous-même. Il faut se vider de soi. De vider de tout ce qui nous assaille. De tout ce qui nous tire vers le bas. Et laisser la place à Dieu pour qu'il prenne possession de nous. Alors, nous comprendrons la parole. Vous n'avez jamais fait l'expérience. Quand que vous partez prier et que vous vous mettez vous-même à parler du début jusqu'à la fin, vous n'entendez jamais la voix de Dieu. Si quelqu'un dit, il prie, il n'a jamais entendu la voix de Dieu, ce n'est pas la peine d'aller loin. Il parle trop. Il parle trop. Mais quand tu parles, comment peut-il parler? Dieu n'est pas comme nous, hein? Il est poli. Quand tu parles, il s'éteint. Quand tu t'éteins, il parle. Or, pendant 2 heures, tu as parlé seul, tu as parlé seul, tu as incité tes amis, tu ne laisses même pas le temps à ce que Dieu dise un mot. Quand tu as fini, il te regarde. Il dit, tu me fais pitié, va. Parce qu'il ne peut pas parler. Et il reste derrière, il pleure sur ton sort. Il voulait t'aider, mais tu as trop parlé. Il faut laisser le temps. Il y a des gens qui disent, Dieu ne fait jamais de grâce pour moi. Il ne m'offre rien. je ne reçois rien. Mais si toi-même, tu avares, tu ne donnes rien, tout est rempli chez toi. Il n'y a pas un jour tu ouvres ta main pour donner. La main qui se ferme ne reçoit rien. Pour que ta main reçoive, il faut l'ouvrir. Il faut donner pour qu'il y ait l'espace vide, pour que Dieu te donne. Oh mon frère! On est étonné que les mystiques, Dieu les écoute, ils se manifestent. Mais il y a toujours l'espace où Dieu doit mettre quelque chose. Mais nous, il n'y a rien. Tant que tu te fermes, ça c'est pas la causerie, mais je vous dis, tant que vous ne savez pas donner, vous n'aurez rien. Parce que c'est l'espace vide là, c'est dedans que Dieu met. Or toi, il n'y a pas d'espace vide. On ne peut rien mettre. Ta main est fermée pour tout garder. Où va bien le reste? Il faut s'ouvrir et Dieu mettra quelque chose. Voilà donc la spiritualité, la mystique caméritaine. Cinquième, je ne vais pas tout voir, mais je vois l'essentiel. La spiritualité ou la mystique ignatienne, Saint Ignace de Loyola, les jésuites, le fondateur des jésuites. L'expérience, la mystique ignatienne vient de Saint Ignace, au 15e siècle, 15-16e siècle. L'expérience ignatienne consiste à se laisser conduire par Dieu à travers les événements de sa propre vie. Se laisser conduire par Dieu à travers les événements de sa propre vie. Et à partir de là, dégager une sorte de guide pratique pour s'entraîner à cette rencontre de Dieu dans la vie. C'est de là qu'est né ce qu'on appelle les exercices spirituels de Saint Ignace. Voilà. Se laisser guider par les événements de sa propre vie et partant de là, élaborer un genre de guide pour s'entraîner à rencontrer Dieu. C'est cela, les exercices spirituels. C'est une pédagogie de l'écoute de Dieu. Exercice spirituel. C'est une pédagogie de l'écoute de Dieu et du discernement. Qu'est-ce qui caractérise la mystique ignatienne? C'est la pédagogie du désir vers le bonheur durable. C'est-à-dire, faire tout, faire le choix dans la vie ou faire les choix fondamentaux, repérer les choses essentielles afin de créer, de construire un bonheur, mais un bonheur durable. Ce n'est pas un bonheur d'un temps, mais un bonheur durable. Donc, avoir ce discernement, faire les choix, c'est cela qui conduit à ce bonheur durable. Le deuxième élément de la mystique ignatienne, c'est se mettre à l'écoute de Dieu. Dieu nous parle de plusieurs manières. D'abord, à travers l'écriture qui est sa parole. La lecture méditée de la parole de Dieu doit nourrir notre prière et nous permettre ainsi d'acquérir une plus grande familiarité avec Dieu. Puisque j'écoute la parole de Dieu, je me familiarise avec la parole de Dieu, Dieu devient mon familier. Cela est un élément important dans la spiritualité ignatienne. Troisième élément dans la spiritualité ignatienne, tenter, essayer de voir Dieu en toutes choses. La spiritualité ignatienne relie étroitement la prière et la vie. Oui, c'est une spiritualité de l'entraînement pour apprendre à discerner les signes de la présence de Dieu dans notre vie. Discerner les signes de la présence de Dieu dans notre vie. Il y a des gens qui ne savent jamais discerner les signes de la présence de Dieu dans leur vie. Ils font toujours plus attention à ce qui se passe chez les autres que ce que Dieu fait dans leur propre vie. Ils se plaignent tellement que quand Dieu vient agir, ils ne font pas attention. Il faut savoir discerner, voir l'action de Dieu dans notre vie, dans les petits événements de notre vie. C'est cela que nous pouvons comprendre dans la spiritualité ignatienne. Enfin, la spiritualité italienne, je prends deux pays, l'Italie et la France. Qu'est-ce qui caractérise la spiritualité italienne? C'est une spiritualité pratique, une spiritualité très affective, très volontariste. C'est une spiritualité qui évite les spéculations, les discours mais qui mène à 100 sur les systèmes doctrinaux. C'est une spiritualité de l'austérité et de la mortification. Une spiritualité de l'amour et de la souffrance. Une spiritualité de la passion pour la pénitence. C'est une spiritualité moralisante et émotionnelle. La spiritualité italienne est christocentrique, c'est-à-dire le Christ est au centre de la spiritualité italienne. Et cette spiritualité mène un combat pour réformer l'Église. Enfin, rapidement, la spiritualité française. Ce qui caractérise la spiritualité française, c'est qu'elle est une spiritualité très variée. C'est une spiritualité ascétique, ascèse. C'est une spiritualité mystique. Le thème central de la spiritualité française demeure l'amour. Voici ce qui caractérise la mystique française, l'école française. En conclusion, la vie mystique, en tant que telle, est une marche à la suite du Christ. Une marche qui ne prend pas fin, mais toujours en progression dans l'amour. Un apprentissage de l'ouverture aux autres, un éveil du regard qui sait voir celui ou celle à qui on ne prête pas attention. Et Dieu seul peut donner cette capacité d'ouverture du cœur, car l'amour vient de Dieu. La vie mystique est à la portée de tous. Et sa finalité, c'est de nous conduire à la sainteté. Sainteté que nous pouvons acquérir, obtenir dans l'engagement au cœur de notre histoire, dans l'engagement de tous les jours. La sainteté, donc, n'est pas l'apanage des seuls mystiques. La sainteté est partage. La sainteté est chose à la portée de tous. Oui, mon frère, la vie mystique est à ta portée. Et par ton baptême, tu es devenu mystique. Parce que le Christ est en toi et tu es dans le Christ. Celui qui demeure en moi et en qui je demeure porte beaucoup de fruits. C'est cela, être mystique. Être mystique, c'est porter de fruits. Portons tous du fruit. De très bons fruits. Que notre fruit ne ressemble pas à certains manguiers que nous avons dans notre cour, qui produisent beaucoup de mangues, mais des mangues pourries déjà en étant verts, parce que remplies de fibres, de bêtes et de bien de choses très peu recommandables. Soyons par contre des fruits de valeur, parce que le Christ est à nous aujourd'hui et pour les siècles des siècles.
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monde était condamné. Condamné à la mort éternelle. Mais par amour, il accepta de donner sa vie pour nous racheter. Humilié, méprisé, il a accepté toutes ces choses.

Nous voulons te glorifier par le Dieu puissant, plein d'amour. La Bible dit que tu redonnes la force à ceux qui sont fatigués. Je célèbre ta main qui nous touche maintenant. Tu es celui qui règne d'éternité en éternité. L'ancien des jours, l'ancien des âges, l'incomparable Jésus, Yeshua, Amashim.

0: de notre Seigneur à travers le chapelet.
1: Aujourd'hui, nous méditons les mystères glorieux du rosaire.
2: Au nom du Père et du Fils et du Saint-Esprit.
3: Amen.
2: Je crois en Dieu, le Père Tout-Puissant, Créateur du ciel et de la terre, et en Jésus-Christ, son Fils unique, notre Seigneur, qui a été conçu du Saint-Esprit, est né de la Vierge Marie, a souffert sous Ponce Pilate, a été crucifié, est mort et a été enseveli, est descendu aux enfers, est ressuscité des morts le troisième jour, est monté aux cieux, est assis à la droite de Dieu le Père Tout-Puissant, d'où il viendra juger les vivants et les morts. Je crois en l'Esprit Saint, à la Sainte Église catholique, à la communion des saints, à la rémission des péchés, à la résurrection de la chair, à la vie éternelle. Amen. Amen. Notre Père, qui es aux cieux, que ton nom soit sanctifié, que ton règne vienne, que ta volonté soit faite sur la terre comme au ciel.
4: Donne-nous aujourd'hui notre pain de ce jour. Pardonne-nous nos offenses, comme nous pardonnons aussi à ceux qui nous ont offensés. Et ne nous laisse pas entrer en tentation, mais délivre-nous du mal. Amen.
2: Je vous salue, Marie, pleine de grâce. Le Seigneur est avec vous. Vous êtes bénie entre toutes les femmes, et Jésus, le fruit de vos entrailles, est béni.
5: Sainte Marie, Mère de Dieu, priez pour nous pauvres pécheurs, maintenant et à l'heure de notre mort. Amen. Amen.
2: Je vous salue Marie, pleine de grâce. Le Seigneur est avec vous. Vous êtes bénie entre toutes les femmes, et Jésus, le fruit de vos entrailles, est béni.
5: Sainte Marie, Mère de Dieu, priez pour nous pauvres pécheurs, maintenant et à l'heure de notre mort.
2: Amen. Amen. Je vous salue Marie, pleine de grâce. Le Seigneur est avec vous. Vous êtes bénie entre toutes les femmes, et Jésus, le fruit de vos entrailles, est béni.
5: Sainte Marie, Mère de Dieu, priez pour nous pauvres pécheurs, maintenant et à l'heure de notre mort.
2: Amen. Amen. Gloire au Père, et au Fils, et au Saint-Esprit.
5: Comme il était au commencement, maintenant et toujours, et pour les siècles des siècles.
2: Amen. Amen.

0: Le premier de ces mystères, c'est la résurrection. Je vous propose de le méditer avec cet évangile extrait du chapitre 24 de l'évangile selon saint Luc. Le premier jour de la semaine, à la pointe de l'aurore, les femmes allèrent à la tombe portant les aromates qu'elles avaient préparés. Elles trouvèrent la pierre roulée de devant le tombeau, mais étant entrées, elles ne trouvèrent pas le corps du Seigneur Jésus. Et il advint, comme elles en demeuraient perplexes, que deux hommes se tinrent devant elles, en habits éblouissants. Et tandis que saisies d'effroi, elles tenaient leur visage incliné vers le sol, ils leur dirent « Pourquoi cherchez-vous le vivant parmi les morts? Il n'est pas ici, mais il est ressuscité. Rappelez-vous comment il vous a parlé quand il était encore en Galilée. Il faut, disait-il, que le Fils de l'homme soit livré aux mains des pécheurs, qu'il soit crucifié et qu'il ressuscite le troisième jour, et elles se rappelèrent ses paroles. »
1: Notre Père qui es aux cieux, que ton nom soit sanctifié, que ton règne vienne, que ta volonté soit faite sur la terre comme au ciel.
2: Donne-nous aujourd'hui notre pain de ce jour. Pardonne-nous nos offenses, comme nous pardonnons aussi à ceux qui nous ont offensés. Et ne nous laisse pas entrer en tentation, mais délivre-nous du mal. Amen.
1: Je vous salue, Marie, pleine de grâce. Le Seigneur est avec vous. Vous êtes bénie entre toutes les femmes, et Jésus, le fruit de vos entrailles, est béni.
3: Sainte Marie, Mère de Dieu, priez pour nous pauvres pécheurs, maintenant et à l'heure de notre mort.
1: Amen. Je vous salue, Marie, pleine de grâce. Le Seigneur est avec vous. Vous êtes bénie entre toutes les femmes, et Jésus, le fruit de vos entrailles, est béni.
3: Sainte Marie, Mère de Dieu, priez pour nous pauvres pécheurs, maintenant et à l'heure de notre mort.
1: Amen. Je vous salue, Marie, pleine de grâce. Le Seigneur est avec vous. Vous êtes bénie entre toutes les femmes, et Jésus, le fruit de vos entrailles, est béni.
3: Sainte Marie, Mère de Dieu, priez pour nous pauvres pécheurs, maintenant et à l'heure de notre mort.
1: Amen. Je vous salue, Marie, pleine de grâce. Le Seigneur est avec vous. Vous êtes bénie entre toutes les femmes, et Jésus, le fruit de vos entrailles, est béni.
3: Sainte Marie, Mère de Dieu, priez pour nous pauvres pécheurs, maintenant et à l'heure de notre mort.
1: Amen. Je vous salue, Marie, pleine de grâce. Le Seigneur est avec vous. Vous êtes bénie entre toutes les femmes, et Jésus, le fruit de vos entrailles, est béni.
3: Sainte Marie, Mère de Dieu, priez pour nous pauvres pécheurs, maintenant et à l'heure de notre mort.
1: Amen. Je vous salue, Marie, pleine de grâce. Le Seigneur est avec vous. Vous êtes bénie entre toutes les femmes, et Jésus, le fruit de vos entrailles, est béni.
3: Sainte Marie, Mère de Dieu, priez pour nous pauvres pécheurs, maintenant et à l'heure de notre mort.
1: Amen. Je vous salue, Marie, pleine de grâce. Le Seigneur est avec vous. Vous êtes bénie entre toutes les femmes, et Jésus, le fruit de vos entrailles, est béni.
3: Sainte Marie, Mère de Dieu, priez pour nous pauvres pécheurs, maintenant et à l'heure de notre mort.
1: Amen. Je vous salue, Marie, pleine de grâce. Le Seigneur est avec vous. Vous êtes bénie entre toutes les femmes, et Jésus, le fruit de vos entrailles, est béni.
3: Sainte Marie, Mère de Dieu, priez pour nous pauvres pécheurs, maintenant et à l'heure de notre mort.
1: Amen. Je vous salue, Marie, pleine de grâce. Le Seigneur est avec vous. Vous êtes bénie entre toutes les femmes, et Jésus, le fruit de vos entrailles, est béni.
3: Sainte Marie, Mère de Dieu, priez pour nous pauvres pécheurs, maintenant et à l'heure de notre mort.
1: Amen. Je vous salue, Marie, pleine de grâce. Le Seigneur est avec vous. Vous êtes bénie entre toutes les femmes, et Jésus, le fruit de vos entrailles, est béni.
3: Sainte Marie, Mère de Dieu, priez pour nous pauvres pécheurs, maintenant et à l'heure de notre mort.
1: Amen. Amen. Gloire au Père, et au Fils, et au Saint-Esprit.
3: Comme il était au commencement, maintenant et toujours, et pour les siècles des siècles.
1: Amen. Amen.

0: Le second mystère glorieux, c'est l'Ascension. Je vous propose de le méditer en Saint Marc au chapitre 16. Enfin, Jésus se manifesta aux 11 mêmes pendant qu'ils étaient à table, et il leur reprocha leur incrédulité et leur obstination à ne pas ajouter foi à ceux qu'il avait vus ressusciter. Et il leur dit « Allez, dans le monde entier, proclamez l'Évangile à toute la création. Celui qui croira et sera baptisé sera sauvé, celui qui ne croira pas sera condamné. Et voici les signes qui accompagneront ceux qui auront cru. En mon nom, ils chasseront les démons, ils parleront en langue nouvelle. Ils saisiront des serpents, et s'ils boivent quelque poison mortel, il ne leur fera pas de mal. Ils imposeront les mains aux infirmes, et ceux-ci seront guéris. Or, le Seigneur Jésus, après leur avoir parlé, fut enlevé au ciel, et il s'assit à la droite de Dieu. Pour eux, ils s'en allèrent prêcher en tout lieu, le Seigneur agissant avec eux, et confirmant la parole par les signes qui l'accompagnaient.
1: Notre Père qui es aux cieux, que ton nom soit sanctifié, que ton règne vienne, que ta volonté soit faite sur la terre comme au ciel.
2: Donne-nous aujourd'hui notre pain de ce jour, pardonne-nous nos offenses, comme nous pardonnons aussi à ceux qui nous ont offensés, et ne nous laisse pas entrer en tentation, mais délivre-nous du mal. Amen.
1: Je vous salue, Marie, pleine de grâce. Le Seigneur est avec vous. Vous êtes bénie entre toutes les femmes, et Jésus, le fruit de vos entrailles, est béni.
3: Sainte Marie, Mère de Dieu, priez pour nous, pauvres pécheurs, maintenant et à l'heure de notre mort.
1: Amen. Je vous salue, Marie, pleine de grâce. Le Seigneur est avec vous. Vous êtes bénie entre toutes les femmes, et Jésus, le fruit de vos entrailles, est béni.
3: Sainte Marie, Mère de Dieu, priez pour nous, pauvres pécheurs, maintenant et à l'heure de notre mort.
1: Amen. Je vous salue, Marie, pleine de grâce. Le Seigneur est avec vous. Vous êtes bénie entre toutes les femmes, et Jésus, le fruit de vos entrailles, est béni.
3: Sainte Marie, Mère de Dieu, priez pour nous, pauvres pécheurs, maintenant et à l'heure de notre mort.
1: Amen. Je vous salue, Marie, pleine de grâce. Le Seigneur est avec vous. Vous êtes bénie entre toutes les femmes, et Jésus, le fruit de vos entrailles, est béni.
3: Sainte Marie, Mère de Dieu, priez pour nous, pauvres pécheurs, maintenant et à l'heure de notre mort.
1: Amen. Je vous salue, Marie, pleine de grâce. Le Seigneur est avec vous. Vous êtes bénie entre toutes les femmes, et Jésus, le fruit de vos entrailles, est béni.
3: Sainte Marie, Mère de Dieu, priez pour nous, pauvres pécheurs, maintenant et à l'heure de notre mort.
1: Amen. Je vous salue, Marie, pleine de grâce. Le Seigneur est avec vous. Vous êtes bénie entre toutes les femmes, et Jésus, le fruit de vos entrailles, est béni.
3: Sainte Marie, Mère de Dieu, priez pour nous, pauvres pécheurs, maintenant et à l'heure de notre mort.
1: Amen. Je vous salue, Marie, pleine de grâce. Le Seigneur est avec vous. Vous êtes bénie entre toutes les femmes, et Jésus, le fruit de vos entrailles, est béni.
3: Sainte Marie, Mère de Dieu, priez pour nous, pauvres pécheurs, maintenant et à l'heure de notre mort.
1: Amen. Je vous salue, Marie, pleine de grâce. Le Seigneur est avec vous. Vous êtes bénie entre toutes les femmes, et Jésus, le fruit de vos entrailles, est béni.
3: Sainte Marie, Mère de Dieu, priez pour nous, pauvres pécheurs, maintenant et à l'heure de notre mort.
1: Amen. Je vous salue, Marie, pleine de grâce. Le Seigneur est avec vous. Vous êtes bénie entre toutes les femmes, et Jésus, le fruit de vos entrailles, est béni.
3: Sainte Marie, Mère de Dieu, priez pour nous, pauvres pécheurs, maintenant et à l'heure de notre mort.
1: Amen. Je vous salue, Marie, pleine de grâce. Le Seigneur est avec vous. Vous êtes bénie entre toutes les femmes, et Jésus, le fruit de vos entrailles, est béni.
3: Sainte Marie, Mère de Dieu, priez pour nous, pauvres pécheurs, maintenant et à l'heure de notre mort.
1: Amen. Gloire au Père, et au Fils, et au Saint-Esprit,
3: comme il était au commencement, maintenant et toujours, et pour les siècles des siècles.
1: Amen.

0: Troisième mystère glorieux, la Pentecôte. Nous la méditons avec ce passage du chapitre 2 des Actes des Apôtres. Le jour de la Pentecôte étant arrivé, ils se trouvaient tous ensemble dans un même lieu. Quand tout à coup, vint du ciel un bruit tel que celui d'un violent coup de vent qui remplit toute la maison où ils se tenaient. Ils virent apparaître des langues qu'on eût dites de feu, elles se partageaient, et il s'en posa une sur chacun d'eux. Tous furent alors remplis de l'Esprit Saint, et ils commencèrent à parler en d'autres langues, selon que l'Esprit leur donnait de s'exprimer. Or il y avait, demeurant à Jérusalem, des hommes dévots de toutes les nations qui sont sous le ciel. Au bruit qui se produisit, la multitude se rassembla et fut confondue. Chacun les entendait parler en son propre idiome. Ils étaient stupéfaits et tous étonnés. Ils disaient, ces hommes qui parlent ne sont-ils pas tous galiléens? Comment se fait-il alors que chacun de nous les entende dans son propre idiome maternel? Parthes, Mèdes et Élamites, habitants de Mésopotamie, de Judée et de Cappadoce, du Pont et d'Asie, de Phrygie et de Pamphylie, d'Égypte et de cette partie de la Libye qui est proche de Cyrène, Romains en résidence, tant juifs que prosélytes, crétois et arabes, nous les entendons publier dans notre langue les merveilles de Dieu. Tous étaient stupéfaits et se disaient perplexes l'un à l'autre, « Que peut bien être cela ?» D'autres encore disaient en se moquant, « Ils sont pleins de vin doux. »
1: Notre Père, qui es aux cieux, que ton nom soit sanctifié, que ton règne vienne, que ta volonté soit faite sur la terre comme au ciel.
2: Donne-nous aujourd'hui notre pain de ce jour. Pardonne-nous nos offenses, comme nous pardonnons aussi à ceux qui nous ont offensés. Et ne nous laisse pas entrer en tentation, mais délivre-nous du mal. Amen.
1: Je vous salue, Marie, pleine de grâce. Le Seigneur est avec vous. Vous êtes bénie entre toutes les femmes, et Jésus, le fruit de vos entrailles, est béni.
3: Sainte Marie, Mère de Dieu, priez pour nous pauvres pécheurs, maintenant et à l'heure de notre mort.
1: Amen. Amen. Je vous salue, Marie, pleine de grâce. Le Seigneur est avec vous. Vous êtes bénie entre toutes les femmes, et Jésus, le fruit de vos entrailles, est béni.
3: Sainte Marie, Mère de Dieu, priez pour nous pauvres pécheurs, maintenant et à l'heure de notre mort.
1: Amen. Amen. Je vous salue, Marie, pleine de grâce. Le Seigneur est avec vous. Vous êtes bénie entre toutes les femmes, et Jésus, le fruit de vos entrailles, est béni.
3: Sainte Marie, Mère de Dieu, priez pour nous, pauvres pécheurs, maintenant et à l'heure de notre mort.
1: Amen. Amen. Je vous salue, Marie, pleine de grâce. Le Seigneur est avec vous. Vous êtes bénie entre toutes les femmes, et Jésus, le fruit de vos entrailles, est béni.
3: Sainte Marie, Mère de Dieu, priez pour nous, pauvres pécheurs, maintenant et à l'heure de notre mort.
1: Amen. Amen. Je vous salue, Marie, pleine de grâce. Le Seigneur est avec vous. Vous êtes bénie entre toutes les femmes, et Jésus, le fruit de vos entrailles, est béni.
3: Sainte Marie, Mère de Dieu, priez pour nous, pauvres pécheurs, maintenant et à l'heure de notre mort.
1: Amen. Amen. Je vous salue, Marie, pleine de grâce. Le Seigneur est avec vous. Vous êtes bénie entre toutes les femmes, et Jésus, le fruit de vos entrailles, est béni.
3: Sainte Marie, Mère de Dieu, priez pour nous, pauvres pécheurs, maintenant et à l'heure de notre mort.
1: Amen. Amen. Je vous salue, Marie, pleine de grâce. Le Seigneur est avec vous. Vous êtes bénie entre toutes les femmes, et Jésus, le fruit de vos entrailles, est béni.
3: Sainte Marie, Mère de Dieu, priez pour nous, pauvres pécheurs, maintenant et à l'heure de notre mort.
1: Amen. Amen. Je vous salue, Marie, pleine de grâce. Le Seigneur est avec vous. Vous êtes bénie entre toutes les femmes, et Jésus, le fruit de vos entrailles, est béni.
3: Sainte Marie, Mère de Dieu, priez pour nous, pauvres pécheurs, maintenant et à l'heure de notre mort.
1: Amen. Amen. Je vous salue, Marie, pleine de grâce. Le Seigneur est avec vous. Vous êtes bénie entre toutes les femmes, et Jésus, le fruit de vos entrailles, est béni.
3: Sainte Marie, Mère de Dieu, priez pour nous, pauvres pécheurs, maintenant et à l'heure de notre mort.
1: Amen. Amen. Je vous salue, Marie, pleine de grâce. Le Seigneur est avec vous. Vous êtes bénie entre toutes les femmes, et Jésus, le fruit de vos entrailles, est béni.
3: Sainte Marie, Mère de Dieu, priez pour nous, pauvres pécheurs, maintenant et à l'heure de notre mort.
1: Amen. Amen. Gloire au Père, et au Fils, et au Saint-Esprit.
3: Comme il était au commencement, maintenant et toujours, et pour les siècles des siècles.
1: Amen. Amen.

0: l'Assomption. Nous méditons avec le Magnificat qui nous est rapporté en Saint-Luc. Marie dit alors, mon âme exalte le Seigneur et mon esprit tressaille de joie en Dieu mon Sauveur, parce qu'il a jeté les yeux sur l'abaissement de sa servante. Oui, désormais, toutes les générations me diront bienheureuse, car le Tout-Puissant a fait pour moi de grandes choses, saint est son nom, et sa miséricorde s'étend d'âge en âge sur ceux qui le craignent. Il a déployé la force de son bras, il a dispersé les hommes au cœur superbe, il a renversé les puissants de leur trône, il a élevé les humbles, il a comblé de biens les affamés, il a renvoyé les riches les mains vides. Il est venu en aide à Israël, son serviteur, se souvenant de sa parole, selon qu'il l'avait annoncé à nos pères, en faveur d'Abraham et de sa postérité à jamais.
1: Notre Père qui es aux cieux, que ton nom soit sanctifié, que ton règne vienne, que ta volonté soit faite sur la terre comme au ciel.
2: Donne-nous aujourd'hui notre pain de ce jour, pardonne-nous nos offenses, comme nous pardonnons aussi à ceux qui nous ont offensés, et ne nous laisse pas entrer en tentation, mais délivre-nous du mal. Amen.
1: Je vous salue Marie, pleine de grâce, le Seigneur est avec vous. Vous êtes bénie entre toutes les femmes, et Jésus, le fruit de vos entrailles, est béni.
3: Sainte Marie, Mère de Dieu, priez pour nous, pauvres pécheurs, maintenant et à l'heure de notre mort.
1: Amen. Je vous salue, Marie, pleine de grâce. Le Seigneur est avec vous. Vous êtes bénie entre toutes les femmes, et Jésus, le fruit de vos entrailles, est béni.
3: Sainte Marie, Mère de Dieu, priez pour nous, pauvres pécheurs, maintenant et à l'heure de notre mort.
1: Amen. Je vous salue, Marie, pleine de grâce. Le Seigneur est avec vous. Vous êtes bénie entre toutes les femmes, et Jésus, le fruit de vos entrailles, est béni.
3: Sainte Marie, Mère de Dieu, priez pour nous, pauvres pécheurs, maintenant et à l'heure de notre mort.
1: Amen. Je vous salue, Marie, pleine de grâce. Le Seigneur est avec vous. Vous êtes bénie entre toutes les femmes, et Jésus, le fruit de vos entrailles, est béni.
3: Sainte Marie, Mère de Dieu, priez pour nous, pauvres pécheurs, maintenant et à l'heure de notre mort.
1: Amen. Je vous salue, Marie, pleine de grâce. Le Seigneur est avec vous. Vous êtes bénie entre toutes les femmes, et Jésus, le fruit de vos entrailles, est béni.
3: Sainte Marie, Mère de Dieu, priez pour nous, pauvres pécheurs, maintenant et à l'heure de notre mort.
1: Amen. Je vous salue, Marie, pleine de grâce. Le Seigneur est avec vous. Vous êtes bénie entre toutes les femmes, et Jésus, le fruit de vos entrailles, est béni.
3: Sainte Marie, Mère de Dieu, priez pour nous, pauvres pécheurs, maintenant et à l'heure de notre mort.
1: Amen. Je vous salue, Marie, pleine de grâce. Le Seigneur est avec vous. Vous êtes bénie entre toutes les femmes, et Jésus, le fruit de vos entrailles, est béni.
3: Sainte Marie, Mère de Dieu, priez pour nous, pauvres pécheurs, maintenant et à l'heure de notre mort.
1: Amen. Je vous salue, Marie, pleine de grâce. Le Seigneur est avec vous. Vous êtes bénie entre toutes les femmes, et Jésus, le fruit de vos entrailles, est béni.
3: Sainte Marie, Mère de Dieu, priez pour nous pauvres pécheurs, maintenant et à l'heure de notre mort.
1: Amen. Je vous salue Marie, pleine de grâce. Le Seigneur est avec vous. Vous êtes bénie entre toutes les femmes, et Jésus, le fruit de vos entrailles, est béni.
3: Sainte Marie, Mère de Dieu, priez pour nous pauvres pécheurs, maintenant et à l'heure de notre mort.
1: Amen. Je vous salue Marie, pleine de grâce. Le Seigneur est avec vous. Vous êtes bénie entre toutes les femmes, et Jésus, le fruit de vos entrailles, est béni.
3: Sainte Marie, Mère de Dieu, priez pour nous pauvres pécheurs, maintenant et à l'heure de notre mort.
1: Amen. Gloire au Père, et au Fils, et au Saint-Esprit,
3: comme il était au commencement, maintenant et toujours, et pour les siècles des siècles.
1: Amen.

0: cinquième mystère glorieux, c'est le couronnement de Marie. Nous le méditons avec ce passage de l'Apocalypse au chapitre 21. « Je vis un ciel nouveau et une terre nouvelle, car le premier ciel et la première terre avaient disparu et de mer il n'y en avait plus. Et je vis la cité sainte, la Jérusalem nouvelle, qui descendait du ciel, de chez Dieu. » Elle s'est faite belle, comme une jeune mariée parée pour son époux. J'entendis alors une voix clamer du trône. Voici la demeure de Dieu avec les hommes. Il aura sa demeure avec eux, ils seront son peuple, et lui, Dieu avec eux, sera leur Dieu. Il essuiera toutes larmes de leurs yeux. De mort, il n'y en aura plus. De pleurs, de cris, de peines, il n'y en aura plus, car l'ancien monde s'en est allé. Alors celui qui siège sur le trône déclara « Voici que je fais l'univers nouveau ». Puis il ajouta « Écris, ces paroles sont certaines et véridiques ». En effet, me dit-il encore, « Je suis l'alpha et l'oméga, le commencement et la fin. Celui qui a soif, moi, je lui donnerai de la source de vie gratuitement ».
1: Notre Père, qui es aux cieux, que ton nom soit sanctifié, que ton règne vienne, que ta volonté soit faite sur la terre comme au ciel.
2: Donne-nous aujourd'hui notre pain de ce jour. Pardonne-nous nos offenses, comme nous pardonnons aussi à ceux qui nous ont offensés. Et ne nous laisse pas entrer en tentation, mais délivre-nous du mal. Amen.
1: Je vous salue, Marie, pleine de grâce. Le Seigneur est avec vous. Vous êtes bénie entre toutes les femmes, et Jésus, le fruit de vos entrailles, est béni.
3: Sainte Marie, Mère de Dieu, priez pour nous pauvres pécheurs, maintenant et à l'heure de notre mort.
1: Amen. Je vous salue, Marie, pleine de grâce. Le Seigneur est avec vous. Vous êtes bénie entre toutes les femmes, et Jésus, le fruit de vos entrailles, est béni.
3: Sainte Marie, Mère de Dieu, priez pour nous pauvres pécheurs, maintenant et à l'heure de notre mort.
1: Amen. Je vous salue, Marie, pleine de grâce. Le Seigneur est avec vous. Vous êtes bénie entre toutes les femmes, et Jésus, le fruit de vos entrailles, est béni.
3: Sainte Marie, Mère de Dieu, priez pour nous, pauvres pécheurs, maintenant et à l'heure de notre mort.
1: Amen. Je vous salue, Marie, pleine de grâce. Le Seigneur est avec vous. Vous êtes bénie entre toutes les femmes, et Jésus, le fruit de vos entrailles, est béni.
3: Sainte Marie, Mère de Dieu, priez pour nous, pauvres pécheurs, maintenant et à l'heure de notre mort.
1: Amen. Je vous salue, Marie, pleine de grâce. Le Seigneur est avec vous. Vous êtes bénie entre toutes les femmes, et Jésus, le fruit de vos entrailles, est béni.
3: Sainte Marie, Mère de Dieu, priez pour nous, pauvres pécheurs, maintenant et à l'heure de notre mort.
1: Amen. Je vous salue, Marie, pleine de grâce. Le Seigneur est avec vous. Vous êtes bénie entre toutes les femmes, et Jésus, le fruit de vos entrailles, est béni.
3: Sainte Marie, Mère de Dieu, priez pour nous, pauvres pécheurs, maintenant et à l'heure de notre mort.
1: Amen. Je vous salue, Marie, pleine de grâce. Le Seigneur est avec vous. Vous êtes bénie entre toutes les femmes, et Jésus, le fruit de vos entrailles, est béni.
3: Sainte Marie, Mère de Dieu, priez pour nous, pauvres pécheurs, maintenant et à l'heure de notre mort.
1: Amen. Je vous salue, Marie, pleine de grâce. Le Seigneur est avec vous. Vous êtes bénie entre toutes les femmes, et Jésus, le fruit de vos entrailles, est béni.
3: Sainte Marie, Mère de Dieu, priez pour nous, pauvres pécheurs, maintenant et à l'heure de notre mort.
1: Amen. Je vous salue, Marie, pleine de grâce. Le Seigneur est avec vous. Vous êtes bénie entre toutes les femmes, et Jésus, le fruit de vos entrailles, est béni.
3: Sainte Marie, Mère de Dieu, priez pour nous, pauvres pécheurs, maintenant et à l'heure de notre mort.
1: Amen. Je vous salue, Marie, pleine de grâce. Le Seigneur est avec vous. Vous êtes bénie entre toutes les femmes, et Jésus, le fruit de vos entrailles, est béni.
3: Sainte Marie, Mère de Dieu, priez pour nous, pauvres pécheurs, maintenant et à l'heure de notre mort.
1: Amen. Gloire au Père, et au Fils, et au Saint-Esprit.
3: Comme il était au commencement, maintenant et toujours, et pour les siècles des siècles.
1: Amen.

propose d'achever cette méditation du chapelet avec cette prière qui est l'un des hymnes chantés à la Pentecôte dans le rite byzantin. Roi céleste consolateur, esprit de vérité, toi qui es partout présent et qui remplis tout, trésor de grâce et donateur de vie, viens et demeure en nous, purifie-nous de toute souillure et sauve nos âmes.

Et benedictio Dei omnipotentis, Patris et Filii et Spiritus Sancti, descenda super vos et maniat semper. Amen.

0: 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Il est 5 heures.
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2: L'Évangile de Jésus-Christ selon Saint Jean, son chapitre 15, sur l'amitié avec Jésus. Et en ce jour, je me servirai de ce texte pour parler de l'adoration. Oui, au milieu de ce texte, le Seigneur nous dit, aimez-vous les uns les autres comme je vous ai aimé. Et il n'y a pas de plus grand amour que de donner sa vie pour ce qu'on aime. Aussi, nous le savons, quand on aime, on aimerait toujours demeurer aux côtés de l'être aimé. Et l'Église nous enseigne comment faire pour y parvenir. J'aime bien suivre un peu les aventures des jeunes lorsqu'ils commencent à vivre un premier amour. Le jeune homme, lorsqu'il est en temps libre, prend son téléphone et appelle celle vers qui son cœur penche. Allô, comment tu vas? Et de l'autre côté, nous entendons une voix douce. Allô, ça va bien. Et si vous faites attention, tellement emporté par l'amour, ces derniers oublient même le devoir qu'il devrait accomplir. La jeune fille, si elle est étudiante ou encore élève, au lieu de s'adonner à son cours bien à l'étude, prend le temps de passer un petit coucou sur le portable. Tu vas bien, tu fais quoi actuellement? Et le jeune homme aussi, c'est pareil. Parce que chacun voudrait être aux côtés de l'être aimé. Chacun voudrait être aux côtés de l'être aimé. Et aux côtés de l'être aimé, nous avons toute la satisfaction que nous recherchons. Oui. Qui a déjà vécu cette expérience? C'est-à-dire être à côté de celui que j'aime à tout moment. Personne dans l'Assemblée? Vous n'avez pas vécu d'amour de jeunesse? Ceux qui ont vécu, lever bien les mains. Nous sommes dans une église et le Seigneur bénit tous ceux qui vivent l'amour. Voilà. Remarquez bien combien de temps nous passons devant

par la télé ou encore par ce magnifique film. Pour les jeunes aujourd'hui, par le jeu vidéo pour les plus petits et d'autres par le portable. Alors je me pose la question, est-ce que la télévision ou encore ce match de football ou ce jeu vidéo ou encore ce téléphone renferme l'être aimé? Est-ce que l'être aimé se trouve à l'intérieur? Qu'est-ce que je recherche réellement à travers ce film? Qu'est-ce que je recherche réellement à travers ce match? Ou qu'est-ce que je recherche à travers ce jeu vidéo ou encore dans mon téléphone portable? Est-ce l'amour, puisque je désire rester toujours aux côtés de l'être aimé? Un jour, lorsque j'exerçais les responsabilités du directeur de Centre Chapoli, il y avait une récollection de la Légion de Marie. Et j'avais décidé de présenter un film comme moyen d'enseignement. Et ce film était The War Room. Pendant pratiquement 2 heures, ces personnes étaient comme captivées par ce film, parce que ce film traitait de l'importance de la prière dans le couple, dans le foyer. Et comme ça, mon responsable attire mon attention en me faisant sortir de la chapelle. Et me dit comme ça, fais la peste. Tu as remarqué qu'ils sont tous attentifs. Si tu viens et que tu arrêtes maintenant, tu vas voir le bout. Tu vas voir plus ou moins la colère en te disant, on était tous accroché, recherchant la leçon que ce film veut nous donner. Nous recherchons une leçon. Nous recherchons un mode de moyen. Mais je te rassure que si tu leur proposes ce même temps à travers l'adoration, certains te diront, je suis un peu fatigué, j'ai un malaise. Et tu trouveras d'autres peut-être même encore endormis. Allah, pose-toi la question, qu'est-ce qu'il recherche? Oui. Nous sommes devant Jésus. Nous sommes devant l'être aimé. Celui-là même qui a accepté de donner sa vie pour nous sauver. Et comme il le dit dans l'évangile, ce n'est pas vous qui m'avez choisi, c'est moi qui vous ai choisi et établi. C'est lui qui nous appelle. Mais comment nous répondons à son amour? Comment nous répondons à son appel? Lorsque nous venons à l'adoration, est-ce un temps perdu? Parce que beaucoup pensent que c'est un temps qu'ils pouvaient utiliser ailleurs. Oui, lorsqu'on préconise des adorations mensuelles dans les paroisses, une heure d'adoration le premier dimanche du mois, combien nous sommes à y être présents? Combien prennent librement de leur temps pour venir aux côtés de l'être aimé? On a toujours du temps à faire quelque chose d'autre, mais pas de temps aux côtés de l'être aimé. Imaginez-vous que vous vouliez passer du temps, des vacances avec l'être aimé, et lui qui vous dit, actuellement, je n'ai pas le temps. Comment vous vous sentez? Vous êtes désolé, vous êtes triste, parce que pour vous, ce moment allait être intéressant. Et tant d'intimité que vous allez tisser ensemble, mais l'autre n'est pas là. L'autre se trouve toujours des moyens échappatoires. Oui, ce qui m'amène à vous poser la question de savoir, pour vous, qu'est-ce que l'adoration? Qu'est-ce que l'adoration? En parlant d'adoration, Saint Jean-Paul II disait, il est bon de s'entretenir avec lui et pencher sur sa poitrine comme le disciple bien-aimé en Jean 13, verset 25. D'être touché par l'amour infini de son cœur. Bien des fois, j'ai fait cette expérience et j'en ai reçu force, consolation et soutien. Oui, même si certains y voient une perte de temps, car on peut y voir un temps d'oisiveté,

0: L'adoration, mes frères,
1: est en réalité étant donnée, étant offert pour remercier, intercéder, faire un bilan dans le silence de son cœur, c'est aussi être humble, être vrai, sans artifice, demander l'aide de l'Esprit Saint
0: pour se mettre en sa présence.
1: C'est aussi être sans crainte,
0: car il est celui qui apaise. Comme le dit aussi le pape François, il nous faut redécouvrir l'adoration comme une exigence de la foi, puisque l'adoration est un acte de foi. Frères et sœurs,
1: si nous savons
0: nous agenouiller devant Jésus,
1: nous vaincrons les tentations. Si nous savons nous agenouiller devant Jésus, nous connaîtrons la guérison, tant intérieure que physique.
0: Et un jour, le saint Thérédas entrait dans sa chapelle et trouva un cultivateur assis, train de contempler le tabernacle.
1: Et il lui pose comme ça la question, « Mais que fais-tu ? » Et il répond, « Je l'avise et il m'avise. »
0: Oui, frères et sœurs.
1: L'adoration est ce temps intime où en me présentant dans toute ma nudité devant Dieu,
0: Dieu me rejoint en me transmettant sa grandeur et son amour.
1: Oui, il n'y a pas un lieu agréable où trouver tant d'amour
0: que dans l'adoration.
1: Donner tout son cœur à un homme,
0: c'est possible. Mais après, ça peut être aussi le lame. On dira qu'il m'a trahi.
1: Je vous dis ici de donner votre cœur à celui qui est toujours fidèle.
0: L'être fidèle, l'amour par excellence.
1: Adorer, c'est dire à Jésus, tu,
0: dans l'intimité, c'est lui apporter notre vie en lui permettant d'entrer dans nos vies.
1: C'est faire descendre sa consolation dans nos cœurs,
0: également dans le monde. Nous qui sommes ici présents, nous qui croyons sous le poids du fardeau, de la maladie, des soucis, des problèmes, il est important de comprendre qu'il y a une seule personne capable de réaliser l'impossible, c'est Jésus-Christ. Et pour mieux le rencontrer, c'est de prendre la décision en demandant la force de l'Esprit Saint d'aller à l'adoration dans toute la simplicité.
1: Et là-bas, ne cherche pas les mots. Présentez-vous à Jésus tel que vous êtes.
0: Car l'adoration, c'est aussi notre abaissement. C'est aussi notre abaissement. Savoir se mettre à genoux. Savoir se prosterner. Savoir s'humilier. Oui, frères et sœurs. Lorsque nous le faisons, Dieu qui est amour saura nous relever. En 1 Jean 4, 8, il est dit, Dieu est amour.
1: Et dans cet élan d'amour, à travers cette adoration,
0: Dieu se donne à nous et nous à Dieu. Je vous invite, frères et sœurs, auditeurs de Radio Nationale Catholique, à prendre du temps gratuit à l'adoration. N'attendez pas qu'on vous invite. Levez-vous seul et allez auprès de l'être aimé.
1: Allez lui dire que vous l'aimez d'abord.
0: Avant de dire toute autre chose, sachez que l'amour passe une multitude de péchés.
1: Sachez également que l'amour redresse
0: le mur qui se trouve.
1: Et rien ne peut faire obstacle à l'amour.
0: Oui, le lieu privilégié de pouvoir rencontrer Jésus réellement présent est l'adoration.
1: Et depuis, près de 3 ans, notre père évêque nous invite à cet exercice, l'exercice de la rencontre, l'exercice de l'amour, l'exercice de l'intimité. Oui, osons rencontrer Jésus dans l'adoration et que Dieu lui-même nous bénisse à travers cela. Amen.
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0: là. Merci Père pour tes bienfaits.
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1: Au nom du Père et du Fils et du Saint-Esprit, Amen. Mon Seigneur et mon Dieu, je crois de tout mon cœur que tu es ici, que tu me vois, que tu m'entends. Je t'adore à genoux devant toi, je te demande le pardon de mes péchés et ton aide pour faire de mon mieux ce moment de prière. Ma Mère Immaculée, Saint Joseph, et toi, mon ange gardien, intercédez pour moi. Il y a des paroles, Seigneur Jésus, dans ton évangile, qui nous paraissent tellement belles qu'elles risquent de devenir banales. Et puis, il y en a d'autres qui nous dérangent parce que elles semblent impossibles. Aujourd'hui, tu nous adresses une de ces paroles-là, paradoxale. Tu nous dis, mon joug est facile à porter et mon fardeau léger. Oui, un joug léger, on peut le traduire en français facile comme ça, un fardeau, un poids qui est lourd et léger en même temps. Comment est-ce possible? Si nous demandions autour de nous ce qui caractérise en fait la vie chrétienne, beaucoup répondraient, la vie chrétienne, c'est les commandements de Dieu, c'est vivre les sacrifices que Dieu demande, c'est les renoncements, ce sont les exigences. Certains pensent même, j'aimerais être un bon chrétien, j'aimerais me rapprocher davantage de Dieu, mais j'ai peur de perdre ma liberté avec toutes ces exigences-là. Et pourtant Jésus, c'est précisément le contraire que tu affirmes. Tu ne dis pas que ton joug est lourd mais nécessaire. Tu dis qu'il est léger. C'est une vraie révélation. Une vie chrétienne sérieuse est un joug léger. Alors aujourd'hui, je voudrais comprendre avec toi ce paradoxe. Parce que tu le dis, Seigneur, c'est que c'est vrai. D'abord, une première chose. Il n'existe pas ici-bas un homme qui soit libre d'un joug. Il n'existe pas d'homme ou de femme sans joug. En lisant cet évangile, cette chose m'a frappé. Tu ne dis pas « débarrassez-vous de tout joug ». Tu nous dis « prenez mon joug ». Pourquoi Seigneur? Parce que tu sais qu'aucun être humain ne vit sans joug sur ses épaules. Nous rêvons souvent d'une liberté absolue. Oui, comme un oiseau qui vole là dans les airs, n'avoir de compte à rendre à personne, ne dépendre de rien ni de personne, faire uniquement ce qui nous plaît. Mais soyons sérieux, cette liberté-là n'existe pas. Tout le monde porte quelque chose. Certains porte le joug de la réussite. Oui, toujours faire mieux, toujours produire davantage, toujours être les premiers, les meilleurs. D'autres vivent le joug du regard des autres. Ils passent leur vie à chercher l'approbation, à craindre le jugement des autres, à vouloir plaire à tout prix. D'autres encore portent le joug de l'argent, du pouvoir, des réseaux sociaux, et comment, de la comparaison permanente avec les autres. Et puis il y a des jougs plus discrets. Oui, ils sont plus discrets ceux-ci. Le joug du perfectionnisme, le joug de la peur de décevoir, le joug de la rancune qu'on porte depuis des années. Le besoin de tout contrôler, c'est un autre joug. Tous ces jougs-là promettent une chose. Tu seras heureux, si tu me portes. Mais la réalité, c'est que peu à peu, ces jougs-là épuisent, nous épuisent. Ils promettent la liberté et puis ils fabriquent des esclaves. Ô Jésus, viens à notre aide. Ô Jésus, viens à notre aide. Aide-nous à porter ton joug, le seul joug qui en vaut la peine. Parce que tu le portes avec nous. Au fond, Jésus, pourquoi tu dis que ton joug est léger? Pourquoi dis-tu que ton joug est léger? Voilà la vraie question. C'est parce qu'en réalité, Jésus, ton joug n'est pas facile. Tu nous demandes, entre autres, de pardonner, toujours. Tu nous demandes d'aimer nos ennemis. Tu nous demandes de porter notre croix. Tu nous demandes de servir les autres, habituellement. Tu nous demandes de renoncer à notre orgueil. Est-ce que tout ça est facile? Eh bien non, il n'y a rien de facile là-dedans. Alors pourquoi tu affirmes, Jésus, que ton joug est léger? Je crois que la réponse est cachée dans ces trois mots. Venez à moi, venez à moi. Ton joug devient léger parce qu'il n'est jamais porté seul. À l'époque de Jésus, il semble qu'un jeune bœuf apprenait à travailler en étant attelé à un animal bien plus fort, plus expérimenté à la tâche. Le plus robuste, pour ainsi dire, portait le plus jeune, portait la grande partie de l'effort et guidait le plus jeune. Quelle magnifique image, hein, celle-là. Tu ne me demandes pas, Seigneur, de tirer la charrue tout seul. Non, tu viens sous le même joug que moi. Tu portes ce que je ne peux pas porter. Tu soutiens ce qui m'écrase. Tu avances à mon rythme. C'est beau ça. Jésus, tu avances à mon rythme. Finalement, le miracle n'est pas que le joug soit devenu léger. Le miracle, c'est que tu le portes avec moi. Je me souviens maintenant de la bienheureuse Guadalupe, hein, Ortiz de Landazuri. C'est une fidèle de l'Opus Dei, une numéraire de l'Opus Dei qui a été béatifiée, hein, il y a quelques années. Elle écrivait à Saint-José-Maria dans ses lettres, au début de sa vocation, elle dit « Père, je ne sens pas le poids de ma vie. On dirait que tout est facile. » Je ne sais même pas ce que j'offre au Seigneur. Dans une de ses lettres, elle s'exclame ainsi. Je ne sais pas ce que j'offre au Seigneur, parce que on dirait que pour moi, tout est comme facile. Eh bien, c'est ça, cela s'appelle porter le joug avec Jésus, de sorte que lui, il porte davantage et on marche léger, légère. Qu'est-ce qui nous fatigue vraiment? Alors, une petite boutade. Alors, on raconte qu'un homme montait dans un train avec un énorme sac sur les épaules. Le train démarre. Quelques minutes plus tard, un autre voyageur lui demande « Mais pourquoi gardez-vous ce sac, ce lourd sac sur le dos? Posez-le à terre, vous serez plus à l'aise. » L'homme répond « Non, tout sérieux, non. Je ne veux pas que le train ait à porter mon sac en plus de moi. » Bon, on sourit, hein? Nous sourions aussi. On sourit. Eh bien, c'est une boutade. Et pourtant, combien de fois faisons-nous exactement cela avec Dieu? Nous lui confions notre vie, mais nous gardons nos inquiétudes avec nous. Nous croyons en lui, mais nous voulons continuer à tout contrôler, sans nous abandonner en lui. Nous prions. Mais nous refusons de déposer ce qui nous écrase dans les bras de Dieu. Comme si Jésus n'était pas assez capable de porter aussi notre fardeau. Seigneur, combien de fois des poids inutiles comme cela, je continue à les porter, alors que tu me demandes simplement de venir à toi et de me reposer en toi. Jésus, aujourd'hui, je comprends un peu mieux cette phrase qui me paraissait impossible. Tu ne me demandes pas une vie sans croix. Tu ne me promets pas une existence sans responsabilité. Tu ne supprimes pas toutes les difficultés. Mais tu m'offres quelque chose de beaucoup plus grand. Tu portes le joug avec moi. Alors, je voudrais te demander une grâce. Ô Jésus, apprends-moi à reconnaître les faux jougs qui alourdissent ma vie. Eh oui, le besoin d'être admiré, la peur de l'avenir, l'orgueil, le désir de tout maîtriser, les attachements qui me prennent mon cœur. Et donne-moi le courage, Seigneur, de les échanger contre le tien, contre ton joug, parce que ton joug à toi est celui de l'amour. Et l'amour, même lorsqu'il coûte, comme celui d'une mère pour élever les enfants, et l'amour, même lorsqu'il coûte, ne pèse jamais comme l'égoïsme. Seigneur, je veux marcher avec toi, non parce que ton chemin est le plus facile, mais parce qu'il est le seul où je ne marche jamais seul. Ah, il vaut la peine de réécouter cela. Seigneur, je veux marcher avec toi, non parce que ton chemin est le plus facile, mais parce qu'il est le seul où je ne marche jamais seul. Je te remercie, mon Dieu, des bonnes résolutions, des beaux désirs et des inspirations que tu m'as communiquées dans cette méditation. Je te demande de m'aider à les faire fructifier. Ma mère immaculée, Saint Joseph, et toi, mon ange gardien, accompagnez-moi toujours en chemin.
0: La méditation du jour vous a été proposée par le Père Vianney Mugongu Luaboshi depuis la République démocratique du Congo. 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
1: Il est 6 heures.
2: Dans quelques instants, nous rendons les honneurs à notre Mère du Ciel, la très sainte Vierge Marie, à travers l'Angélus.
3: L'ange du Seigneur apporta l'annonce à Marie.
4: Et elle conçut du Saint-Esprit.
5: Je vous salue, Marie, pleine de grâce, le Seigneur est avec vous. Vous êtes bénie entre toutes les femmes, et Jésus, le fruit de vos entrailles, est béni.
6: Sainte Marie, Mère de Dieu, priez pour nous, pauvres pécheurs, maintenant et à l'heure de notre mort. Amen.
3: Voici la servante du Seigneur.
4: Qu'il me soit fait selon votre parole.
5: Je vous salue, Marie, pleine de grâce, le Seigneur est avec vous. Vous êtes bénie entre toutes les femmes, et Jésus, le fruit de vos entrailles, est béni.
6: Sainte Marie, Mère de Dieu, priez pour nous, pauvres pécheurs, maintenant et à l'heure de notre mort. Amen.
3: Et le Verbe s'est fait chair,
4: et il a habité parmi nous.
5: Je vous salue, Marie, pleine de grâce, le Seigneur est avec vous. Vous êtes bénie entre toutes les femmes, et Jésus, le fruit de vos entrailles, est béni.
6: Sainte Marie, Mère de Dieu, priez pour nous, pauvres pécheurs, maintenant et à l'heure de notre mort. Amen.
3: Priez pour nous, Sainte Mère de Dieu,
4: afin que nous soyons rendus dignes des promesses du Christ.
3: Daigne, Seigneur, répandre ta grâce dans nos âmes, afin qu'ayant connu par le message de l'ange l'incarnation du Christ, ton Fils, nous arrivions par sa passion et par sa croix à la gloire de sa résurrection. Par le Christ, notre Seigneur.

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0: Bonjour, chers paroissiens, paroissiens, auditeurs, auditrices de Radio Nationale Catholique. Vous suivez cette messe depuis la paroisse Notre-Dame de la Tendresse de la Rivière Goff dans l'archidiocèse d'Abidjan. Au nom du Père et du Fils et du Saint-Esprit.
1: Amen.
0: Le Seigneur soit avec vous.
1: Et avec votre esprit.
0: Nous faisons mémoire aujourd'hui de Saint Bonaventure, évêque et docteur de l'Église. Implorons la miséricorde et le pardon de Dieu afin que sa grâce nous aide à devenir des petits de cœur qui entendent et obéissent à sa volonté. Préparons-nous à célébrer le mystère de l'Eucharistie en reconnaissant que nous avons péché. Je confesse à Dieu Tout-Puissant.
1: Je reconnais devant vous, frères et sœurs, que j'ai péché en pensée, en parole, par action et par omission.

0: Prions le Seigneur. Accorde-nous, Dieu Tout-Puissant, tandis que nous célébrons la naissance au ciel de l'évêque Saint Bonaventure, de mettre à profit les richesses de son enseignement et de prendre toujours exemple sur sa brûlante charité. Par Jésus-Christ, ton Fils, notre Seigneur, qui vit et règne avec toi dans l'unité du Saint-Esprit, Dieu, pour les siècles des siècles.
1: Amen.
0: Veuillez vous asseoir.
2: Lecture du livre du prophète Isaïe. Ainsi parle le Seigneur. Malheureux, assourd, l'instrument de ma colère, le bâton de mon courroux. Je l'envoie contre une nation impie, je lui donne mission contre un peuple qui excite ma fureur pour le mettre au pillage et emporter le butin, pour le piétiner comme la boue des chemins. Mais Assour ne l'entend pas ainsi. Ce n'est pas du tout ce qu'il pense. Ce qu'il veut, c'est détruire, exterminer quantité de nations. Car le roi d'Assour a dit, « C'est par la vigueur de ma main que j'ai agi et par ma sagesse, car j'ai l'intelligence. J'ai déplacé les frontières des peuples, j'ai pillé leurs réserves. Fort entre les forts, j'ai détrôné des puissances. J'ai mis la main sur les richesses des peuples comme sur un nid. Comme on ramasse des œufs abandonnés, j'ai ramassé toute la terre et il n'y a pas eu un battement d'ailes, pas un bec ouvert, pas un cri. Mais le ciseau se glorifie-t-il aux dépens de celui qui s'en sert pour tailler? La scie va-t-elle s'enfler d'orgueil aux dépens de celui qui la tient? Comme si le bâton faisait mouvoir la main qui le brandit, comme si c'était le bois qui brandissait l'homme. C'est pourquoi le Seigneur, Dieu de l'univers, fera dépérir les soldats bien nourris du roi d'Assour, et au lieu de sa gloire s'allumera un brasier, le brasier d'un incendie. Parole du Seigneur.
1: Nous rendons grâce à Dieu.
2: Le Seigneur ne délaisse pas son peuple.
1: Le Seigneur ne délaisse pas son peuple.
2: C'est ton peuple, Seigneur, qu'il piétine et ton domaine qu'ils écrasent. Ils massacrent la veuve et l'étranger. Ils assassinent l'orphelin.
1: Le Seigneur ne délaisse pas son peuple.
2: Ils disent, le Seigneur ne voit pas, le Dieu de Jacob ne sait pas. Sachez-le, esprit vraiment stupide, insensé, comprendrez-vous un jour?
1: Le Seigneur ne délaisse pas son peuple.
2: Lui qui forma l'oreille, il n'entendrait pas? Il a façonné l'œil et il ne verrait pas. Il a puni des peuples et ne châtirait plus. Lui qui donne aux hommes la connaissance.
1: Le Seigneur ne délaisse pas son peuple.
2: Le Seigneur ne délaisse pas son peuple. Il n'abandonne pas son domaine. On jugera de nouveau selon la justice. Tous les hommes droits applaudiront.
1: Le Seigneur ne délaisse pas son peuple.

Tu es béni, Père, Seigneur du ciel et de la terre. Tu as révélé aux tout petits les mystères du royaume.

En ce temps-là, Jésus prit la parole et dit, « Père, Seigneur du ciel et de la terre, je proclame ta louange. Ce que tu as caché aux sages et aux savants, tu l'as révélé aux tout-petits. Oui, Père, tu l'as voulu ainsi dans ta bienveillance. Tout m'a été remis par mon Père. Personne ne connaît le Fils sinon le Père, et personne ne connaît le Père sinon le Fils, et celui à qui le Fils veut le révéler. » Veuillez vous mettre debout. Acclamons.

0: Auditeurs et auditrices de Radio Nationale Catholique, bien-aimés chers frères et sœurs dans le Christ, comment pouvons-nous mesurer la sagesse humaine? Avec quoi pouvons-nous mesurer cette sagesse? Est-ce par l'éclat de nos vies, par la grandeur de nos connaissances, par les acquisitions que l'on peut mesurer la sagesse? Devant tout ce que nous pouvons avoir, devant toutes nos connaissances humaines, devant l'éclat et la grandeur de notre existence, l'on ne peut connaître et entrer pleinement dans la sagesse divine. Seul le cœur pauvre, seul celui qui se fait petit et humble peut bénéficier véritablement de la sagesse de Dieu. Jésus, après avoir réprimandé les villes qui n'ont pas reconnu la splendeur de son amour à travers son ministère public et dénoncé la non-conversion des cœurs, exulte devant la grandeur de Dieu qui accorde ses bontés à ceux qui s'humilient devant lui. Tous ceux qui se font petits bénéficient de la splendeur de la sagesse de Dieu. Voici le chemin de notre élévation. Non pas nos possessions, non pas nos connaissances humaines, mais la grâce de devenir petit devant Dieu. Avoir cette attitude humble dans la simplicité, dans l'abaissement, pour vivre de la sagesse même de Dieu. Je proclame ta louange, dit Jésus. Ce que tu as caché aux sages et aux savants, tu l'as révélé aux tout petits. C'est Jésus qui est la manifestation de la présence de Dieu. Ceux qui ont accueilli Jésus, ce ne sont pas les docteurs de la loi. Bien au contraire, il y avait friction entre eux et Jésus. Ce sont ceux qui sont arrivés à se dépouiller de leur connaissance humaine, qui ont eu les yeux ouverts pour voir en Jésus la présence et la manifestation de Dieu. Comme ceux d'autrefois, nous sommes invités à l'abaissement, à avoir un regard tout autre sur le Christ pour saisir la présence de Dieu à nos côtés. Dieu se révèle donc en Jésus-Christ. Jésus est la révélation de la présence de Dieu. Personne ne connaît le Fils sinon le Père. Personne ne connaît le Père sinon le Fils et celui à qui le Fils veut le révéler. Sommes-nous de la trempe de ceux à qui Jésus veut révéler la présence de Dieu? Sommes-nous dans la disposition pour découvrir que Dieu est là, présent à nos côtés et avec nous? Seul le cœur simple peut saisir la présence manifeste des dieux. Bien chers frères et sœurs, comme Saint Bonaventure que l'Église honore et célèbre en ce jour, demandons au Seigneur la grâce de la simplicité du cœur malgré toutes ses connaissances, toute la science qu'il possédait. Bonaventure était un homme de simplicité et d'humilité. Pour faire grandir en nous la connaissance de Dieu, donc, il faut cette simplicité et cet abaissement. Bien-aimés chers frères et sœurs, demandons au Seigneur la grâce de l'humilité, la grâce de l'abaissement. Que ce que nous sommes, que nos possessions ne nous éloignent pas de l'essentiel qui est le Christ. Bien au contraire, Que tout ce que nous avons nous ouvre à la grâce de Dieu et nous permet de saisir que Dieu est là, toujours présent, le premier à servir, le plus grand à honorer, celui à qui nous devons tout. En cette liturgie, présentons simplement nos vies, en toute simplicité et humilité, afin que la grâce de Dieu agissant en nous, fasse de nous désormais des cœurs simples, des hommes remplis de la sagesse de Dieu. Le chemin donc de la sagesse divine, c'est le chemin de l'abaissement, le chemin de l'humilité. Que Dieu fasse de nous des hommes et des femmes remplis de sa sagesse qui prennent le chemin de l'abaissement, afin qu'en nous, Dieu soit totalement glorifié et exalté.
1: Amen.

0: Prions ensemble d'offrir le sacrifice de toute l'Église.
1: Pour la gloire de Dieu et le salut du monde.
0: Daigne accepter, Seigneur Dieu, ce sacrifice que nous t'offrons de grand cœur à la fête de Saint Bonaventure. Fidèle à son enseignement, nous voulons nous offrir tout entier en célébrant ta louange. Par le Christ, notre Seigneur.
1: Amen.
0: Le Seigneur soit avec vous.
1: Et avec votre esprit.
0: Élevons notre cœur.
1: Nous le tournons vers le Seigneur.
0: Rendons grâce au Seigneur, notre Dieu.
1: Cela est juste et bon.
0: Vraiment, il est juste et bon pour ta gloire et notre salut de t'offrir notre action de grâce toujours et en tout lieu. Seigneur Père très saint, Dieu éternel et tout puissant, par le Christ, notre Seigneur. Tu donnes à ton Église de se réjouir à la fête de Saint Bonaventure. Par l'exemple qu'il a donné, tu nous encourages. Par son enseignement, tu nous éclaires. À sa prière, tu veilles sur nous. C'est pourquoi, avec la multitude des anges et des saints, nous disons l'hymne de ta gloire et sans fin, nous proclamons.
1: Saint, Saint, Saint,

0: Dieu.
1: Toi qui es vraiment saint, toi qui es la source de toute sainteté, Seigneur, nous te prions. Sanctifie ces offrandes en répandant sur elles ton esprit, qu'elles deviennent pour nous le corps et le sang de Jésus, le Christ, notre Seigneur. Au moment d'être livré et d'entrer librement dans sa passion, il prit le pain, il rendit grâce, il le rompit et le donna à ses disciples en disant, « Prenez et mangez-en tous, ceci est mon corps livré pour vous. »

De même, après le repas, il prit la coupe. De nouveau, il rendit grâce et la donna à ses disciples en disant, « Prenez et buvez-en tous, car ceci est la coupe de mon sang, le sang de l'Alliance nouvelle et éternelle, qui sera versé pour vous et pour la multitude en rémission des péchés. Vous ferez cela en mémoire de moi. »

0: En faisant ainsi mémoire de la mort et de la résurrection de ton Fils, nous t'offrons, Seigneur, le pain de la vie et la coupe du salut, et nous te rendons grâce, car tu nous as estimés dignes de nous tenir devant toi pour te servir. Humblement, nous te demandons qu'en ayant part au corps et au sang du Christ, nous soyons rassemblés par l'Esprit Saint en un seul corps. Souviens-toi, Seigneur, de ton Église répandue à travers le monde. Fais-la grandir dans ta charité, en union avec notre pape Léon, notre évêque Ignace, ses auxiliaires Gaspard et Jean-Marcel Arnaud, et tous les évêques, les prêtres et les diacres. Souviens-toi aussi de nos frères et sœurs qui se sont endormis dans l'espérance de la résurrection. Souviens-toi des défunts qui nous sont recommandés en cette Eucharistie, des défunts de nos différentes familles, de notre communauté paroissiale, et souviens-toi de ta miséricorde de tous les défunts. Accueille-les dans la lumière de ton visage. Sur nous tous, enfin, nous implorons ta bonté. Nous implorons ta bonté sur tous ceux qui ont demandé cette messe en action de grâce, tous ceux qui demandent aide, assistance et protection, sur les malades de notre communauté, sur les auditeurs de la Radio Nationale Catholique. Nous implorons ta bonté sur Eugénie, qui te rend grâce pour tout ce que tu as accompli de beau, de grand, durant son séjour hors de ce pays. Permets qu'avec la Vierge Marie, la bienheureuse Mère des dieux, avec Saint Joseph son époux, les apôtres et tous les saints qui ont fait ta joie au long des âges, dont Saint Bonaventure, nous ayons pas la vie éternelle et que nous chantons ta louange et ta gloire par ton Fils Jésus, le Christ. Par lui, avec lui et en lui, à toi, Dieu le Père Tout-Puissant, dans l'unité du Saint-Esprit, tout honneur et toute gloire pour les saints des siècles.
1: Amen.
0: Comme l'avons appris du Sauveur, et selon son commandement, nous osons dire.
1: Notre Père, qui es aux cieux, que ton nom soit sanctifié, que ton règne vienne, que ta volonté soit faite sur la terre comme au ciel. Donne-nous aujourd'hui notre pain de ce jour. Pardonne-nous nos offenses, comme nous pardonnons aussi à ceux qui nous ont offensés. Et ne nous laisse pas entrer en tentation. Mais délivre-nous du mal.
0: Délivre-nous tout mal, Seigneur, donne la paix à notre temps. Soutenu par ta miséricorde, nous serons libérés de tout péché. À l'abri de toute épreuve, nous qui attendons que se réalise cette bienheureuse espérance, l'avènement de Jésus-Christ, notre Sauveur.
1: Car c'est à toi qu'appartiennent le règne, la puissance et la gloire pour les siècles des siècles.
0: Seigneur Jésus-Christ, tu as dit à tes apôtres, je vous laisse la paix, je vous donne ma paix. Ne regarde pas nos péchés, mais la foi de ton Église, pour que ta volonté s'accomplisse. Donne-lui toujours cette paix et conduis-la vers l'unité parfaite, toi qui vises et règnes pour les siècles des siècles.
1: Amen.
0: Que la paix du Seigneur soit toujours avec vous.
1: Et avec votre esprit.
0: Dans la charité du Christ, donnez-vous la paix.

0: Voici l'agneau de Dieu. Voici celui qui enlève les péchés du monde. Heureux les invités au repas des noces de l'agneau.
1: Seigneur, je ne suis pas digne de te recevoir, mais dis seulement une parole et je serai guéri.

0: Prions le Seigneur. Ce que tu fortifies, Seigneur, par le Christ pain vivant, forme-les aussi par le Christ le seul Maître, pour qu'à la fête de Saint Bonaventure, ils soient instruits de ta vérité et la mettent en œuvre dans la charité. Par le Christ notre Seigneur.
1: Amen.
0: Bénédiction de l'eau et des objets de piété. Notre secours dans le nom du Seigneur.
1: Qui a fait le ciel et la terre.
0: Dieu, toi qui fais descendre sur les hommes ta bénédiction, toi avec qui monte toute prière, en ta bonté daigne bénir l'eau et tous ces objets de piété que tes fidèles te présentent, qui les aident à bien te prier, à obtenir toi toutes les faveurs dont ils ont besoin et à vivre sa constante protection par le Christ notre Seigneur.
1: Amen.
0: Bénédiction pour anniversaire et action de grâce. Notre secours dans le nom du Seigneur.
1: Qui a fait le ciel et la terre.
0: Père Tout-Puissant, toi qui ne cesses de prodiguer tous les biens, nous te rendons grâce pour tous les bienfaits reçus de toi et nous te prions humblement pour tes servantes et serviteurs en ce jour, à l'occasion de leur anniversaire de naissance ou de mariage ou tout autre motif d'action de grâce. Tout ce que tu as soutenu dans ta grande bonté, continue en eux ton œuvre d'amour et de bénédiction. Protège-les et garde-les toujours à l'ombre de tes ailes par le Christ notre Seigneur.
1: Amen.
0: Nous confions nos vies, nos personnes au Seigneur par l'intercession de Saint Joseph. Je vous salue, Joseph.
2: Vous que la grâce divine a comblé, le Sauveur a reposé dans vos bras et grandi sous vos yeux. Vous êtes béni entre tous les hommes et Jésus.

0: nos soucis de famille, de santé et de travail, jusqu'à nos derniers jours, et daignez nous secourir, maintenant et à l'heure de notre mort. Amen.
1: Gloire au Père et au Fils et au Saint-Esprit.
0: Comme il était au commencement, maintenant et toujours, dans les siècles des siècles. Amen.
1: Le Seigneur soit avec vous.
0: Et avec votre esprit.
1: Que Dieu Tout-Puissant vous bénisse et vous garde, le Père et le Fils et le Saint-Esprit.
0: Amen.

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0: Heureux les miséricordieux, car ils obtiendront miséricorde.
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0: Au sommaire de ce 7 heures, clôture de l'année pastorale 2025-2026 de la paroisse Saint-André de Yaou dans le diocèse de Grand Bassam. La messe solennelle de clôture le dimanche dernier. Les fidèles félicités pour le bon travail réalisé tout au long de l'année. Et puis journée régionale de l'excellence et du mérite. La Drena ET Abidjan 3 a célébré hier matin ses meilleurs acteurs lors d'une cérémonie au collège moderne de Yopougon, Sojefi. Enfin, à l'international, en mission en Ukraine, le cardinal Zuppi espère la fin de la guerre en Ukraine.
1: Le journal Landry Jadoux.
0: Madame, Monsieur, bonjour. La paroisse Saint-André de Yaou dans le secteur pastoral de Bonoua, dans le diocèse de Grand Bassam, a mis un terme à son année pastorale 2025-2026 dimanche 12 juillet dernier. La messe solennelle de clôture a été présidée par le père Cassie Bois Daniel, curé de la dite paroisse. Il a saisi l'instant de son homélie pour féliciter ses fidèles pour le bon travail réalisé tout au long de l'année. Le père Cassie Bois Daniel qui dresse ici le bilan de l'année qui s'achève.
2: Cette année pastorale qui vient de s'achever a été une année riche, surtout que le thème qui nous a prêté à atteindre le jubilé des 45 ans de notre diocèse et qui consacrait les laïcs un engagement et une mission réelle dans notre Église. Les laïcs, au cours de cette année, ont compris leur rôle et leur mission réelle dans l'Église. Qu'est-ce qu'ils doivent faire en tant que baptisés pour que l'œuvre de Dieu puisse grandir? De par le baptême, le baptisé participe à la triple fonction du Christ, prêtre, prophète et roi. Et en tant que prêtre, il s'offre lui-même ses biens intérieurs et extérieurs, ses pensées, ses actions à Dieu. Mais voici, je viens faire ta volonté. Et en tant que prophète, il est appelé à prophétiser. C'est-à-dire à parler de Jésus-Christ pour le faire mieux connaître, mieux aimer et mieux servir. Et encore, en tant que prophète, il est là pour dénoncer l'état de notre société, pour dire haut ce que les autres disent bas, pour dénoncer, faire régner la vérité sur le mensonge, pour faire régner la paix sur la guerre. Et en tant que roi, il doit en être fier. En tant que baptisé, nous sommes des fils des rois. Quel honneur et quel bonheur!
0: Le père Cassie Bois Daniel qui revient pour nous sur les perspectives pour la prochaine année pastorale.
2: La communauté est formidable. Elle répond à toutes les sollicitations. C'est vrai qu'on a construit une église, mais réellement, il faut construire le cœur pour que le cœur soit réconcilié et que le cœur revienne.

0: sans la vision du premier responsable de notre diocèse, qui est Monseigneur Raymond Aroy. Alors tous, nous sommes invités à entrer dans cette dynamique. Alors je voudrais dire merci à tous mes chrétiens, à nos amis, à nos bienfaiteurs, à tous ceux qui portent dans leur cœur Saint-André de Yaou, à tous ceux qui nous ont aidés à atteindre nos objectifs pastoraux, financiers, les objectifs spirituels. Nous leur disons merci. Et je demande à Saint-André de me conduire toujours à Jésus-Christ, pour que le Christ pose sur chacun d'eux son regard de compassion.
1: Père Cassie Bois Daniel, curé de la paroisse Saint-André de Yaou dans le secteur pastoral de Bonnois, diocèse de Grand Bassam, dans des propos recueillis par Jean-Gérard Mélin de Radio Espoir.
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1: Autre fait marquant de l'actualité, après l'effort, la récompense, la DRENA ET, la Direction régionale de l'éducation nationale de l'alphabétisation et de l'enseignement technique Abidjan 3 a célébré hier matin l'excellence et le mérite au cours d'une cérémonie dédiée aux meilleurs acteurs de la communauté éducative. Les meilleurs élèves de la circonscription admis avec brio au CPE, au BPC et au baccalauréat ont reçu les honneurs pour leur performance des établissements scolaires. Des personnes de l'éducation ainsi que des retraités ont également été distingués pour leur engagement et leur contribution au rayonnement du système éducatif. À travers cette journée régionale de l'excellence et du mérite, la DRENA ET Abidjan 3 entend promouvoir la culture de l'excellence, encourager le travail bien fait et susciter une saine émulation au sein des établissements scolaires. Émus et fiers, les lauréats ont exprimé leur gratitude pour cette distinction.
3: Raoui Mariam, en classe de terminale G1. J'ai reçu le meilleur prix du bac technique G1. Je suis contente. L'année était dure, mais je remercie Dieu, mes parents, les encadrants aussi. Priyate Sarah Yassine, je passe en classe de 6e. J'ai eu 165,22. Je suis très heureuse d'avoir ce prix. Je remercie vraiment mes parents, mes enseignants et Dieu, parce que c'est grâce à Dieu que j'ai pu avoir ce prix. Mes amis, ne vous découragez pas, car c'est Dieu qui a voulu la prochaine fois donner le meilleur de vous.
4: Monsieur Kloubeli Hassan, on a reçu le prix du meilleur centre d'alphabétisation. Dans ce prix-là, il symbolise vraiment de longues années de travail. Et il se trouve que c'est la première fois qu'un centre est primé. Ça nous motive dans ce que nous faisons. Et je pense qu'avec ce prix-là, on va plus doubler d'efforts.
5: Madame Zabou Jacqueline, je totalise 40 ans de service. Pour moi, c'est une grâce. J'ai béni le Seigneur qui m'a accordé ces 40 ans. Et je suis fière d'avoir apporté toute mon expérience, tout ce que Dieu a mis à moi, l'amour du prochain. Et je pense que je vais atterrir dans l'éducation universelle. Donc je suis très heureuse, je crois que je suis très ouverte à tout le monde.
1: Représentant le ministre de l'Éducation nationale, de l'alphabétisation et de la formation professionnelle, Marie-Reine Ogou, inspecteur général, coordonnateur chargé de l'administration et de la vie scolaire à l'inspection générale, a salué les performances enregistrées dans la région, s'adressant successivement aux élèves, aux enseignants, aux chefs d'établissement, aux parents d'élèves et aux retraités. Elle a félicité chacun pour sa contribution à l'amélioration des résultats scolaires. Elle a exhorté les élèves à être des étoiles filantes partout où ils seront.
6: Toutes nos félicitations, M. Dedren. Mesdames et messieurs les chefs d'établissement, c'est votre engagement au quotidien qui a produit ces fruits excellents que nous célébrons aujourd'hui. Que le Tout-Puissant vous bénisse et vous le rende au centuple. Pour nos valeureux travailleurs qui se font valoir le droit à la retraite. Vous avez servi le ministère de l'Éducation nationale avec un grand sens de la responsabilité. Sachez que tous les efforts que vous avez investis dans chaque enfant ivoirien vous est rétribué par la bénédiction du Très-Haut. Je vous souhaite beaucoup de santé. Aux parents d'élèves aussi, je dirais merci. Ce que nous visons, c'est ce que nous célébrons aujourd'hui. Nous avons besoin de vous. C'est ensemble, depuis la maison jusqu'à l'école, que nous pouvons encadrer nos enfants. Chers élèves, félicitations à vous. C'est le fruit de l'effort qui fait la réussite. Continuez de prier, partout où vous serez affectés, soyez

0: des étoiles, des étoiles filantes, des étoiles de qualité.
1: Notons que la cérémonie a été marquée par la remise de trophées, de diplômes d'honneur et de récompenses aux différents lauréats, 28 dans la catégorie élèves, 13 structures et 102 retraités. Un reportage de Solange Ablan. Dans l'actualité hors de nos frontières, le président de la Conférence épiscopale italienne se rend pour la deuxième fois dans ce pays d'Europe de l'Est, l'Ukraine, pour une visite de 4 jours avec notamment une étape à Kiev. Avant de se rendre dans la capitale ukrainienne, le cardinal Zuppi, accompagné du nonce Monseigneur Visvaldas Kulbokas, a visité le centre de détention Zakid 1 dans la région de Lviv, où sont incarcérés ceux qui ont combattu dans l'armée russe. Il a offert des présents à chacun d'entre eux. Le pape prie pour vous, a-t-il déclaré. Guerre, paix et IA au cœur des débats au Borgo Laudato Si. Castel Gandolfo accueille pendant 3 jours un débat réunissant les lauréats du prix Nobel, des experts et des représentants des géants de la tech sur le développement de l'intelligence artificielle et ses implications pour la condition humaine. Jeudi 16 juillet au Capitole à Rome sera signée la déclaration qui vise à promouvoir une vision de la sécurité internationale fondée sur la coopération, la dignité humaine et le développement intégral. La véritable mesure du progrès ne résidera pas dans le degré de sophistication des technologies émergentes, mais dans le fait qu'elles soient ou non mises au service de la personne humaine et du bien commun. C'est là le cœur de la déclaration que la mission de l'Observateur permanent du Saint-Siège a prononcée lundi 13 juillet au siège de l'ONU à New York lors d'une réunion du Conseil économique et social consacrée au thème « Faire mieux, accélérer une action urgente et transformatrice pour atteindre les objectifs de développement durable d'ici 2030 ». En France, les températures commencent, cela dit, tout juste l'heure des crues, mais les conditions restent difficiles pour éteindre l'incendie qui fait rage de la forêt de Fontainebleau près de Paris. 1900 hectares sont partis en fumée. Les quelques 850 pompiers engagés espèrent fixer le feu dans la journée. En Espagne aussi, dans le sud du pays, on parle là de 7000 hectares ravagés par les flammes, les pertes de vie humaine également. Monseigneur Antonio Gomez Cantero revient sur la tragédie après les feux qui se sont déclarés la semaine dernière à Bédar et Los Galardos dans son diocèse d'Almeria en Andalousie.
2: Eh bien, tout d'abord, il faut être responsable lorsque nous utilisons la création. On ne peut pas jeter un mégot sur la route, on ne peut pas allumer un feu pour faire griller de la viande, je ne sais où. Nous devons tous faire davantage preuve de responsabilité. Et ensuite, il faut prendre soin de la nature. Il y a tellement d'incendies en Espagne. Certains disent qu'autrefois, les forêts ne brûlaient pas autant, sauf en cas de foudre. Mais comme il n'y a plus d'animaux qui pèsent, plus de chèvres, plus de moutons ou de vaches, au final, toute la broussaille pousse. Il fut un temps où l'on coupait la broussaille et où l'on faisait quelque chose. Le pellet, des petits granulés fabriqués à partir de broussailles, servait à allumer un feu chez soi ou ailleurs. Et tout cela est négligé. Il n'y a pas d'argent pour ça, mais les gouvernements doivent prendre soin de la nature. Si nous prenons soin de la nature prend soin de nous. Mais nous l'envahissons de manière démesurée. Souvent, le tourisme lui-même, mais aussi les habitants de chaque région empiètent sur la nature. Parfois, on se plaint que les loups descendent dans le village. Mais c'est parce que le village s'est tellement étendu qu'il a pris la place des loups, n'est-ce pas ? Les gens protestent, mais il faut prendre soin de la nature, apprendre à bien vivre avec elle. Mais aujourd'hui, nous devons être main dans la main, s'aider les uns les autres, prier et célébrer ensemble, célébrer l'Eucharistie ensemble, cela nous aide.
1: Des propos recueillis par nos confrères de Radio Vatican. Et voilà qui met fin à cette édition. Merci de l'avoir suivi. Excellente journée de mercredi à l'écoute de la voix de l'Évangile. Thank you.

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1: Juillet, Saint Bonaventure. Né près de Viterbe, le petit Giovanni Fistanza, fils de médecin, est atteint d'une grave maladie. Sa mère le confie à l'intercession de Saint François d'Assise qui vient d'être canonisé. Giovanni guérit. En 1243, il entre chez les frères mineurs et reçoit le nom de Bonaventure. Il poursuit ses études à l'université de Paris où il fait la connaissance de saint Thomas d'Aquin, nouant ainsi une amitié profonde fondée sur le même amour de la sagesse et la même intelligence de la théologie qui durera toute leur vie. Leurs routes se séparent quand ils obtiennent ensemble leur doctorat de théologie. Bonaventure reste à Paris où il enseigne de 1248 à 1257. À cette date, il devient supérieur général de l'ordre qui compte alors 30 000 frères. Il commence à voyager pour maintenir l'unité, faisant preuve à la fois d'humilité, de fermeté et de compréhension. Un frère nommé Égide lui demande: est-ce qu'un illettré comme moi peut aimer Dieu autant qu'un savant comme toi? Bonaventure répond: non seulement autant, mais davantage. Je connais de vieilles paysannes qui pourraient en remontrer aux théologiens. Thomas d'Aquin, devenu dominicain, lui rend visite vers 1262, alors que Bonaventure a commencé à rédiger une biographie de saint François d'Assise à partir de nombreux témoignages qu'il recueille en visitant tous les lieux où a vécu son saint fondateur. Thomas le trouve en extase, la plume immobile dans la main, et se retire discrètement en disant: laissons un saint écrire la vie d'un saint. Les envoyés du pape venus en 1273, le nommé cardinal évêque d'Albano en Italie, le trouvent occupé à faire la vaisselle. Il meurt lors du concile de Lyon empoisonné, selon son secrétaire, alors qu'il œuvre à l'unité de l'Église. Bonaventure, tu nous invites à être des apôtres de l'encouragement, que nous puissions encourager ceux qui nous entourent et les aider à voir les points positifs.
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Chers amis auditeurs de la Voix de l'Évangile, bonjour. Les vacances sont bien installées et nous sommes heureux de les vivre en votre compagnie. Bienvenue dans votre matinale dans l'air des vacances, le rendez-vous qui nourrit l'esprit, inspire le cœur et illumine vos matinées. Au programme de cette première partie des vacances, le petit-déj spirituel pour bien commencer la journée avec la parole de Dieu. Et la bonne action du jour, une invitation simple à s'aimer le bien autour de nous. À 8h, retrouvez la libre antenne en lieu et place de Ecclesia Magazine durant ses vacances. À 9h20, ce sera la seconde partie de cette matinée des vacances dénommée dans l'ère des vacances avec les rubriques, avec plutôt la série d'informations qui... peut-être n'est pas trop une rubrique, voilà, le plateau annonceur, votre fenêtre d'information suivie de la petite catéchèse pour approfondir notre foi. La mise en onde de cette matinale des vacances dans l'ère des vacances est assurée par Raymond Collin. À ce micro, je suis Isabelle Comenon, heureuse de vous accompagner. Voilà, installez-vous confortablement, nous ouvrons cette matinale en musique avec la première en chemin de Ange Armel.

0: Voilà, c'était la première en chemin de Ange Armel qui demande à la Vierge d'être la première en chemin dans notre vie et qu'elle marche avec nous. Comme annoncé, place à notre première rubrique, le petit-déj spirituel. Je vous invite à accueillir avec attention l'enseignement du Père Eugène Adingra sur le thème « Voici ta mère ». Bonne écoute à tous. 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
1: Chers frères et sœurs, je nous invite à nous mettre debout. Tout le monde se met debout. Ce n'est pas une prière, mais nous allons nous tourner vers la Vierge. Réveillez ceux qui dorment. Alors mon frère, ma soeur, le thème qui m'a été donné, c'est la parole de Jésus quand il s'adresse au disciple bien-aimé Jean, au pied de la croix. Il dit à Jean, voici ta mère. Alors je voudrais que tu gardes un petit temps de silence en regardant la Vierge. Par ma voix, c'est Jésus lui-même qui s'adresse à toi. Il dit, Élisabeth, Bernard, Joseph, Pierre, Rigobert, voici ta mère. Regarde la Vierge et Jésus te dit, voici ta mère. Il ne dit pas voici ma mère, mais il dit voici ta mère. Et Jésus te dit, je te donne Marie comme mère. Et il te dit, aime Marie comme moi je l'ai aimée. Elle a été tout pour moi. C'est par elle que je suis venu dans le monde. Elle a accepté de m'accueillir en son sein. Elle a accepté d'être ma mère, de me porter dans son sein pendant 9 mois. Elle m'a éduqué. Elle m'a donné à téter. J'ai têté ses seins. Elle m'a protégé. Elle m'a appris à faire 4 pattes. Elle m'a appris à marcher. Elle m'a appris même à manger. Et sans doute, elle m'a porté sur son dos. Elle a veillé sur moi. Et quand j'ai commencé mon ministère public, au début, elle était là. C'est elle-même, par ses paroles, que mes disciples ont cru à moi. Noce de Cana, au pied de la croix, elle était là. Elle a vécu ma passion. Elle a prié pour moi. Elle a porté la douleur, ma souffrance avec elle. Maintenant que je pars, je te la donne comme mère. Prends soin d'elle, mais surtout, prends-la comme ta mère. Écoute ce qu'elle te dit. Mets-toi sous sa protection. Alors je nous pose la question, tu es enfant de Marie. Est-ce que tu peux répondre en regardant Marie dans les yeux? Je suis prêtre, je suis religieux marianiste. La congrégation est une congrégation mariale. J'ai fait alliance avec Marie. Je suis dominicain. J'ai un amour profond pour Marie, que la congrégation dit. Mais est-ce que moi, personnellement, en toute sincérité, ai-je vraiment pris Marie dans ma vie? Marie est-elle ma mère? Est-ce que j'écoute ce que Marie m'enseigne? Est-ce que je me mets sous sa protection? Est-ce que j'ai du respect pour elle? Est-ce que je l'aime comme son fils Jésus l'a aimé? Ou bien, tout simplement, ça fait chic de porter un pagne à son effigie, de se proclamer que je suis enfant de Marie, que j'appartiens à une congrégation mariale. Ça fait chic de dire, moi, je suis enfant de Marie. Est-ce que vraiment, tu l'as accueilli dans ton cœur, dans ta vie? Je nous invite à garder un petit temps de silence. Et entre au plus profond de toi et sois sincère envers Marie. Si tel n'est pas le cas, si Marie n'est pas vraiment accueillie comme mère dans ta vie, c'est le moment. L'heure a sonné. Le temps est venu de nouer, de tisser une relation filiale avec Marie.
0: 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Le petit-déj spirituel, une parole qui réconforte. Voilà, avions-nous vraiment pris la Vierge Marie comme notre mère? Voilà la question qui nous est posée ce jour. Méditons sur cette question tout au long de cette journée. À présent, nous partons pour la seconde rubrique, la bonne action du jour.
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0: Aujourd'hui, nous vous invitons à relever un petit défi de bonté. Le principe est très simple. Choisissez un numéro compris entre 1 à 15 et le numéro sélectionné vous relèvera la bonne action à accomplir aujourd'hui. Et pour faire cela, appelez-nous au 07 59 55 54 24, 05 55 03 46 60 et le 01 42 85 87 06. Une belle manière de faire rayonner l'amour de Dieu autour de nous. Allô?
3: Oui, allô, bonjour.
0: Bonjour, à qui ai-je l'honneur de parler?
3: Madame Akpagni.
0: Madame Akpagni, comment vous allez?
3: Ça va, je suis bon.
0: Ça va également, on va très bien. Merci de penser à nous. Madame Akmanine, voilà, ce sont les vacances sur la Radio Nationale Catholique et notre deuxième rubrique de cette mi-journée est la bonne action du jour. Donc, vous êtes amené à choisir un numéro allant de 1 à 15. Quel est le numéro que vous choisissez?
3: Le numéro 1.
0: Voilà, vous allez demander une intention de messe en faveur des sans-abri.
3: Ok, bien reçu.
0: Allez, bonne action à vous.
3: Merci.
0: Allô?
4: Allô?
0: Allô, bonjour.
4: Bonjour.
0: À qui ai-je l'honneur de parler?
4: Quoique Joséphine.
0: Comment vous allez, Joséphine?
4: Je vais bien, Dieu fait grâce.
0: Dieu merci. Joséphine, le numéro 1 vient d'être pris. Donc, les numéros qui restent vont de 2 à 15. Quel est le numéro que vous choisissez pour cette bonne action?
4: Le numéro 7.
0: Le numéro 7. Que nous dit le numéro 7 pour Joséphine? Voilà, le numéro 7. Vous allez faire une dizaine de chapelets en faveur des défunts.
4: Amen.
0: Allez, bonne action à vous.
4: Merci et bonne journée à vous.
0: Merci beaucoup. Allô?
5: Bonjour, Annie.
0: C'est pas Annie, c'est Isabelle Communeau.
5: Isabelle Communeau, excusez. C'est Monsieur Mao Kishimao.
0: Monsieur Mao, comment vous allez, oui. Mao?
5: Très grâce.
0: Dieu merci.
5: J'ai choisi le numéro 3.
0: Le numéro 3, c'est bien, Monsieur Mao oui. Nous suit. Monsieur Mao, vous ferez un don à un nécessité aujourd'hui.
5: Amen, amen.
0: Voilà. Allez, bonne action amen. À vous.
5: Merci, merci, merci.
0: Mmh. Allô? Allô? Allô?
6: Allô?
0: Allô, bonjour.
6: Bonjour, ma soeur.
0: Louise Glauto, comment vous allez?
6: Je vais très, très bien.
0: Dieu merci. Louise Glauto, nous sommes en vacances, donc nous sommes dans la nouvelle rubrique, la bonne action du jour.
6: Oui.
0: Les numéros qui ont été pris, je vous aide, le numéro 1, le numéro 3 et le numéro 7. Nous allons de 1 à 15, donc 3 numéros ont été déjà choisis. Vous prenez quel numéro?
6: Bon, je prends 10.
0: Le 10?
6: Oui.
0: D'accord, que nous dit le 10? Le 10, aujourd'hui, Louise, vous allez participer à la messe du jour, si ça n'a pas été déjà fait.
6: Ok.
0: Allez, bonne action à vous.
6: Merci, bon service.
0: Bon service aussi à vous. Allô?
7: Oui, monsieur, bonjour.
0: Monsieur Guisson Jean, bonjour, comment vous allez?
7: Ça va très très bien.
0: Dieu merci. Monsieur Guisson Jean, si vous nous suivez, nous sommes à la bonne action du jour.
7: Oui.
0: Les numéros qui ont été choisis, je vous aide. Le numéro 1, le numéro 3, le numéro 7 et le numéro 10. Vous choisissez quel numéro?
7: C'est le numéro 11.
0: Le numéro 11. Le numéro 11, vous ferez un pèlerinage dans un sanctuaire marial et je vous invite à le faire avec nous le 15 août à Issia.
7: Ok, ça marche.
0: Ok, monsieur Guisson Jean, il est parti, d'accord. C'est l'un de nos invités, de nos fidèles auditeurs. On prendra son numéro après. Allô?
8: Allô?
0: Allô, bonjour.
8: Bonjour, ma fille.
0: Maman, quel est votre nom?
8: Moi, c'est Maman Ayemian Félicité.
0: Maman Ayemian Félicité.
8: Oui, oui.
0: Voilà, nous sommes à la bonne action du jour. Je vous aide. Les numéros qui ont été déjà choisis. Le 1, le 3, le 7, le 10 et le 11. Maman, vous choisissez quel numéro?
8: Le 12.
0: Le 12. Maman, vous êtes invitée à vous confesser aujourd'hui.
8: Amen.
0: Allez, bonne action à vous.
8: Amen, merci.
0: Allô?
9: Allô, bonjour Béatrice Eka.
0: Bonjour Béatrice, comment vous allez?
9: Ça va très bien ce matin, merci.
0: D'accord, je vous aide, nous sommes à la bonne action du jour. Les numéros qui n'ont pas été pris, je vous les donne. Le 2, le 4, le 5, le 6, le 8, le 9, le 13, le 14 et le 15.
9: Le 9.
0: Le 9. Le 9, vous demanderez une intention de messe pour tous ceux qui sont en quête d'emploi.
9: Amen.
0: Merci. Allez, bonne action à vous.
9: Merci beaucoup.
0: Je vous en prie. Allô?
10: Bonjour, ma fille Isa.
0: Maman Tano, bonjour.
10: Ah, ma fille a reconnu sa voix.
0: Comment on va, maman?
10: Ça va bien, ma fille. Et chez vous?
0: Ça va également très bien.
10: Ah, bien, merci.
0: Maman, nous sommes en vacances et c'est la bonne action du jour. Voilà. Si vous nous suivez, quel est le numéro que vous choisissez?
10: Je prends le 2.
0: Le 2. Vraiment, maman nous suit. Voilà. Maman, vous ferez un don à la Caritas de votre paroisse aujourd'hui.
10: Amen. Amen. Amen, ma fille.
0: Allez, bonne action à vous.
10: Merci beaucoup et bonne journée.
0: Bonne journée également.
10: Merci, ma fille.
0: Allô?
11: Allô, bonjour ma fille.
0: Bonjour maman Bailly. Comment vous allez maman?
11: Maman Bailly, ça va. Ça va, grâce ma fille, ça va.
0: Dieu merci. Maman, nous sommes en vacances, comme je viens de le dire.
11: Oui.
0: Et cette rubrique, c'est la bonne action. Voilà, donc je vous aide, je vous donne les numéros qui sont disponibles.
11: Oui.
0: Le 4, le 5, le 6, le 8, le 13, le 14 et le 15.
11: D'accord, je prends le 6.
0: Le 6. Maman, vous allez demander une intention de messe pour le pape, les évêques et les prêtres.
11: Amen. Merci.
0: Allez, bonne action à vous, maman.
11: Et de nous garde.
0: Amen. Qu'il nous garde également. Allô? Allô, allô?
12: Allô,
0: allô?
12: Bonjour.
0: Bonjour. À qui ai-je l'honneur de parler?
12: Monsieur Amani Séverin.
0: On vous entend très faiblement.
12: Amani Séverin.
0: Monsieur Amani Séverin, voilà, c'est la voix d'un homme maintenant. Monsieur Amani, comment vous allez?
12: Ça va bien, merci. Vous.
0: Ça va également, on va très bien. Merci. Monsieur Amani, je vous aide, nous sommes à la bonne action du jour. Je vous donne les numéros qui sont disponibles. Le 4, le 5, le 8, le 13, le 14 et le 15.
12: Le 4.
0: Le 4. Monsieur Amani, le 4, aujourd'hui, vous ferez une dizaine de chapelets pour les veufs, les veuves et les orphelins. Allez, bonne action à vous.
12: Merci.
0: Allô?
13: Allô, bonjour.
0: Bonjour, madame. Quel est votre nom?
13: Kwasi Jacqueline.
0: Kwasi Jacqueline, comment vous allez?
13: Ça va.
0: Ça va. Dieu merci. Voilà, c'est la bonne action du jour pendant ces vacances. Là, c'est cette rubrique qui va meubler votre temps, votre vacances. C'est beau, hein?
13: Oui, c'est beau.
0: D'accord. Donc, je vous aide, Jacqueline. Les numéros qui sont disponibles, le 5, le 8, le 13, le 14 et le 15.
13: Le 8.
0: Vous prenez quel numéro?
13: Le 8.
0: Le 8. Voilà, vous allez pardonner aujourd'hui à quelqu'un qui vous a fait du mal.
13: D'accord.
0: Voilà, bonne action à vous. 8.

Nous arrêtons les appels en direct et nous donnons maintenant la bonne action du jour de nos auditeurs qui nous écoutent, ceux qui n'ont pas pu nous joindre et ceux qui nous suivent sur notre site web. Aujourd'hui, nous ferons une dizaine de chapelets pour tous les prêtres malades.

Voilà, c'est tout pour aujourd'hui en ce qui concerne la première partie des matins de la RNC. Merci de votre fidélité à cette matinale des vacances, dans l'air des vacances. Merci à Raymond Collin pour la mise en onde. La suite de la matinale des vacances, dans l'air des vacances, c'est à 9h20 avec le plateau annonceur et la petite catéchèse. Mais restez bien à l'écoute de la voix de l'Évangile puisque dans quelques instants, à 8h précis, place à la libre antenne autour de cette thématique, l'impact des réseaux sociaux sur la pratique religieuse des jeunes. L'impact des réseaux sociaux sur la pratique religieuse des jeunes. À tout de suite.

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Merci de nous rejoindre pour la Libre Antenne, votre rendez-vous de dialogue et de réflexion. Je suis Isabelle Communant, heureuse de vous accompagner. Aujourd'hui, nous abordons un sujet qui touche particulièrement la jeunesse, l'impact des réseaux sociaux sur la pratique religieuse des jeunes. Facebook, WhatsApp, TikTok, Instagram, YouTube, etc. occupent une place importante dans le quotidien de nombreux jeunes. Ces plateformes permettent de communiquer, de s'informer, de se divertir, mais aussi de suivre des enseignements religieux, des messes, des prédications et des moments de prière en direct. Cependant, les réseaux sociaux peuvent également détourner l'attention, réduire le temps consacré à la prière, à la lecture des Écritures ou à la participation aux célébrations religieuses. Les réseaux sociaux sont-ils un moyen de rapprocher les jeunes de Dieu ou, au contraire, les éloignent-ils progressivement de la pratique religieuse? C'est la question que nous vous invitons à explorer ce jour. Vos témoignages, vos expériences et vos propositions enrichiront notre réflexion. 07 59 55 54 24, 05 55 03 46 60 et le 01 42 85 87 06.

0: Allô.
1: Allô, ma fille.
0: Allô, bonjour maman, à qui ai-je l'honneur de parler?
1: C'est maman Sandé.
0: Maman Sandé, comment vous allez?
1: Oui, c'est là, on sait mieux maintenant. Parce que ta parole, je n'ai pas bien suivi, après ça, je vais demander.
0: D'accord, maman. C'est important de demander. Maman, la question du jour, en fait, la thématique, le thème, voilà, pour aller plus simple, c'est l'impact des réseaux sociaux sur la pratique religieuse des jeunes. On voit tous nos frères et sœurs actuellement qui sont concentrés sur leur téléphone. Ils sont toujours en train de scroller, de regarder TikTok, Instagram, Facebook.

0: Parce que c'est comment je vois.
1: D'accord.
0: Mais le petit là, quand on n'a pas regardé, c'est comme ça, amusement, il fait.
1: Ah ah. C'est vrai. Non, maman, pour vous, s'il reste à la maison, il a son téléphone et puis quand un prêtre est en train de donner un enseignement, il est là en train de suivre. Il n'est... C'est pas bon. Faudrait qu'il soit à l'église. Là, ça va bien rentrer dans sa tête et puis il va comprendre et puis ça va l'aider à bien marcher, à suivre Jésus, c'est ça. Voilà. C'est la vie de maman. Voilà. Ah, amen. N'y a rien tic pas. Merci beaucoup, maman Assondé. Allez, bonne journée à vous.
0: Merci, maman.

0: Allô?
1: Oui, bonjour.
0: Bonjour, à qui ai-je l'honneur de parler?
1: Oui, monsieur Carr.
0: Monsieur Carr.
1: Oui.
0: Monsieur Carr, vous nous appelez d'où?
1: Je suis dans le district de Pougon.
0: D'accord.
1: À la case Paracet-Thérèse,
0: d'accord. Monsieur Carr, la thématique qui nous réunit aujourd'hui est l'impact des réseaux sociaux sur la pratique religieuse des jeunes. Pour vous, les réseaux sociaux rapprochent-ils les jeunes de leur foi ou au contraire les en éloignent-ils?
1: Non, bon, c'est que moi,
0: il peut dire
1: que c'est bon aussi.
0: D'accord.
1: Pourquoi? Parce que, par exemple, moi, comme ça, si je suis en brousse, et quand le dimanche me trouve là, je suis obligé de suivre la messe sur mon téléphone.
0: D'accord.
1: Oui, mais on n'a pas dit que pendant la messe, on n'a pas le droit de toucher le téléphone.
0: Non, ça, c'est pas bon. Pendant la messe,
1: voilà. Là, c'est pas bon.
0: Mm-hmm.
1: Mais sur les gens, pour comment comme ça, je suis la messe les dimanches souvent sur, qu'on appelle ça même, sur, on peut l'appeler la même. Sur YouTube.
0: Mm-hmm.
1: Je suis la messe sur YouTube. Mais je suis la messe en direct. Donc, je peux dire que non, c'est bon, mais on n'a pas dit que le gars utilise le téléphone hein, pendant la messe.
0: D'accord.
1: Voilà ce que j'ai dit.
0: D'accord. Pour M. Carr. Les réseaux sociaux sont très importants, c'est-à-dire que lui, il donne un exemple, étant dans une zone rurale où peut-être qu'il n'y a pas de paroisse ou peut-être que la paroisse est très très très éloignée.
1: Exactement, oui, exactement.
0: Donc il a son téléphone, il se connaît sur YouTube, à l'heure de la messe, il suit tranquillement la messe. C'est ça, M. Carr?
1: Oui, oui, oui.
0: Voilà. Oh, maman Assondé, elle a dit que pour elle, c'est pas du tout bon, les réseaux sociaux pour les jeunes.
1: Oui,
0: parce que
1: ce qu'elle a dit, je comprends très bien. Parce que pendant la messe, on n'a pas le droit de toucher le téléphone. Parce qu'il y a certains que pendant la messe, ils sont sur les réseaux sociaux, sur Facebook, mais par exemple, le père s'est dépêché.
0: Mm-hmm.
1: Ils sont sur les réseaux sociaux, sur YouTube, sur WhatsApp, pour nous causer.
0: Mm-hmm.
1: Là, ce côté-là, c'est pas bon.
0: D'accord.
1: Mais ce côté que les gens peuvent dire, là, moi, je sais que c'est bon.
0: Oui, vous avez donné l'exemple d'être dans une zone rurale, très éloignée d'une paroisse. Ou peut-être dans une zone où il n'y a pas de paroisse, mais vous avez au moins accès à YouTube. Et vous, pour pouvoir suivre la messe, pour bénéficier de cette grâce-là, vous prenez votre téléphone, vous suivez la messe sur YouTube. Voilà.
1: Normalement.
0: C'est ça. Allez, merci beaucoup, M. Carr. C'est votre avis.
1: Oui.
0: Merci.
1: Merci beaucoup.
0: Mm-hmm. Allô? Allô, allô? Allô, bonjour.
2: Allô, Patrice.
0: Oui, bonjour.
2: Bonjour, merci.
0: Comment vous allez? Quel est votre nom?
2: Mon nom est Sanogo Fatou.
0: Sanogo Fatou.
2: Oui, merci.
0: Tu nous appelles d'où?
2: Je m'appelle Datengue.
0: Datengue. Ok. Sanogo, tu es très jeune et cette question, c'est pour toi. En tant que jeune, penses-tu que les réseaux sociaux sont très bons pour vous, les jeunes, pour votre pratique religieuse?

0: à qui la raison, c'est que c'est très beau pour nous, les jeunes.
1: D'accord, explique-nous.
0: Mais quand tu sors à l'église, le père parle tant que tu peux, quand tu regardes ton téléphone, et puis tu évangiles là-dedans, c'est pas bon.
1: D'accord.
0: Mais quand tu quittes à l'église, quand tu viens à la maison, là, tu peux reprendre.
1: L'évangile, tu peux suivre sur ton YouTube. Maintenant, je te pose la question. Est-ce que l'enseignement qu'on donne sur les réseaux sociaux te permet de rester à la maison? Tu suis cet enseignement et puis tu ne vas plus à l'église?
0: Non.
1: Faut nous dire pourquoi. Tu n'arrives pas à expliquer. D'accord, merci beaucoup. C'est ton avis et puis merci. On espère que tous les jeunes nous écoutent comme cette jeune demoiselle qui vient d'appeler et que vous allez participer activement à cette libre antenne de ce jour. Ça vous concerne.

0: Voilà, le thème qui nous réunit aujourd'hui est l'impact des réseaux sociaux sur la pratique religieuse des jeunes. Pensez-vous que les contenus religieux diffusés sur les réseaux sociaux peuvent-ils remplacer la participation aux célébrations dans les églises ou les communautés? Votre avis nous intéresse et pour cela, appelez-nous au 07 59 55 54 24, 05 55 03 46 60 et le 01 42 85 87 06. Allô?
1: Allô?
0: Allô, bonjour.
1: Bonjour, je suis bien à la RNC.
0: Évidemment, vous êtes très bien à la RNC et bienvenue.
1: D'accord, c'est pour participer à l'émission.
0: Vous êtes le bienvenu. Votre nom, s'il vous plaît.
1: Emmanuel Dabo.
0: Monsieur Emmanuel Dabo, la thématique du jour, elle est l'impact des réseaux sociaux sur la pratique religieuse des jeunes.
1: L'impact des réseaux sociaux sur la pratique de la foi, de notre foi.
0: C'est ça.
1: Alors, ce que j'aimerais dire, dans un premier temps, il ne s'agit pas de condamner les réseaux sociaux. Mm-hmm. Disons que ils nous empêchent de vivre notre foi et tout, parce qu'après, ça reste un média, tout comme la radio.
0: C'est ça.
1: Le fait que la radio existe ne nous empêche pas d'aller à la messe et tout. Il y a, je pense, une dimension, j'ai envie de dire, communautaire avec la pratique des sacrements qui, du mieux possible, doit se faire en présentiel, donc participer à la messe, se confesser, etc., sans manipuler le téléphone. Mais quand on est en dehors de ça, je pense qu'il y a assez de prêtres qui sont sur les réseaux sociaux qui partagent des enseignements très intéressants dans un langage qui est accessible aux jeunes. Et je pense que l'an dernier ou cette année, le pape même a reçu des influenceurs catholiques à Rome, parce que c'est également, les réseaux sociaux, c'est également un champ de mission. Aujourd'hui, la majorité des jeunes sont sur les réseaux. Donc si on veut leur prêcher l'évangile, si on veut nourrir leur foi, on ne peut pas faire comme si cela n'existe pas. Mais comme les précédents éditeurs l'ont dit, il y a des attitudes à tenir, à adopter, et il y en a d'autres qu'il faut proscrire. Donc c'est vraiment la juste mesure, faire en sorte que cela nous conduise à Jésus, vers la pratique des sacrements, sans toutefois affecter notre santé mentale, notre exposition longue aux écrans, et puis aussi sans toutefois nous conduire à un manque de discipline, une mauvaise gestion de notre temps, mais également encourager, il y a des groupes WhatsApp où on encourage à la prière, où on partage des messages assez intéressants, et ça c'est encouragé. Donc voici mon avis sur la question.
0: D'accord. Merci. Emmanuel, on reste un peu avec vous. Selon vous, quels sont les principaux avantages des réseaux sociaux pour l'évangélisation et la formation spirituelle des jeunes?
1: D'accord, les principaux avantages. Déjà, quand on parle de réseau, on parle de connexion, on parle de relation. Donc, le simple fait d'entrer en contact avec un frère ou une soeur, c'est déjà quelque chose d'intéressant. Il y a parfois des prêtres, je ne le dis pas de façon péjorative, mais qu'on peut approcher difficilement, peut-être par gêne, peut-être par parents, peut-être parce qu'ils ne sont pas en Côte d'Ivoire, mais de là où ils sont, ils partagent des choses très intéressantes et on peut interagir avec eux, leur envoyer des messages, ils répondent et c'est assez intéressant. Deuxième avantage, c'est vraiment l'ouverture au monde. Si aujourd'hui on n'a pas les réseaux sociaux, c'est difficile de savoir que le pape est parti en Guinée équatoriale, voici ce qu'il a dit, etc., etc. C'est pas du tout évident. Et le fait de voir des jeunes comme nous qui sont, je veux dire, aux États-Unis, en France, en Asie, etc., ça nous aide en nous disant, mais on a aussi des jeunes catholiques ailleurs. Et ça fait plaisir, ça renforce la communion, l'universalité de la foi.
0: OK. Merci beaucoup, Emmanuel, pour votre avis.
1: Je vous en prie.
0: Allez, bonne journée.
1: Bonne journée.

De recueillir l'avis d'Emmanuel qui nous dit que les réseaux sociaux représentent un véritable atout pour l'élévation spirituelle de la jeunesse lorsqu'ils sont utilisés de manière responsable. Ils permettent de suivre des enseignements, des prédications, des temps de prière, des témoignages et des formations qui renforcent la foi. Ils offrent également aux jeunes l'occasion d'échanger avec d'autres croyants et de rester connectés à leur communauté religieuse même à distance. Toutefois, pour qu'ils demeurent un moyen de croissance spirituelle, il est essentiel d'en faire un usage équilibré et de savoir discerner les contenus qui édifient de ceux qui peuvent détourner de l'essentiel. Voilà l'impact des réseaux sociaux sur la pratique religieuse des jeunes. Voilà le thème qui nous réunit aujourd'hui à cette première libre antenne des vacances. Appelez-nous au 07 59 55 54 24, 05 55 03 46. 60 et le 01 42 85 87 06 pour partager votre avis et vos expériences.

C'est les vacances. À l'occasion de cette libre antenne des vacances, nous souhaitons donner la parole à tous. La question du jour, les réseaux sociaux ont-ils changé la manière dont les jeunes vivent leur foi? Selon vous, les réseaux sociaux sont-ils un moyen de rapprocher les jeunes de Dieu en facilitant l'accès aux enseignements, aux prières et aux témoignages, ou constitue-t-il plutôt un frein à une vie spirituelle profonde? Partagez librement votre avis, vos expériences et vos réflexions. Toutes les opinions sont les bienvenues et contribueront à enrichir nos échanges. 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

0: Allô?
1: Oui, allô, bonjour madame.
0: Bonjour monsieur, quel est votre nom?
1: Moi c'est Goro Fodia
0: J'ai pas entendu Gouro, c'est Goro?
1: Armel.
0: Frottez Almel, voilà. Frottez
1: Goro
0: Almel, ah, il est parti, bon, tout en espérant qu'il revienne pour répondre à cette thématique.

0: Allô.
1: Allô.
0: Allô, bonjour.
1: Bonjour, madame. Bonjour, madame.
0: Votre nom, s'il vous plaît.
1: Oui. C'est Jean-Philippe.
0: Monsieur Jean-Philippe, comment vous allez?
1: Oui, oui. Oui, ça va.
0: Vous nous appelez d'où?
1: Je m'appelle Bondoukou.
0: De Bondoukou.
1: Oui.
0: D'accord.
1: Bondoukou, la paroisse Notre-Dame.
0: Notre-Dame de Bondoukou.
1: De Bondoukou, oui.
0: Merci beaucoup, Jean-Philippe, de nous écouter si loin.
1: Oui, je vois.
0: Jean-Philippe, vous pensez que les réseaux sociaux ont-ils changé la manière dont les jeunes vivent leur foi? Jean-Philippe, avec nous?
1: Oui, oui.
0: Oui, allez-y.
1: Bon, j'ai dit quand, au cours de la messe, quand on regarde sur les messes, sur le portable, ce n'est pas bon du tout, la parole de Dieu, ce n'est pas bien bon. Parce que dans au moment, on dit d'abord, veuillez éteindre le portable d'abord, quand on commence la messe, veuillez éteindre tous les portables. Ce n'est pas bon qu'on suive la messe, on fait la messe, et puis toi, tu regardes la parole de Dieu, ce que le Père fait, tu suis là-bas. Ce n'est pas du bon. Donc moi, je préfère qu'après la messe, tu peux revenir. Pourquoi? Des fois aussi, les prières d'aujourd'hui, les prières africaines, tu peux suivre maintenant, si il y a des homélies dedans, les prêtres font là. Tu peux regarder ça à la maison pour suivre bien. Mais au moment de la messe, quand le prêtre fait l'homélie, il y a des enseignements qu'il donne. Tu peux il y a des proverbes qu'il donne aussi, ça dit ton attention. Mais toi, tu suives le portable. Et tu n'es pas concentré sur ce que le Père dit là-bas. Donc moi, je vous préférais que quand en rentrant, quand on dit d'éteindre le portable, tout le monde doit éteindre le portable. Tu n'as même pas regardé le portable, la parole de Dieu qui est dedans.
0: D'accord.
1: En dehors aussi, quand ils font semblant qu'ils regardent, c'est la parole de Dieu aussi, c'est hors sujet. Moi, je suis membre de service d'ordre. On regarde, on sait ce qui se passe. Quand ils font ça, c'est hors sujet, ils regardent les autres choses dedans, ça parle la parole de Dieu, ça parle ce qu'ils font.
0: Ah bon, Jean-Philippe, qu'est-ce qu'ils regardent exactement?
1: Ils regardent des personnes, des pornos, des fois aussi, c'est dans des TikTok, ils font des choses.
0: Ah
1: quand
0: bon?
1: Tu vois même, des fois, c'est voilà. Quand tu vois même, ce sont des images, et puis ils rient. Dès quand ils passent, tu vois ça déjà.
0: D'accord.
1: Donc quand tu vois même le portable, donc, ça passe hors sujet, ça parle la parole de Dieu ici.
0: Donc,
1: des choses que,
0: quand ils sont en pleine messe, ils ont le téléphone allumé, ils regardent autre chose que les évangiles ou bien l'enseignement du jour.
1: Semblant, voilà, c'est les évangiles, alors que ça passe pas. Tu vas voir des fois des photos de TikTok qui font ça. Donc, moi, je préfère quand chaque fois les prêtres aussi, donc quand chaque fois nous font les faits, stabilisation, appuyer dessus. Les membres des services, dès que la personne, tu le vois, tu regardes si ça passe la parole, tu prends le portable. Et tu le déposes. Après la messe, on récupère le portable. Sinon, ça nous fatigue. Bank de voir qu'ils font ça. Quand tu regardes la personne même, il n'a pas concentré ce qu'on dit là-bas. Il est hors sujet.
0: D'accord.
1: Alors qu'on est venu à l'église, on est concentré sur la parole de Dieu, on est concentré sur l'enseignement. Le Père même, le livre d'aujourd'hui, la parole de jour là. Il peut faire, et puis il donne des exemples. Et ça tue ton attention, ça te concerne. Non, on prend des gens comme le Christ a donné des paraboles. Il prend aussi, il fait des paraboles, des enseignements, et ça nous donne encore des leçons pour qu'on puisse approfondir notre foi. Donc, moi, je me préfère que là, aussi, la parole de Dieu dans le téléphone au cours de la messe, ça n'est pas nécessaire.
0: D'accord.
1: Pas bon du tout.
0: Pour vous, c'est au cours de la messe, Jean-Philippe. Et pour quelqu'un qui, peut-être à la maison, prend son téléphone et puis écoute un enseignement, qu'est-ce que vous pensez de ça?
1: Bon, s'il n'a pas l'air à passer, s'il n'est pas à la messe, parce que s'il n'est pas au cours, s'il n'est pas à la messe, et moi je préfère que le dimanche me va à la messe. Mais s'il n'a pas à la messe, si c'est après ça en dehors, quelque chose, mais quand c'est dans un comme à la radio, on écoute de l'enseignement, et il a vu que c'est l'enseignement, là, ça peut dire. Mais pour dire à cet enseignement, dans le parole, on a donné. Par exemple, comme on entend écouter la radio, là, on peut donner des enseignements tels qu'on dit le prêtre avec un enseignement. On cite un enseignement, le père Arou Mambo, on entend tout ça là. Ça donne beaucoup de choses. Mais si c'est le portable que tu es concentré toujours, tu ne veux pas approcher. L'église, c'est la famille de Dieu. Non, on doit se nier là-bas à l'église. Mais si tu es concentré, tu dis, ouais, je vais pas aller à la messe, bon, je vais rester à la maison pour regarder si ce qu'on va dire à la messe là-bas là. Et que tu n'es pas uni avec les confrères qui sont dans l'église là. Moi, je vois que ce n'est pas bon aussi. C'est un enseignement, on écoute dans la radio, moi je préfère ça. Mais pour suivre les enseignements dans le portable, si ça part, truc de choses, moi je vois que ça n'est pas bon aussi.
0: Et si quelqu'un n'a pas de téléphone, et si quelqu'un, pardon, n'a pas de radio, pardon, voilà, et que la radio se trouve dans son téléphone.
1: Oui, oui.
0: Donc la personne va faire comment?
1: Bon, si c'est un enseignement, on donne qu'il a un enseignement qui soit venu et il n'a pas de la radio, qu'il va suivre cet enseignement. Donc là, là, on peut comprendre par là. Mais si c'est irréellement, on dit, ah, aujourd'hui, il y a tel chose, l'enseignement d'un grand pour rassembler beaucoup, aujourd'hui, il fait ça là. Il préfère aller là-bas. Mais si il est hors du sujet, comme par exemple dans un coin, village quelque part, et le portable là, il n'a pas proche de la vie, ou bien il y a une parole de signe là. Donc moi, je veux que là, c'est mieux. Mais en pleine ville, la ville est proche de toi, et tu dis toujours, c'est sur le portable, tu vas suivre l'enseignement sans aller à l'église là. Ce n'est pas bon.
0: D'accord. Merci beaucoup, Jean-Philippe, d'accord. C'est votre avis.
1: Merci, moi.
0: Bon. Allez, bonne journée à vous. Allô?
2: Allô?
0: Allô, bonjour.
2: Bonjour, ma soeur.
0: Luis Gauto, comment vous allez?
2: Je vais bien, Dieu fait grâce.
0: Et Dieu merci, ça va par la grâce de Dieu. Okay. Luis Gauto, vous pensez qu'une messe ou un culte suivi en ligne peut-il remplacer une présence physique?
2: Allô?
0: Oui, allô, Luis.
2: Voilà. Moi, je m'aurais dit que, bon, pas avoir téléphone même à la messe, ce n'est pas trop intéressant parce que ça distrait. Tu peux regarder même pour lire l'évangile dans le portable. Mais en lisant même là, les gens peuvent envoyer les messages. Quand tu as même tu reçois un message déjà là, ça te distrait même. Tu peux laisser même ce que la parole que tu lisais, tu laisses et puis tu t'en regardes sur le message. Donc tout ça là, ça distrait.
0: D'accord.
2: Donc il est préférable qu'à la messe, tu suis, mais tu peux avoir les livrets de compagnie. Et puis tu lis, tu suis la messe. Quand même, c'est encore plus chic.
0: D'accord. Louise, pour une personne peut-être que je dis n'importe quoi, pour quelqu'un qui ne se porte pas bien et qui aujourd'hui ne veut pas se rendre à l'église par rapport à son état de santé et qui veut suivre la messe, soit
2: à la radio,
0: à la radio ou bien voilà.
2: Il peut suivre à la radio parce que moi-même là, c'est rare que je fais les messes du matin, c'est pas les dimanches, parce que je vends du vendredi et du lundi au samedi. Dans les messes du matin, il y a toujours ma radio sous moi. Je me réveille à 4 heures, je suis la radio jusqu'à 11 heures. Quand je vais me reposer, parce que je me lève tôt, quand je vais me reposer, là, j'éteins la radio.
0: Et les jeunes qui sont toujours sur leur téléphone en train de regarder d'écouter les enseignements sur leur téléphone, qu'est-ce que vous en pensez?
2: Voilà, c'est ce que je disais. Là, j'ai dit, c'est pas normal de faire ça à la messe. Parce qu'il y a d'autres personnes, elles-mêmes, ils travaillent sur leur téléphone. À part le travail, bah, les dimanches, tu peux aller, tu n'as pas allé au travail, tu es passé à la messe. Maintenant, il y a d'autres travaux que tu peux faire le lundi matin, tu peux traiter ça sur ton téléphone. Donc, les gens travaillent sur leur téléphone aussi plus souvent. Mais à la messe, tu es obligé de suivre la messe avec un livret de compagnie ou, comme on appelle, tu écoutes simplement ce que le prêtre, enseignement que le prêtre donne. Je préfère ça.
0: D'accord.
2: Parce que tu as ton téléphone. Tu es en train de regarder, genre, il y a Bible dedans. L'évangile qui donne là, ça y est dans Bible. Mais en lisant sur le téléphone, là, on peut t'envoyer un message. Quand on t'envoie un message, là, tu laisses ce que tu fais là et puis tu suis le message. Tu vois, non, ça distrait. Voilà.
0: Merci beaucoup, Louise. C'est votre avis.
2: Voilà, merci.
0: Merci.
2: Bon service.
0: Merci également à vous.

0: Allô?
1: Oui, bonjour madame.
0: Bonjour, à qui ai-je l'honneur de parler?
1: Je reprends le nom de Dassi Frédéric.
0: Dassi Frédéric.
1: Oui.
0: D'accord. Comment vous allez, Frédéric?
1: Bien, ça ira, je vais bien. Je vais madame.
0: Ça va, on va tous très bien ici.
1: Voilà, vraiment, c'est concernant le sujet du jour.
0: On vous écoute.
1: Voilà. Je reprends beaucoup. Suivre la parole de Dieu pendant la messe, je trouve que ce n'est pas une bonne chose. Voilà, ce n'est même pas évident même de suivre la parole de Dieu dans son téléphone pendant que le prêtre est en train de lire, de diviser la messe. Voilà, comme l'a dit la maman, tu peux être en train de suivre la messe sur ton téléphone et puis tu reçois un message.
0: Et ça distrait.
1: Voilà, ça distrait. D'autres vont aller chercher à lire le message et puis vouloir aller reprendre et puis revenir encore. Oui. Bon, ce côté-là, je trouve que c'est intéressant de pouvoir suivre le téléphone pendant la messe.
0: Voilà. Et ceux qui suivent les enseignements sur les réseaux sociaux, qu'en pensez-vous?
1: On veut dire, cela peut se faire, on veut dire, avant la messe ou après la messe. Voilà. Je prends par exemple mon cas comme ça. Le dimanche avant d'aller à l'église, je révise, je prends le téléphone. Et avant 1h30 avant la messe, même, je prends le temps de lire tout ce qui est évangile du jour. Une fois que je rentre dans l'église, j'attends pas qu'on me dise, ah, mettez ça sous silence, on même temps. Je mets ça dans six mots de silence, je mets dans mon sac, je verrouille et puis je dépose. Je suis la messe normalement. Quand je finis après la messe, ce que j'ai pas bien compris, ça peut arriver. Je reviens encore répondre à la maison et puis chercher à mieux comprendre. Voilà. Mais je vois que pendant la messe, c'est compliqué de pouvoir suivre avec, même avec les seigneurs. Parce que ça distrait. Dès que même à suivre avec, mais ils s'en sortent pas.
0: D'accord. Dassi Frédéric, merci pour votre avis et aussi votre témoignage.
1: D'accord.
0: Allez, bonne journée à vous.
1: Merci à vous également.

0: Allô?
1: Allô?
0: Allô, bonjour.
1: Allô?
0: Allô, bonjour.
1: Je suis le nouveau numéro.
0: Oui, vous êtes bel et bien à la Radio Nationale Catholique.
1: De la paroisse Sainte-Thérèse de Debrémont à Gabon.
0: D'accord. Quel est votre nom, monsieur?
1: Je suis monsieur Agnero Loès Félicien.
0: Monsieur Agnero Loès Félicien.
1: Voilà.
0: Monsieur Agnero.
1: Là, vous posez un problème grave, hein?
0: D'accord, on vous écoute.
1: Il est immense. Parce que le Christ a parcouru le monde. Il a parcouru le monde. Il a même laissé ses 12 apôtres ont parcouru le monde pour divulguer la parole de Dieu. N'est-ce pas?
0: Monsieur Niro, on vous écoute, allez-y.
1: Oui. Alors, ramenant la parole de Dieu sur des petits postes que nous avons, ils sont souvent, quelquefois même, vous émettez ou vous recevez et vous êtes en panne. Bon, mais ça pose le problème de construction d'église. Il n'y a qu'à l'église. Moi, mon avis, hein? Mon avis, c'est ça. Il n'y a que l'église. Il faut avoir l'église à proximité. Tout quartier, tout groupement devrait avoir une église. C'est là qu'on cultive la chrétienté. Voilà.
0: Monsieur Niro, pensez-vous que les familles, comment les familles et les responsables religieux peuvent-ils suffisamment accompagner les jeunes dans l'utilisation des réseaux sociaux?
1: Comment
0: les familles et les responsables religieux peuvent-ils suffisamment accompagner les jeunes dans l'utilisation des réseaux sociaux pour éviter que cela ait un impact sur leur vie religieuse?
1: Ah, vous parlez des jeunes?
0: Oui.
1: Ah, ça, c'est un problème. Je dis toujours, vous posez un problème, il y a des responsables, hein, ils savent. Mais ils sont là pour ça. Ils ont des colloques, ils ont des grandes réunions, ils ont des... Je sais pas, moi je peux pas.
0: D'accord.
1: Moi j'ai pas les moyens de répondre à cette question.
0: Merci beaucoup, monsieur Agnero. Allez-y.
1: Moi je sais, je ne suis pas oblique, hein, je ne suis pas... mais les réseaux sociaux, ça existe, c'est venu dans le monde entier pour faire le village planétaire. C'est ça, les grands savants nous ont dit. Mais ils ne nous ont pas dit que nos églises doivent être fermées. L'église doit être vaste, et contenir plus de monde, beaucoup de monde. Et dans chaque quartier, on devrait, les habitants qui veulent être chrétiens, qui sont chrétiens, doivent faire un effort pour construire des églises. Mais les réseaux sociaux, là, je ne sais pas. J'ai eu du mal à vous avoir. Hein.
0: C'est ça, Dieu faisant bien les choses, vous avez pu nous joindre. C'est déjà bon. Voilà. Allez, monsieur Agnero, merci beaucoup pour votre avis.
1: Voilà.
0: Et passez une excellente journée.
1: Oui, pardon.

Alô? Alô? Voilà, l'impact des pratiques religieuses sur l'impact des réseaux sociaux plutôt sur la pratique religieuse de la foi des jeunes est le thème de ce jour. Avez-vous déjà découvert un enseignement ou un témoignage qui a renforcé votre foi grâce à Internet? Voilà. Appelez-nous au 07 59 55 54 24, 05 55 03 46 60 et le 01 42 85 87 06 pour partager votre avis. Allô?

0: Allô?
1: Oui, bonjour madame.
0: Bonjour monsieur, quel est votre nom?
1: Monsieur Kwaku Michel.
0: Monsieur Kwaku Michel, comment vous allez?
1: Ça va.
0: D'accord. Monsieur Kwaku Michel nous appelle d'où?
1: J'appelle de Dananuret.
0: Dananuret. Ok, on vous écoute, monsieur Kwaku Michel.
1: Bon, ok. Moi, je donne ma petite contribution.
0: D'accord.
1: Ok, concernant les réseaux sociaux, comme vous avez dit tout à l'heure, je me dis, par exemple, un enfant qui est là, on lui dit, bon, allons à l'église, il dit à chaque fois, donc, moi, je vais suivre tout sur les réseaux sociaux. Parce que c'est pas bon. Parce que là, tu ne vas pas à l'église. Tu n'es pas dans un groupe de prière, tu n'es pas dans un groupe dans une association, tu ne connais même pas ce qu'on appelle même les prêtres, même à l'église. Mm-hmm. Donc, pourtant, tu es dans le quartier, même à la CIB, tu ne vas pas. Toi, c'est les réseaux sociaux. Mais est-ce que cela là, on peut t'appeler chrétien ou pas? J'ai tout dit, bon, j'ai dit, tu as un problème. On dit, non, c'est la CB qui doit gérer ça. Mais on ne te connaît pas la CB, on ne te connaît même pas dans mon vie, moi, je ne te connais rien. C'est bien bon, moi-même, que je suis là. Mmh. Vous me voyez, ma radio est toujours 24 heures sur 24. Quand je suis à la maison, même les émissions faites la nuit, j'écoute. Si j'étais intervenu, j'interviens. Mais ce n'est pas pour ça que je n'ai pas allé à l'église. Et puis, d'abord, même, on a dit que quand l'évangile, même là, le prêtre vient pour lire l'évangile, là. On doit tous l'écouter, on doit le regarder. Mais il y a des gens qui sont sur les filles même là. Dès que le prêtre est en train de lire l'évangile là, les filles là même, on les ferme et puis on écoute. Mais sinon, moi je pense que les réseaux, c'est vrai que là, une maman qui a dit qu'elle va aller voir le matin. Moi, même quand je vais au travail le matin, je suis la messe à la radio. Mm-hmm. Mais après ça, la radio au travail, ça y est là, j'écoute. Moi, j'ai pu écouter, j'écoute. Mais les réseaux, ça me donne bien à 80%, je dis bon.
0: Voilà, ça fait mon point de vue. Monsieur Kwaku Michel, à quelle initiative concrète proposez-vous?
1: Bon, moi je me dis que, maintenant, comme le tonton vient de parler tout à l'heure, bon, un enfant qui est sur les réseaux sociaux, moi je me dis qu'il sera baptisé comment? Donc cette année, il faut le dire, il faut aller à l'église. Mm-hmm. Normalement, il faut aller à l'église. Après l'église, c'est que tu n'as pas compris. Peut-être tu peux venir, même dans la discussion avec les amis des autres confessions religieuses. C'est vrai, on peut passer par les réseaux sociaux pour prendre maintenant, on dit, bon, voilà,
0: t'as telle information.
1: Voilà. Bon, mm-hmm. Là, c'est bon. Mais à part ça, là, ne pas aller à l'église, seulement se concentrer sur les réseaux sociaux religieux, c'est pas bon.
0: Mais il y a d'autres qui disent que il y a des enseignements qui sont donnés sur les réseaux sociaux qui édifient.
1: Oui, mais les enseignements sont donnés sur les réseaux sociaux, c'est vrai. Mais quand on dit non, il y a une, comment on appelle, un enseignement là. Ou bien, on va, par exemple, à un camp de prière. Ou bien, on va ceci. Mais toi, tu dis non, je veux, on va donner seulement ce que tu vas regarder seulement sur les réseaux sociaux. Mais prends, être en contact même avec les personnes où toi-même, tu peux poser des questions. Parce que ce que tu n'as pas compris là, tu peux voir l'enseignement sur les réseaux sociaux. Tu as vu, tu as écouté, mais est-ce que c'est un truc qui est déjà passé? Mais à quel moment toi, tu vas poser des questions? C'est que tu ne comprends pas. Et c'est ce que les autres confessions religieuses prennent. La Bible dit en chantant, Mais est-ce qu'il a pris comme le chapitre? Mm-hmm. Et là, on se voit quoi? Les gens puissent avoir toujours les jeunes catholiques et puis ils quittent l'église sans moyen. Parce que si tu ne vas pas, tu poses les questions réellement. Aujourd'hui, on te dit non, vous adorez la Vierge Marie. Mais si tu n'as pas posé les questions, comment tu peux savoir que. Tu adores bien, tu vénères la Vierge Marie.
0: C'est ça.
1: Voilà. Donc, il y a tout ça. Il faut prendre contact avec l'Église. Moi, c'est ce que je te dis.
0: Monsieur Kwaku Michel, c'est bon. Bah, allez-y.
1: Oui, non, je me dis que c'est ma petite contribution.
0: Merci beaucoup pour votre. Merci. Elle n'est pas petite, elle est grande, hein, cette contribution. Merci beaucoup.
1: À vous aussi. Mm-hmm. Et salut Marie-Claude.
0: Ok, merci.
1: Ok.

Voilà, les échanges de ce jour montrent que les réseaux sociaux sont un outil puissant, capable du meilleur comme du pire. Ils offrent de nouvelles possibilités pour annoncer l'évangile, partager des enseignements, diffuser des témoignages et maintenir le lien avec les communautés de foi. Mais ils présentent aussi des défis. La dispersion, la dépendance aux écrans, la désinformation et la diminution du temps consacré à la prière ou aux rencontres communautaires. Tout dépend finalement de l'usage que chacun en fait. Les réseaux sociaux ne remplacent pas la relation personnelle avec Dieu ni la vie en communauté, mais ils peuvent devenir un véritable soutien lorsqu'ils sont utilisés avec discernement.

0: Voilà, merci à toutes celles et à tous ceux qui ont pris part à cette réflexion par leurs appels, par le partage de leurs témoignages. Retenons que les réseaux sociaux sont aujourd'hui une réalité incontournable. Ils peuvent être un formidable moyen d'évangélisation et de croissance spirituelle à condition qu'ils soient utilisés avec responsabilité, équilibre et discernement. Que chacun, en particulier les jeunes, puisse faire de ces outils numériques un espace de partage, de vérité, d'espérance et de fraternité. Merci de votre fidélité à la Libre Antenne de ce jour. Merci à Raymond Collet et aussi on signale la présence de Christine Koulibaly pour la mise en onde de cette Libre Antenne, la première de ses vacances sur la Radio Nationale Catholique. À très bientôt pour un nouveau rendez-vous.
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1: 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Il est 9h.
2: Et nous poursuivons avec l'actualité. C'est avec Landry Jadot qui est là avec nous pour les presse informations d'ici et d'ailleurs. Bonjour Landry.
3: Bonjour Isabelle. Bonjour à tous. La communauté paroissiale de Saint-André de Yaou dans le secteur pastoral de Bonnois, diocèse de Grand Bassam, a refermé son année pastorale 2025-2026 dimanche dernier. La messe solennelle de clôture a été présidée par le père Cassibois Daniel, curé de la dite paroisse. Une année jugée très enrichissante au dire du père curé. La Direction régionale de l'éducation nationale de l'alphabétisation et de l'enseignement technique Abidjan 3 a célébré hier mardi ses meilleurs acteurs lors d'une cérémonie au Collège moderne de Yopou Gonso Jefia. À travers cette journée régionale de l'excellence et du mérite, la DRENAET Abidjan 3 entend promouvoir la culture de l'excellence, encourager le travail bien fait et susciter une saine émulation au sein des établissements scolaires. Représentant le ministre de l'Éducation nationale, de l'alphabétisation et de la formation professionnelle, Marie-Reine Ogou, inspecteur général coordonnateur chargé de l'administration et de la vie scolaire à l'inspection générale, a salué les performances enregistrées dans la région, s'adressant successivement aux élèves, aux enseignants, aux chefs d'établissement, aux parents d'élèves et aux retraités. Elle a félicité chacun pour sa contribution à l'amélioration des résultats scolaires. Elle a exhorté les élèves à être des étoiles filantes partout où ils seront. Seigneur, chaque personne reflète ton image depuis le premier instant de son existence jusqu'à son dernier souffle sur terre. En ce mois de juillet, le pape Léon XIV, rappelons-le, invite l'Église à prier pour le respect de la vie. Dans ses intentions de prière, il implore le pardon de Dieu face à des attitudes d'indifférence. Lorsque nous cessons de voir dans l'autre, dit-il, un être digne d'amour, des paroles qui résonnent d'une manière particulière à l'encontre ce mercredi, un moment de vérité à l'Assemblée nationale avec le vote sur la proposition de loi concernant l'aide à mourir. L'Église de France n'a cessé d'appeler à la conscience, à la responsabilité des élus afin qu'ils évitent de faire un choix idéologique qui provoquerait donc un basculement anthropologique qui fragiliserait la société, un plaidoyer qui a démarré il y a 4 ans. Le vote en lecture définitive de la proposition de loi se tiendra dans l'après-midi à l'Assemblée. Enfin, le Saint-Siège ne renonce pas à son rôle de médiateur entre l'Ukraine et la Russie. L'ancien émissaire de France pour la paix, le cardinal Matteo Zuppi, est pour la deuxième fois sur place en Ukraine pour une visite de 4 jours. Avant de se rendre à Kiev, le président de la conférence épiscopale italienne accompagné du nonce a visité hier le centre de détention Zakid 1, là où sont incarcérés des prisonniers de guerre russes. Il leur a offert des images de la Vierge, des chapelets à chacun, les rassurant de la prière du pape.

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1: Saint Sixte III. Il naquit à Rome. Sur la lancée de Célestin, il condamna la doctrine de Pélage et de Nestorius en repoussant le recours de Thério qui était venu à Rome pour plaider la cause de ce dernier. On régla néanmoins les derniers différends. La Vierge fut reconnue universellement la Mère de Dieu. Pour rappeler cet événement, Sixte fit construire la basilique de Sainte Marie Majeure. Il l'embellit et l'enrichit d'objets de culte d'un luxe exceptionnel et de splendides mosaïques encore visibles le long des parois de la nef centrale sur la trabéation et dans l'arc triomphal. Sixte construisit et fit restaurer plusieurs autres églises et lieux de culte de Rome, dont le baptistère

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0: Merci de rester fidèle à la voix de l'Évangile et bienvenue dans la seconde partie de votre matinale des vacances dans l'ère des vacances, dont la mise en onde est assurée par Christine Koulibaly. Nous ouvrons cette deuxième partie avec le plateau annonceur et nous recevons à ce plateau annonceur Marina Ndramon de l'Apostolat catholique Grâce Divine, avec qui nous parlons d'un pèlerinage dénommé Opération Tout Doit Changer. C'est une retraite, pas un pèlerinage. Bonjour Marina.
1: Bonjour Isabelle, bonjour à tous les auditeurs.
0: Voilà, comme je disais, c'est une retraite.
1: Oui, c'est une retraite fermée, dénommée Opération Tout Doit Changer.
0: Et bien fermée, hein, voilà.
1: Oui. Quel est l'objectif? Quand on entre, on ne sort plus.
0: Quel est l'objectif de cette retraite-là?
1: Alors, l'objectif de cette retraite, c'est pour accorder du repos au peuple de Dieu. Parce que le Seigneur Jésus nous dit, venez à moi. Vous tous qui êtes fatigués et chargés, et je vous donnerai du repos. Mmh. Cette retraite est une retraite de délivrance et de libération. Alors c'est pour toutes ces âmes en peine, toutes ces personnes qui sont fatiguées, toutes ces personnes qui passent par des situations difficiles, qui ont tout essayé, mais qui ont conscience aussi que c'est hautement mystique. Nous sommes invités à nous rendre à ce temps de retraite. Et puis il faut dire que notre vie de péché aussi ouvre les portes à certains démons. Voilà pourquoi le Seigneur lui-même nous dit, j'aime le pécheur, mais je hais le péché. Le péché nous rend faibles. Le péché fait en sorte que l'ennemi a souvent des droits du pouvoir sur nous. Et nous sommes tous pécheurs. Alors nous avons tous besoin de temps de retraite, de délivrance et de libération. Alors tout le monde est invité à se rendre disponible pour bénéficier de ce temps de grâce.
0: Et comme tu as si bien dit, Marina, c'est un temps de libération. Oui. Et le thème nous dit bien, Seigneur, délivre-moi de tout mal.
1: De tout mal. Seigneur, délivre-moi de tout mal. Ce passage est tiré du livre de Matthieu, précisément de la prière du Notre Père. Mmh. Et seul le Seigneur a la capacité de nous délivrer de tout mal. Il dit lui-même dans sa parole, dans ses racines, que du matin au soir, avec lui, tout peut changer. Mmh. Alors nous invitons quelqu'un à venir expérimenter la prière, à venir expérimenter Jésus-Christ de Nazareth.
0: Et cela se passera au Grand Séminaire Saint-Paul à Dabadjinkouté. Oui. C'est du 7 au 9 août 2026. Et que se passera-t-il durant ces 3 jours?
1: Alors, durant ces 3 jours, nous aurons droit à des temps de ressourcement personnel. Ça c'est clair, au travers des temps d'enseignement, au travers des temps de prière, de libération et de délivrance. Le silence et la méditation silencieuse aussi sera au rendez-vous. Mmh. On aura aussi des temps de messe, de confession, d'écoute. Voilà, pour ne citer que ça.
0: D'accord. Quand je vois ici départ vendredi 7 à partir de 17h, c'est qu'il y a un quart.
1: C'est ça. Et il faut s'inscrire. Pour pouvoir participer à cette retraite, vous pouvez vous inscrire à hauteur de 25 000 francs par personne. Et nous avons 3 points d'inscription qui font office de lieu de départ. Donc là où vous vous inscrivez, c'est là que vous allez prendre votre quart. Et les points d'inscription sont Saint-André de Yopougon, Saint-Étienne de Kumasi et Librairie Carrefour Siloué à Cocody, juste à côté de Saint-Jean. Du coup, les points de départ seront Saint-André de Yopougon, Saint-Étienne de Kumasi et Saint-Jean de Cocody.
0: D'accord. Marina, je pense qu'on est un peu allé trop vite. On aurait dû parler des modérateurs qui vont développer ces différents thèmes-là.
1: Bien sûr, quand on va à une retraite, il y a forcément des orateurs. Mm-hmm. Et comme je le disais, c'est une retraite de délivrance. C'est la raison pour laquelle le Seigneur nous a fait la grâce, nous fera la grâce, pardon, d'être avec le Père Éric Norbert Abécan, que nous appelons affectueusement Pépé, qui est un prêtre exorciste du diocèse d'Abidjan. Il ne sera pas seul, il sera aussi avec le frère Robert Manawa, qui est un ancien dans la foi, un doyen, on l'appelle Pépé aussi. Et on sera aussi avec le frère Laurent Marie, un fils de la Vierge Marie, qui est le fondateur même de l'Apostolat catholique Grâce Divine.
0: Voilà, avec tout ce qu'on vient de dire, tous ces orateurs qui seront au rendez-vous, comment ne pas venir à ce temps de retraite?
1: Franchement, mais je veux dire au peuple de Dieu, en fait, que l'invitation qui nous est lancée vient surtout du Seigneur Jésus-Christ. Mm-hmm. C'est notre Seigneur Jésus qui nous appelle parce que il dit, j'ai vu tes larmes, j'ai entendu tes prières, j'ai vu les souffrances de mon peuple. Et c'est de toi qu'il parle, c'est de moi qu'il parle. Mm-hmm. Alors c'est le Seigneur Jésus lui-même qui nous donne rendez-vous. Attends-nous. Pressons-nous d'aller à la table parce qu'il y a de bons mets, de très très bons mets pour chacun de nous au sortir de cette retraite.
0: Et les dates sont bien prises, hein, bien choisies.
1: Le 7,
0: c'est la fête de l'indépendance de la Côte d'Ivoire. Donc c'est allons ça. Fêter
1: c'est ça.
0: Auprès au grand séminaire de Saint-Paul d'Abadjankouté. Et c'est au prix de 25 000 francs.
1: C'est ça.
0: 25 000 francs, c'est pas cher. Hein?
1: Oui, ouais. Pour ce que le Seigneur fera pour nous. Vraiment, c'est permis à tout le monde et faisons notre effort.
0: Mmh. Marina, on va donner le contact.
1: Oui, donner juste aussi deux petites précisions.
0: D'accord.
1: Il y a des questions qui me reviennent. Le dernier délai, c'est quand? Alors, nous avons une certaine place requise au sein du séminaire. Une fois que les places seront pleines, nous allons arrêter les inscriptions. Donc, d'accord. Pour dire à quelqu'un, pour l'instant, nous avons encore de la place. Nous avons encore de la place. Mm-hmm. Donc, c'est mieux de se hâter parce que une fois que les places sont pourvues, on arrête les inscriptions. Et la deuxième chose, c'est que pour ces personnes qui sont à l'intérieur du pays, ces personnes qui travaillent tard, vous avez la possibilité de vous inscrire via monnaie électronique, c'est-à-dire Orange Money ou Wave. Au contact que je donne maintenant, le 07 48 10. 07 66 et la personne au bout du fil vous donnera aussi toutes les informations requises pour la retraite. Je vous en prie, avant de faire votre transaction, appelez pour vous rassurer que c'est le bon numéro. Ensuite vous faites votre transaction et vous donnez toutes les informations requises à l'inscription pour pouvoir valider votre inscription.
0: Je crois que tout a été dit.
1: Pour aujourd'hui, oui.
0: Oui. Et on se donne rendez-vous quand?
1: Demain.
0: Demain. Donc à demain, Marina.
1: À demain, que Dieu nous garde.
0: Amen.

0: Commençons maintenant la dernière rubrique de cette matinale des vacances dans l'ère des vacances, la petite catéchèse, un moment privilégié pour mieux connaître notre foi, approfondir les enseignements de l'Église et grandir dans notre vie chrétienne. Très bonne écoute à tous.
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0: Le déroulement de la messe première partie. Lorsque les chrétiens se rassemblent le dimanche ou un autre jour de la semaine en vue de participer à la messe, ils répondent ainsi à une invitation que Dieu leur adresse pour entrer dans son alliance. Ils y répondent en se réunissant et en disant merci à Dieu pour les marques d'amour et les bénédictions dont il a fait et continue de faire preuve à leur égard. C'est le sens de l'Eucharistie qui signifie action de grâce.

Au cours de la célébration eucharistique, c'est Dieu lui-même qui se donne à la multitude des chrétiens en Jésus-Christ et par Jésus-Christ. Ceux-ci y répondent par leur vie de foi, ce donc que le Christ fait de lui-même dans et par l'Eucharistie est symbolisé par deux tables et se réalise de deux manières fondamentales. D'abord, par la table de la parole ou liturgie de la parole. Là, c'est Dieu qui nous parle. Ensuite, par la table de l'Eucharistie ou liturgie eucharistique. Là, c'est Dieu qui nous nourrit par son corps livré et par son sang versé. Chaque chrétien et chaque chrétienne est donc appelé à être des signes de Dieu dans le monde. En d'autres termes, les chrétiens sont appelés à être des témoins de l'amour de Dieu au cœur d'une humanité qui perd de plus en plus ses repères et qui prétend vivre sans Dieu, courant inévitablement à sa perte.

La messe devient alors, pour tout chrétien, le lieu où il reçoit de Dieu la force de réaliser sa vocation au milieu du monde. C'est aussi le lieu où il est éclairé pour être lumière à son tour, comme ce fut le cas de Moïse, dont le visage brillait une fois descendu de la montagne où il a rencontré le Seigneur. C'est pourquoi un chrétien ou une chrétienne digne de ce nom accorde une importance à la messe en y participant de manière pleine, active et consciente. D'ailleurs, c'est à juste titre que l'Église voit et enseigne que l'Eucharistie est la source et le sommet de la vie chrétienne. Il est donc indiqué de bien comprendre le déroulement de la messe pour mieux la vivre afin de recevoir davantage de grâce et de bénédiction.

0: Quel est le sens des rites, de la célébration de la messe, l'ouverture de la célébration, le chant d'entrée et la position debout? À la messe, l'assemblée des fidèles dont nous faisons tous partie se lève pour signifier que nous sommes un peuple debout, fiers d'être aimés de Dieu, prêts à se mettre en marche pour aller à sa rencontre. C'est cette conviction qu'accompagne et exprime le chant d'entrée qui, comme son nom l'indique, introduit l'esprit des fidèles dans le mystère du temps liturgique ou de la fête célébrée. C'est pourquoi le choix du chant d'entrée doit être soigneusement fait par la chorale ou par ceux qui en ont la charge ou, dans la mesure du possible, prendre un refrain simple que tous peuvent chanter. Une phrase souvent utilisée par les groupes liturgiques, mais qui est théologiquement incorrecte, est « Levons-nous pour accueillir le célébrant ». En rigueur du thème, il faut comprendre qu'à la messe, le prêtre est le président de la célébration, mais que ce sont les fidèles qui célèbrent avec lui la mort et la résurrection du Christ, c'est-à-dire le mystère de l'Eucharistie. On pourrait donc dire « Levons-nous » pour accueillir le président de notre célébration ou tout simplement « Veuillez vous lever ». C'est tout pour cette première partie de la petite catéchèse. Rendez-vous la semaine prochaine pour la suite.
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jamais vu. Voilà, ainsi s'achève la matinale des vacances dans l'ère des vacances de ce jour. Merci de nous avoir choisis pour accompagner votre début de journée. Merci à Christine Koulibaly pour la mise en onde et Raymond Collin. Au micro, Isabelle Comelon, restez à l'écoute de la Radio Nationale Catholique car dans quelques instants, vous retrouverez votre rendez-vous le 10-12 de la RNC. Excellente journée à toutes et à tous. Très belles vacances et que le Seigneur vous bénisse abondamment. Nous

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chers auditeurs de la Radio Nationale Catholique, merci de votre fidèle écoute au programme de cette radio. Quel plaisir de vous retrouver pour une nouvelle édition de 10-14 de la RNC. À ce micro, je suis Isabelle Comenon. Merci de votre fidélité et le 10-12 de la RNC est assuré. La mise en onde de cette émission est assurée par Christine Koulibaly. Je pense que la fatigue commence à se faire sentir, mais ça va aller. Voilà, nous commençons cette belle émission avec une belle musique, toute proposée pour vous par Christine Koulibaly.

Merci Christine Koulibaly pour cette belle sélection musicale. À présent, nous prenons la direction de l'émission Enfance missionnaire en compagnie de Tata Debo. Bonne écoute à toutes et à tous.

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0: Bonjour à tous, chers petits amis, et à vous, fidèles auditeurs de la Radio Nationale Catholique de Côte d'Ivoire. Bienvenue à notre rendez-vous hebdomadaire Enfance Missionnaire, l'émission qui donne la parole aux enfants pour annoncer la joie de l'Évangile. Je suis Déborah Adingra à ce micro. Aujourd'hui, nous sommes heureux de recevoir les enfants de la paroisse Saint-Jean Bosco d'Atiekwa. Ensemble, nous allons méditer sur le thème de l'action de grâce. Au terme de cette année scolaire et pastorale, nous voulons avec eux dire un grand merci au Seigneur pour toutes les merveilles qu'il a accomplies dans nos vies. Nous lui rendrons grâce également pour les réussites aux examens, pour la santé, la protection et toutes ses bénédictions. Mais nous prierons également pour tous ceux qui n'ont pas obtenu les résultats espérés, afin que Dieu les fortifie, les console et leur donne le courage de recommencer avec espérance. Et c'est cela qu'ils ont appelé NADA, qui signifie Noce Angélique de l'Action de Grâce. Alors, chers auditeurs et auditrices, sans plus tarder, je vous invite à faire connaissance avec nos invités du jour dans notre première rubrique Découverte.
1: Découverte.
0: Voilà les amis, je commence par me présenter et puis je vous laisse vous présenter. Je suis Tata Debo. Bonjour les amis.
1: Bonjour Tata Debo.
0: Voilà, je vous laisse vous présenter maintenant.
2: Je me nomme aussi Chapin Marie-Camel. J'ai 12 ans. J'ai eu mon entrée en 6e.
3: Je me nomme Sendojo Paul-Marie Mélissa. J'ai 13 ans. Je suis en classe de 3e.
4: Je me nomme Ingesson Aya Oud-Marie. J'ai 9 ans. Je passe en classe de CM2.
5: Je me nomme Jité Abedor Delphine Lowe. J'ai 10 ans.

0: Je passe en CM2.
1: Je me nomme Kanga Amoué-Marie-Esther. J'ai 10 ans, je passe en classe de CM2.
2: Je me nomme Aubin Apozoulé, car j'ai 13 ans, je passe en classe de 5e.
3: Je me nomme Agnon Koukoua-Mikael, j'ai 14 ans, je passe en classe de 4e.
4: Je me nomme Asumu-Mikael-Brian, j'ai 9 ans, je passe en classe de CM2.
5: Je me nomme Inda Asumu-Israël-Kofi, j'ai 12 ans, je passe en classe de 5e.
6: Je me nomme Guité Akoukrissane-Mondesi, j'ai 12 ans, je passe en classe 5e.
7: Je me nomme Kanga Aou-Providence-Chouana, j'ai 13 ans, je passe en classe de 4e.
8: Voilà, maintenant que nous nous connaissons tous, nous allons passer au vif de notre émission, c'est le thème du jour.
9: Thème du jour.
8: Voilà les amis, quel est le thème qui nous rassemble aujourd'hui?
9: Action de grâce à Dieu.
8: Action de grâce à Dieu, voilà le thème qui nous rassemble en ce jour. Comment est-ce que vous comprenez, c'est quoi une action de grâce pour vous?
0: L'action de grâce pour moi, c'est de toujours dire merci à Dieu.
1: L'action de grâce pour moi, c'est de toujours dire merci à Dieu pour tout ce qu'il a fait pour moi de l'année et de l'année pastorale.
10: L'action de grâce, c'est pour dire merci à Dieu pour l'année scolaire.
8: Voilà, donc pourquoi pensez-vous qu'on doit dire merci à Dieu? Est-ce qu'il y a une raison particulière pour laquelle on doit dire merci à Dieu?
10: Nous devons rendre grâce à Dieu car il nous a donné le souffle de vie.
8: D'accord. Quelqu'un d'autre? Donc c'est seulement pour le souffle de vie qu'on doit dire merci à Dieu.
0: Nous devons dire merci à Dieu pour tout ce qu'il fait pour nous.
1: Je dois dire merci à Dieu pour tout ce qu'il a fait pour nous et même s'il n'y a pas eu ou s'il y a eu.
8: D'accord. Pour chacun de vous, au cours de cette année scolaire, puisque nous sommes en fin d'année, au cours de cette année scolaire, qu'est-ce que Dieu a fait pour vous? Pour la raison pour laquelle vous pouvez lui dire merci. Qu'est-ce qu'il a fait pour vous?
0: Dieu m'a rendu intelligente et toujours sage. Donc je vais lui dire merci.
11: Je vais dire merci à Dieu parce qu'il m'a donné de bons résultats.
12: Je vais dire merci à Dieu parce qu'il m'a aidé dans mes études.
13: Je vais dire merci à Dieu pour tout ce qu'il a fait pour moi.
14: Je veux dire merci à Dieu parce qu'il m'a aidé dans ma composition.
15: Je voudrais rendre grâce à Dieu car il a permis que je passe en classe supérieure.
16: Je voudrais dire merci à Dieu parce qu'il m'a aidé à passer en classe supérieure.
17: Je veux dire merci à Dieu parce qu'il m'a gardé selon toute l'année scolaire.
18: Je veux dire merci à Dieu parce qu'il m'a protégé toute l'année.
19: Je veux dire merci à Dieu parce qu'il m'a gardé.
8: Voilà, vous voyez que chacun de vous a une raison particulière de dire merci à Dieu. C'est déjà bon. Il faut toujours dire merci à Dieu pour tout ce qu'il a fait pour nous. Mais on n'a pas besoin d'attendre une occasion pour dire merci à Dieu. Ce n'est pas parce qu'il a fait telle chose qu'on va lui dire merci. Mais il faut toujours lui dire merci. Parce que se réveiller même le matin est un cadeau. Il y a des gens qui dorment qui ne se réveillent pas. Mais vous dormez, vous vous réveillez le matin, vous a donné le souffle de vie. C'est une raison valable de lui dire merci. À chaque fois, tant que vous êtes encore en vie, dites merci à Dieu. Et maintenant, vous-même l'avez dit, Dieu vous a aidé durant l'année scolaire, il vous a aidé à passer en classe supérieure, etc. Maintenant, qu'est-ce que vous allez dire à vos amis qui n'ont pas réussi cette année scolaire-là? Ceux qui n'ont pas réussi leur examen ou bien ceux qui ne sont pas passés en classe supérieure? Qu'est-ce que vous pouvez leur dire? Est-ce qu'ils ne doivent pas dire merci à Dieu?
1: Je vais leur dire que même s'ils ont eu ou bien ils n'ont pas, ils ont qu'à dire merci à Dieu.
0: Je vais leur dire qu'ils ont qu'à avoir toujours la foi que Dieu va faire pour eux.
10: Je voudrais leur dire que même s'ils n'ont pas eu, c'est pas une raison de ne plus prier Dieu.
11: Je vais leur dire, même s'ils n'ont pas eu, qu'ils rendent grâce à Dieu.
8: Voilà, donc il ne faut jamais baisser les bras comme vous l'avez dit. C'est bien d'encourager vos amis à dire merci, même quand on s'attend à quelque chose et que ça ne vient pas, comme par exemple la réussite aux examens, etc. Il faut dire merci à Dieu parce que lui seul sait pourquoi ça n'a pas marché. Lui seul, il sait pourquoi vous êtes arrivé là. Parce que vous aurez pu réussir. Mais est-ce que devant là, c'est bon? C'est Dieu seul qui sait pourquoi. C'est pourquoi ça n'a pas marché. Donc, il faut lui dire merci en toutes circonstances. Voilà. Maintenant que nous connaissons plus ou moins le thème du jour, nous allons passer à l'étape suivante. C'est la rubrique « Connais-tu la Bible ?»«
9: Connais-tu la Bible ?»
8: La rubrique « Connais-tu la Bible ?» nous permet de rapprocher notre thème de la Bible. Et donc, nous allons lire un texte biblique qui se rapproche de notre thème, l'action de grâce. Et pour cela, nous avons choisi l'évangile selon Saint Luc au chapitre 17, les versets 11 à 19 que nous allons écouter maintenant.
11: Jésus, marchant vers Jérusalem, traversait la région située entre la Samarie et la Galilée. Comme il entrait dans un village, dix lépreux vinrent en sa rencontre. Ils s'arrêtent et lui criaient, « Jésus, maître, prends pitié de nous. » À cette vue, Jésus leur dit, « Allez vous montrer aux prêtres. » En cours de route, ils furent purifiés. L'un d'eux, voyant qu'il était guéri, revint sur ses pas en glorifiant Dieu à pleine voix. Il se jeta face contre terre aux pieds de Jésus en lui rendant grâce. Or, c'était un Samaritain. Alors Jésus prit la parole en disant, « Tous les 10 n'ont-ils pas été purifiés? Les 9 autres, où sont-ils? » Il ne s'est trouvé parmi eux que cet étranger pour revenir sur ses pas et rendre gloire à Dieu. Jésus lui dit, « Relève-toi et va, ta foi t'a sauvé. » Parole du Seigneur.
9: Nous rendons grâce à Dieu.
8: Voilà donc le texte des 10 lépreux guéris tiré de l'évangile selon Saint Luc au chapitre 17, les versets 11 à 19 que nous venons d'entendre. Combien de lépreux Jésus a-t-il guéri?
15: Jésus a guéri dix lépreux.
8: Combien sont revenus dire merci?
4: Parmi les 10, qu'un seul n'est revenu pour glorifier Dieu.
8: Très bien. Parmi les 10, il n'y a qu'un seul qui est revenu pour dire merci à Dieu. Alors pourquoi Jésus s'étonne? Pourquoi il s'étonne que ce soit un seul qui soit revenu?
19: Jésus s'étonne parce qu'il a guéri les 10 et que c'est un seul qui vient lui dire merci.
8: Voilà, il s'étonne que ce soit un seul qui revienne lui dire merci. Mais il y a une raison particulière pour laquelle Jésus s'étonne. C'est laquelle?
15: Jésus s'étonne car lui qui est revenu, c'était un Samaritain.
8: Très bien. Jésus s'étonne parce que le seul qui est venu, c'est un étranger. Tous les 10 qu'il a guéri, il y avait un étranger. Tous les 9 autres là, ils sont du village. Mais ils ne sont pas revenus dire merci à Dieu. Et c'est le seul étranger qui revient lui dire merci. Voilà la raison pour laquelle Jésus s'étonne. Alors, qu'est-ce que nous retenons de cette histoire?
19: C'est de dire toujours merci à Dieu.
14: Nous pouvons retenir qu'il faut toujours dire merci à Dieu pour tout ce qu'il a fait pour nous.
15: Cet évangile nous enseigne que dire merci à Dieu, c'est une bonne chose.
8: Donc, c'est ce que nous pouvons retenir de cet évangile. Mais et vous? Est-ce que vous êtes comme les 10 lépreux? Enfin, vous êtes comme les 9 lépreux ou bien comme le seul qui est revenu? Il y a eu des fois dans votre vie où vous avez été comme les 9 ou comme le seul?
15: Moi, parfois, j'ai été comme les 9. Mais aussi, aujourd'hui, je viens comme le seul qui est venu dire merci à Jésus.
11: J'étais comme le seul qui est revenu dire merci à Dieu parce qu'il a fait des miracles pour moi.
4: Moi, j'ai été comme les 9 et aujourd'hui, je suis comme le seul. Parce que je reviens dire merci à Dieu, il m'a gardé toute l'année.
8: Voilà. Comme vous l'avez dit, nous avons souvent été comme les 9. On n'a pas dit merci à Dieu parce qu'il nous a gardés. On a oublié même souvent de lui dire merci. Ou bien il a fait quelque chose pour nous, mais on ne s'est même pas rendu compte. Et on ne lui a pas dit merci. Mais nous avons souvent été aussi comme le seul qui est revenu dire merci à Dieu, tel que nous sommes là aujourd'hui pour rendre grâce à Dieu. Parce qu'il nous a gardés tout au long de l'année scolaire, il continue de nous garder, il veille sur nous et il nous protège. Nous pouvons prendre l'exemple du roi David qui dit merci à Dieu, qui chante les louanges de Dieu, voilà, qui ne fait que chanter les louanges de Dieu pour tout ce qu'il a fait pour lui. Lui qui est roi, il s'est levé, il a dansé pour Dieu, pour lui dire merci. La Vierge Marie aussi qui à travers son Magnificat rend grâce à Dieu. Parce qu'il l'a choisi, il a porté son regard sur elle pour porter l'enfant qui va venir nous donner la vie éternelle. Voici ce que nous retenons de ce texte que nous venons de lire. Et maintenant, nous allons laisser la parole à notre Père aumônier pour nous donner un message sur notre thème du jour.
20: Frères et sœurs en Christ et en humanité, bien-aimés du Seigneur, chers petits amis de l'enfance missionnaire, voilà aujourd'hui, le Seigneur nous permet de nous retrouver encore pour clôturer cette année pastorale et aussi cette année scolaire. Et il n'y a pas de meilleur thème que celui de l'action de grâce pour nous permettre de vivre ce moment. Alors, tout simplement, tout à l'heure, vous nous avez appris, en parlant de la gratitude, à être en intimité avec le Seigneur pour pouvoir vivre de cette reconnaissance, de cette gratitude envers lui. Et c'est pourquoi, à travers le lancement de la NADA, qui est la noce angélique de l'action de grâce, vous nous avez montré et appris à dire « Rien sans toi Seigneur, rien sans toi Jésus, tous à Jésus par Marie. » Nous voulons tout offrir à Jésus par Marie. Nous voulons être tout à Jésus, à Dieu par Marie. Oui, cela m'a vraiment touché et je suis sûr que vos parents sont fiers. Toi, tu crois, est fier de vous. Toi, Abidjan, est fier de vous. Chers petits amis, vous qui m'écoutez, quel que soit le lieu où vous vous trouvez, bénissez le Seigneur, rendez-lui grâce, car il nous donne ce moment précieux pour faire de nous des enfants angéliques qui rendent grâce pour tout, en tout et partout. Alors, commençons par savoir que l'action de grâce peut se faire dans des moments difficiles, peut-être fait dans des moments de joie, mais aussi dans des moments difficiles et de peine. C'est pourquoi je m'en vais vous raconter cette petite histoire, une histoire vraie du jeune Kofi, pour que vous puissiez savoir que la réussite est un don, non un motif d'orgueil. En fait, il y a quelques années, un enfant appelé Kofi rentrait de l'école avec son bulletin. Un bon bulletin, parce que la note était très bonne. Elle était même très excellente. Il en était très fier. Alors sa maman lui dit, « Mon fils, as-tu remercié Dieu ?» Et Kofi qui répond, « Oh maman, toujours, toujours. Mais tu me voyais souffrir ici pour étudier et tout, et puis tu me dis de remercier Dieu. Toujours, je lui dis, mais sinon, mais là, j'ai travaillé, j'ai souffert. Alors au lieu de me donner des cadeaux, tu es en train de me dire encore d'aller dire merci à Dieu. Voilà, je me suis assis, j'ai étudié et j'ai eu ça. Alors donne-moi des cadeaux au lieu de me dire, Tu as remercié Dieu. Est-ce que c'est Dieu qui est venu écrire pour moi ?» Sa maman sourit et avec une tendresse, une douceur sans pareil, lui pose quelques petites questions qui vont éveiller en lui beaucoup de choses. Elle lui demande, « Ah, mon fils, Kofi, viens ici, s'il te plaît. Je peux te demander quelque chose ?»« Oui, maman, vas-y. Mais dis-moi, qui t'a donné l'intelligence pour que tu sois si brillant? Et la santé, d'où la tient-elle? Les maîtres et maîtresses, tous ceux-là qui t'ont aidé à l'école comme à la maison, qui les a mis sur ton chemin, et nous les parents pour t'aider, où avons-nous trouvé les moyens? Qui est au cœur de tout? Qui est au début de tout et à la fin de tout, selon toi? N'est-ce pas Dieu? Sinon, c'est Dieu. » Alors la tête baisse, Kofi dit, « Tu as raison, maman, tout vient de Dieu. Et nous devons lui rendre grâce pour tout. » Alors, le soir, Kofi prie, « Merci Seigneur, sans toi, je n'aurais rien pu faire. Tout vient de toi, que ton nom soit béni éternellement. » Chers petits amis, bien-aimés du Seigneur, oui, amis de l'enfance missionnaire, voilà le cœur de l'action de grâce. Reconnaître que tout est don et que nous recevons tout du Seigneur. Les anges dans le ciel chantent sans cesse gloire à Dieu parce qu'ils voient que tout vient de lui. Être un enfant angélique, c'est imiter les anges et dire avec le cœur gloire à Dieu, chanter Dieu, adorer Dieu, le contempler, parce que c'est cela le travail des anges. Ils adorent Dieu, ils les contemplent, et donc nous devons le faire. Et à travers la NADA, nous voulons dire, rien sans toi, Seigneur. Chaque joie, chaque réussite, c'est un cadeau que nous devons recevoir de Dieu. Transformons donc chaque bonheur en un moment d'action des grâces, en un merci vrai et sincère. Ensuite, je voudrais vous raconter l'histoire d'Alice, pour voir comment est-ce que Dieu peut transformer, Jésus peut transformer le chèque en une offrande agréable à Dieu. Oui, mes frères, chers petits amis, il est facile quand on réussit de dire merci. Mais comment peut-on dire merci quand on a échoué? Merci pour avoir échoué, merci pour être tombé malade, merci pour avoir eu un problème et tout, tout, tout. Mais ça n'a pas de sens. On peut se dire cela. Mais c'est comment ça? Mais je ne suis pas maso, non? Ça ne va pas et je vais dire merci. C'est là que nous comprenons un peu l'histoire d'Alice. Alice a compété tout au long de l'année. Elle a très bien fait. Ses compétitions depuis le début, elle a été vraiment meilleure. Et voilà qu'elle est parvenue à la finale après quelques moments de phase éliminatoire. Elle arrive en finale et gagnée par le trac, la peur, elle n'arrive pas à gagner en confiance et elle perd sa compétition. Elle a très mal, elle est découragée. Et elle est même très en colère contre Dieu. Alors, voilà que sa grand-mère, sa mémé, lui dit, Alice, ne te décourage pas. Tu as pris un beau chant, un chant magnifique qui t'a permis de louer Dieu. Et ce chant, je veux le chanter avec vous. Il dit, c'est aussi un chant en espagnol, à la suite de ce que vous avez chanté. Il dit, Mère de Jésus, forme et fais vivre en moi Jésus. Mère d'amour, aide-moi à le faire vivre en moi.

0: Passeport. Et voilà. Un champ plein de sens. Et donc, Alice se rend compte que oui, sa grand-mère avait raison. Elle a vaincu sa peur. Elle a offert son effort à Dieu. Elle ne peut que dire merci, car tout n'est pas qu'échec. Il y a quelque chose de merveilleux dans ce qu'elle a appris. Alors, Alice murmure cette prière. Merci Seigneur, même si je n'ai pas gagné, j'ai appris à mieux t'offrir ma peur. Oui, merci parce que tu m'as appris à prier en chantant. Qu'à chanter cette prière des fois, que ton nom soit béni. Elle a souri pour la première fois dans la journée et elle a repris confiance. Voilà le secret. Le chèque aussi peut devenir un merci, un moment d'action de grâce, un moyen d'action de grâce, de reconnaissance et de gratitude. Pas un merci pour la souffrance, pour le chèque lui-même, mais un merci parce que Dieu ne nous abandonne pas et jamais il ne peut nous abandonner. Il transforme nos chutes en leçons, nos larmes en force. C'est pourquoi la Nada dit, rien sans toi, Jésus. Quand c'est difficile, dis dans ton cœur, cher petit ami, Jésus, je te donne cet échec, transforme-le. Sans toi, je ne peux rien. Avec toi, je peux tout. Nada. Rien sans toi, Jésus. Et la paix descendra dans ton cœur. Chers petits amis, après avoir vu ces deux axes de l'action de grâce, permettez-moi de vous donner quelques petits conseils pour vous permettre de vivre concrètement cette action de grâce au quotidien. Le premier conseil que je vais vous donner, c'est la prière du bonjour. Chaque matin, faites un bon signe de croix, profondément fait, et dites, Seigneur, je te donne ma journée, rien sans toi, Seigneur, que tout soit pour ta plus grande gloire, pour notre bonheur, et pour le salut des âmes. Et vous verrez que votre journée sera une offrande agréable à Dieu. Vous allez ouvrir votre journée ainsi à Dieu. Et le deuxième conseil, c'est la prière du merci pour le soir. Si j'ai dit bonjour à Dieu le matin, mais je lui dis aussi merci le soir. Le soir, on va chercher trois occasions pour lui rendre grâce. Une joie, une difficulté offerte, une personne rencontrée ou avec qui j'ai pensé tout ça. Je lui dis merci pour tout. Et la troisième chose, le troisième conseil, c'est la reconnaissance envers les autres. Oui, on dit merci à Dieu, certes. Mais Dieu met des personnes sur notre chemin. Il faut être reconnaissant envers ces personnes-là. C'est pourquoi il faut apprendre à dire merci à ses parents, à ses enseignants, maîtres, maîtresses, animateurs de catéchèse et autres. Le prêtre qui m'a baptisé, mes amis. Mes tatas, mes tontons, tous ceux-là qui prennent soin de moi, qui préparent pour moi, je dois leur dire merci. L'action de grâce commence par cette reconnaissance, par un sourire, par un merci à ceux qui nous entourent. Voilà autant de choses qui vont nous permettre d'être des enfants angéliques sur le chemin de la Nada, la noce angélique de l'action de grâce, qui est un cœur à cœur avec le Seigneur, qui est une alliance avec le Seigneur, qui est un mariage avec le Seigneur. Oui, chers petits amis, aujourd'hui donc, lançons la Nada pour que tous les enfants soient des enfants angéliques. Oui, que la noce angélique de l'action de grâce, oui, soit dans toutes les paroisses d'Abidjan, de la Côte d'Ivoire et ailleurs, afin que tous les enfants deviennent des enfants angéliques. Oui, des enfants de la Nada. Et disons, Seigneur, je ne peux rien vivre sans toi, mais je peux tout avec toi. Je te donne tout par Marie. Oui, frères et sœurs, chers petits amis, bien-aimés du Seigneur, devenez des champions du merci. Souvenez-vous du lépreux guéri qui est revenu dire merci et à qui Jésus a dit, ta foi t'a sauvé. Vous aussi, obtenez votre salut à travers l'action de grâce. L'action de grâce vous sauvera de la tristesse, du découragement. Que Dieu vous bénisse. Je termine en disant, Seigneur Jésus, merci pour la vie, pour mes parents, pour mes amis et chers petits amis. Prie avec moi. Fais cette prière aussi là où tu te trouves. Dis encore, apprends-moi, Seigneur Jésus, à dire merci pour tout, en tout et partout. Donne-moi la joie dans les épreuves comme dans les souffrances. Rien sans toi, Seigneur Jésus, rien sans toi. Mon Dieu, Sainte Vierge Marie, prends-moi par la main et conduis-moi à ton Fils Jésus, car sans lui je ne peux rien, mais avec lui je peux tout. Il est mon tout. Amen. Et maintenant, laissez-moi vous donner la bénédiction. Le Seigneur soit avec vous. Que Dieu Tout-Puissant vous bénisse. Qu'il fasse de vous des champions du merci. Qu'il fasse de vous des missionnaires de la gratitude, de l'action de grâce. Au nom du Père, et du Fils et du Saint-Esprit. Amen.
1: Merci mon Père pour ce message que vous venez de partager avec nous. Et donc, nous allons marquer une pause musicale avant de revenir pour notre dernière rubrique.

0: Voilà donc, chers amis auditeurs et auditrices, vous suivez Enfance Missionnaire et nous sommes avec les enfants de la paroisse Saint-Jean Bosco d'Atiekwa. Nous sommes présentement à notre dernière rubrique, Mon chant ou mon poème.
1: Mon chant ou mon poème.
0: Alors, chers amis, qu'est-ce que vous décidez de faire, un chant ou un poème?
1: Un chant.
0: Très bien. À présent, chers auditeurs et auditrices, écoutons nos petits amis qui vont nous chanter la version originale de Nada en langue espagnole, puis la version traduite en langue française. Écoutons.
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0: Merci à vous, chers amis, merci pour ce beau chant que vous venez de nous donner. Voilà que nous sommes à la fin de cette émission. Qu'est-ce que vous retenez de tout ce que nous avons dit au cours de cette émission et quel est le message que vous voulez donner à vos amis qui n'ont pas réussi à leur examen et aussi à ceux qui ont réussi l'année scolaire?
1: Je retiens qu'il faut toujours dire merci à Dieu malgré les circonstances. Je dis à ceux qui ont eu, ils ont qu'à toujours étudier pour avoir. Et à ceux qui n'ont pas eu, ils ont qu'à avoir la foi et ils vont avoir.
2: Je retiens que dire merci à Dieu, c'est une bonne chose. Et mon message, c'est que ceux qui n'ont pas eu, ne vous découragez pas, car Dieu sait pourquoi il a fait que vous n'avez pas eu cette année. Et ceux qui ont eu, continuez comme ça, Dieu va faire pour vous.
3: Je retiens qu'il faut toujours rendre gloire à Dieu. Ceux qui ont eu, continuez comme ça et Dieu va vous aider. Et ceux qui n'ont pas eu, ayez toujours la foi en Dieu.
4: Je dis merci à Dieu pour tout ce qu'il a fait pour moi et je dis merci à Dieu encore pour ceux qui ont eu, n'ont qu'à avoir la foi. Pour ceux qui n'ont pas eu, n'ont qu'à avoir la force l'année prochaine.
0: Merci à vous, chers petits amis. Vous avez été formidables tout au long de cette émission. Un bon pour vous.
5: Encore. Encore.
0: Ainsi s'achève donc notre émission Enfance missionnaire. En cette fin d'année scolaire et pastorale, retenons cette belle leçon. N'oublions jamais de dire merci à Dieu. Comme le dixième lépreux revenu vers Jésus, sachons reconnaître les bienfaits du Seigneur dans notre vie. Nous félicitons chaleureusement tous les enfants qui ont réussi leurs examens. Quant à ceux qui n'ont pas obtenu les résultats souhaités, gardez courage, Dieu est avec vous, il vous donnera la force de vous relever et d'avancer avec confiance. Un grand merci aux enfants de la paroisse Saint-Jean Bosco d'Attiécois pour leur belle participation. Merci à leurs encadreurs, merci au père aumônier, le père Gnagne Désiré Stéphanas, à qui nous souhaitons un heureux anniversaire de sacerdoce, et au père curé, le père Jean-Éric Touripi, pour nous avoir accueillis en ce jour. À vous, chers auditeurs et auditrices, merci de nous avoir suivis. À mercredi prochain pour un autre rendez-vous avec les enfants. D'ici là, portez-vous bien et que Dieu vous garde. C'était Déborah Adingra à ce micro.

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2: 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Il est 11h.
3: 11h partout et nous sommes avec Marcel Ariston-Blé pour la deuxième édition du Flash d'information de cette mi-journée. Bonjour Marcel.
4: Bonjour Isabelle. Bonjour à tous, bienvenue à ce bref tour de l'actualité sur la voie de l'Évangile. La communauté paroissiale de Saint-André de Yaou dans le secteur pastoral de Bonnois, diocèse de Grand Bassam, a refermé son année pastorale 2025-2026 dimanche dernier. La messe solennelle de clôture a été présidée par le père Cassie Bois-Daniel, curé de la dite paroisse. Une année jugée très enrichissante au dire du père curé. Seigneur, chaque personne reflète ton image depuis le premier instant de son existence jusqu'à son dernier souffle sur terre. En ce mois de juillet, le pape Léon XIV, le rappelant, invite l'Église à prier pour le respect de la vie. Dans ses intentions de prière, il implore le pardon de Dieu face à des attitudes d'indifférence lorsque nous cessons de voir dans l'autre, dit-il, un être digne d'amour. Des paroles qui résonnent d'une manière particulière alors qu'en France, ce mercredi, un moment de vérité à l'Assemblée nationale avec le vote sur la proposition de loi concernant l'aide à mourir. L'Église de France n'a cessé d'appeler à la conscience, à la responsabilité des élus afin qu'ils évitent de faire un choix idéologique qui provoquerait donc un basculement anthropologique qui fragiliserait la société. Un plaidoyer qui a démarré il y a 4 ans. Le vote en lecture définitive de la proposition de loi se tiendra dans l'après-midi à l'Assemblée. Le Saint-Siège ne renonce pas à son rôle de médiateur entre l'Ukraine et la Russie. L'ancien émissaire de François pour la paix, le cardinal Matteo Zuppi, est pour la deuxième fois sur place en Ukraine pour une visite des 4 jours. Avant de se rendre à Kiev, le président de la conférence épiscopale italienne, accompagné du nonce, a visité hier le centre de détention Zadkid 1, là où sont incarcérés les prisonniers des guerres russes. Il leur a offert des images de la Vierge, des chapelets à chacun, les assurant de la prière du pape. Enfin, Coupe du Monde 2026, l'Espagne élimine la France 2-0 et file en finale hier mardi dans le dernier carré de la Coupe du Monde 2026 au stade Dallas. Les Espagnols ont confirmé leur statut de prétendant au titre grâce à une prestation solide et une efficacité offensive au rendez-vous. Avec cette victoire, l'Espagne décroche donc son billet pour la finale du Mondial 2026 et sera opposée au vainqueur du match Argentine-Angleterre. De son côté, la France disputera le match pour la 3e place le samedi.

Merci Marcel Ariston Blé pour ce flash d'information. Aujourd'hui, l'Église a fait mémoire de Saint Bonaventure. Mais qui est-il exactement? Saint Bonaventure, né Jean de Fidanza, est un théologien, philosophe et cardinal italien du XIIIe siècle. Figure majeure de l'ordre franciscain et pilier de la scolastique aux côtés de Thomas d'Aquin, il est surnommé le docteur séraphique et reconnu comme docteur de l'Église. Voici ses accomplissements principaux. Ministre général franciscain. Élu à la tête de l'ordre, il unifie et apaise les tensions entre les frères favorables à une pauvreté stricte et ceux ouverts aux études. Il est considéré comme le second fondateur de l'ordre après Saint François d'Assise, dont il a rédigé la biographie officielle. Génie théologique. Il a enseigné à l'Université de Paris et a développé une pensée où la raison et la philosophie ne sont utiles que lorsqu'elles sont éclairées par l'amour et la foi, reliant l'intellect à la contemplation mystique de Dieu. Mission diplomatique. Nommé cardinal en 1273, il a activement participé au second concile de Lyon visant à réunifier les églises grecques et latines où il est décédé en 1274. Sa canonisation a eu lieu en 1482 et il a été proclamé docteur de l'Église en 1586 précisément. Sa fête liturgique est célébrée le 15 juillet. Quelle est la prière de Saint Bonaventure? Saint Bonaventure, docteur de l'Église, est l'auteur de plusieurs prières. La plus célèbre et la plus puissante est sa prière à Jésus qui commence par « Transpercez, ô très doux Seigneur Jésus, la moelle et l'intime de mon âme ». Pourquoi prier Saint Bonaventure? Prier Saint Bonaventure permet de demander la clarté intellectuelle, le discernement et l'humilité. Souvent sollicité par les étudiants et les théologiens, ce docteur de l'Église, docteur séraphique, est invoqué pour illuminer l'esprit face aux choix complexes et pour guider le cœur vers l'amour et la contemplation. On le prie pour plusieurs raisons spécifiques, la réussite intellectuelle et études, théologien et philosophe, on le sait de premier plan. Il est le saint patron des étudiants, des enseignants et des chercheurs. On le prie aussi pour trouver la paix et sa vocation. Il est reconnu pour sa capacité à aider chacun à trouver sa juste place dans le monde et à vivre en harmonie avec ses choix. On le prie aussi pour l'intelligence du cœur et l'humilité. Il a popularisé une théologie où l'amour de Dieu prime sur la simple curiosité intellectuelle. Prier Saint Bonaventure aide à développer la charité, la douceur et l'humilité. Il est célébré pour avoir détruit ses propres écrits par humilité après avoir lu ceux de son ami Thomas d'Aquin. Voilà, nous pouvons dire merci à ce saint patron-là, Bonaventure.

À présent, l'enseignement du matin pour le bien de notre âme et afin de nous rapprocher davantage du Seigneur. Que nos cœurs soient ouverts à sa parole, que notre esprit soit disposé à recevoir son enseignement et que cette méditation nous aide à grandir dans la foi, l'amour et l'obéissance. Puisse le Seigneur nous éclairer, nous fortifier et guider chacun de nos pas tout au long de cette journée.

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2: L'Évangile de Jésus-Christ selon Saint Jean, son chapitre 15, sur l'amitié avec Jésus. Et en ce jour, je me servirai de ce texte pour parler de l'adoration. Oui, au milieu de ce texte, le Seigneur nous dit, aimez-vous les uns les autres comme je vous ai aimé. Et il n'y a pas de plus grand amour que de donner sa vie pour ce qu'on aime. Aussi, nous le savons, quand on aime, on aimerait toujours demeurer aux côtés de l'être aimé. Et l'Église nous enseigne comment faire pour y parvenir. J'aime bien suivre un peu les aventures de jeunes lorsqu'ils commencent à vivre un premier amour. Le jeune homme, lorsqu'il est en temps libre, prend son téléphone et appelle celle vers qui son cœur penche. Allô, comment tu vas? Et de l'autre côté, nous entendons une voix douce. Allô, ça va bien. Et si vous faites attention, tellement emporté par l'amour, ces derniers oublient même le devoir qu'ils devraient accomplir. La jeune fille, si elle est étudiante ou encore élève, au lieu de s'adonner à son cours ou bien à l'étude, prend le temps de passer un petit coucou sur le portable. Tu vas bien, tu fais quoi actuellement? Et le jeune homme aussi, c'est pareil. Parce que chacun voudrait être aux côtés de l'être aimé. Chacun voudrait être aux côtés de l'être aimé. Et aux côtés de l'être aimé, nous avons toute la satisfaction que nous recherchons. Oui. Qui a déjà vécu cette expérience? C'est-à-dire être à côté de celui que j'aime à tout moment. Personne dans l'Assemblée? Vous n'avez pas vécu d'amour de jeunesse? Ceux qui ont vécu, lever bien les mains. Nous sommes dans une église et le Seigneur bénit ceux qui vivent l'amour. Voilà. Remarquez bien combien de temps nous passons devant télé-novelas, nous les femmes. Combien de temps nous passons devant un match de football, nous les hommes. Est-ce qu'à un moment, on voudrait quitter la télé ou quitter le match de football? Nous sommes comme captivés, attentifs. Même lorsqu'on te dit, maman, il faut venir nous servir. Attendez, j'arrive. C'est la partie qui chauffe. Hein. Lorsqu'on dit, papa, maman t'appelle dans la chambre. Dis à maman de patienter, j'arrive. Hein. Actuellement, c'est la partie intéressante de ce match. Oui, nous sommes comme attirés par la télé ou encore par ce match de football. Pour les jeunes aujourd'hui, par le jeu vidéo, pour les plus petits, et d'autres par le portable. Alors je me pose la question, est-ce que la télévision, ou encore ce bac de football, ou ce jeu vidéo, ou encore ce téléphone, renferme l'être aimé? Est-ce que l'être aimé se trouve à l'intérieur? Qu'est-ce que je recherche réellement à travers ce fil? Qu'est-ce que je recherche réellement à travers ce match? Ou qu'est-ce que je recherche à travers ce jeu vidéo ou encore dans mon téléphone portable? Est-ce l'amour, puisque je désire rester toujours aux côtés de l'être aimé? Un jour, lorsque j'exerçais les responsabilités du directeur de Sainte-Chapelle, il y avait une récollection de la Légion de Marie. Et j'avais décidé de présenter un film comme moyen d'enseignement. Et ce film était de Warum. Pendant pratiquement 2 heures, ces personnes étaient comme captivées par ce film. Parce que ce film traitait de l'importance de la prière dans le couple, dans le foyer. Et comme ça, mon responsable attire mon attention en me faisant sortir de la chapelle. Et me dit comme ça, fais la paix. Tu as remarqué qu'ils sont tous attentifs. Si tu viens et que tu arrêtes maintenant, tu vas voir le bout. Tu vas voir plus ou moins la colère en te disant, on était tous accrochés, recherchant la leçon que ce film veut nous donner. Nous recherchons une leçon. Nous recherchons un mode de moyen. Mais je te rassure que si tu leur proposes ce même temps à travers l'adoration, certains te diront, je suis un peu fatigué, j'ai un malaise. Et tu trouveras d'autres peut-être même encore endormis. Allah, pose-toi la question, qu'est-ce qu'il recherche? Oui, nous sommes devant Jésus. Nous sommes devant l'être aimé. Celui-là même qui a accepté de donner sa vie pour nous sauver. Et comme il le dit dans l'évangile, ce n'est pas vous qui m'avez choisi, c'est moi qui vous ai choisi et établi. C'est lui qui nous appelle. Mais comment nous répondons à son amour? Comment nous répondons à son appel? Lorsque nous venons à l'adoration, est-ce un temps perdu? Parce que beaucoup pensent que c'est un temps qu'ils pouvaient utiliser ailleurs. Oui, lorsqu'on préconise des adorations mensuelles dans les paroisses, une heure d'adoration le premier dimanche du mois, combien nous sommes à y être présents? Combien prennent librement de leur temps pour venir aux côtés de l'être aimé? On a toujours du temps à faire quelque chose d'autre, mais pas de temps aux côtés de l'être aimé. Imaginez-vous que vous vouliez passer du temps, des vacances avec l'être aimé, et lui qui vous dit, actuellement, je n'ai pas le temps. Comment vous vous sentez? Vous êtes désolé, vous êtes triste, parce que pour vous, ce moment allait être intéressant. Et tant d'intimité que vous allez tisser ensemble, mais l'autre n'est pas là. L'autre se trouve toujours des moyens échappatoires. Oui, ce qui m'amène à vous poser la question de savoir, pour vous, qu'est-ce que l'adoration? Qu'est-ce que l'adoration? En parlant d'adoration, Saint Jean-Paul II disait, il est bon de s'entretenir avec lui et pencher sur sa poitrine comme le disciple bien-aimé en Jean 13, verset 25. D'être touché par l'amour infini de son cœur. Bien des fois, j'ai fait cette expérience et j'en ai reçu force, consolation et soutien. Oui, même si certains y voient une perte de temps, car on peut y voir un temps d'oisiveté. L'adoration, mes frères, est en réalité un temps donné, un temps offert pour remercier, intercéder, faire un bilan dans le silence de son cœur. C'est aussi être humble, être vrai, sans artifice, demander l'aide de l'Esprit Saint pour se mettre en sa présence. C'est aussi être sans crainte, car il est celui qui apaise. Comme le dit aussi le pape François, il nous faut redécouvrir l'adoration comme une exigence de la foi, puisque l'adoration est un acte de foi. Frères et sœurs, si nous savons nous agenouiller devant Jésus, nous vaincrons les tentations. Si nous savons nous agenouiller devant Jésus, nous connaîtrons la guérison, tant intérieure que physique. Oui, un jour, le Saint-Érébas entrait dans sa chapelle et trouva un cultivateur assis, train de contempler le tabernacle. Et il lui pose comme ça la question, « Mais que fais-tu ?» Et il répond, « Je l'avise et il m'avise. » Oui, frères et sœurs, l'adoration est ce temps intime où en me présentant dans toute ma nudité devant Dieu, Dieu me rejoint en me transmettant sa grandeur et son amour. Oui,
3: il n'y a pas un lieu agréable où trouver tant d'amour.
2: C'est dans l'adoration.
3: Donner tout son cœur à un homme,
2: c'est possible. Mais après, ça peut être aussi le lame. On dira qu'il m'a trahi.
3: Je vous dis ici de donner votre cœur à celui qui est toujours fidèle.
2: L'être fidèle, l'amour par excellence.
3: Adorer, c'est dire à Jésus, tu,
2: dans l'intimité, c'est lui apporter notre vie en lui permettant d'entrer dans nos vies.
3: C'est faire descendre sa consolation dans nos cœurs.
2: Également dans le monde. Nous qui sommes ici présents, nous qui croyons sous le poids du fardeau, de la maladie, des soucis, des problèmes, il est important de comprendre qu'il y a une seule personne capable de réaliser l'impossible, c'est Jésus-Christ. Et pour mieux le rencontrer, c'est de prendre la décision en demandant la force de l'Esprit Saint d'aller à l'adoration dans toute la simplicité.
3: Et là-bas, ne cherche pas les mots. Présentez-vous à Jésus tel que vous êtes.
2: Par l'adoration, c'est aussi notre abaissement. C'est aussi notre abaissement. Savoir se mettre à genoux. Savoir se prosterner. Savoir s'humilier. Nous faisons ça. Lorsque nous le faisons, Dieu qui est à nous sera nous relever. En 1 Jean 4, 8, il est dit, Dieu est à nous.
3: Et dans cet élan d'amour, à travers cette adoration,
2: Dieu se donne à nous et nous à Dieu. Je vous invite, frères et sœurs, auditeurs de Radio Nationale Catholique, à prendre du temps gratuit à l'adoration. N'attendez pas qu'on vous invite. Levez-vous seul et allez auprès de l'être aimé.
3: Allez lui dire que vous l'aimez d'abord.
2: Avant de dire toute autre chose, sachez que l'amour passe une multitude de péchés.
3: Sachez également que l'amour redresse.
2: Le mur qui se trouve.
3: Et rien ne peut faire obstacle à l'amour.
2: Oui, le mieux privilégié de pouvoir rencontrer Jésus réellement présent est l'adoration.
3: Et depuis près de 3 ans, notre Père évêque nous invite à cet exercice,
2: l'exercice de la rencontre, l'exercice de l'amour, l'exercice de l'intimité. Oui, osons rencontrer Jésus dans l'adoration et que Dieu lui-même nous bénisse à travers ce. Amen.
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Voilà, nous venons d'écouter l'enseignement du matin du Père Martial Lattès sur l'amitié avec Jésus. L'amitié avec Jésus, que Jésus ne nous considère pas seulement comme des serviteurs, mais comme ses amis. Voilà, sans transition, nous partons tout de suite pour le quiz des vacances, le rendez-vous ludique.

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1: Voilà, bienvenue à tous à ce quiz des vacances et nous attendons impatiemment Monsieur Georges Cablon, le chargé directeur général des programmations, pour ce grand tirage du quiz des vacances, celui de la semaine dernière. J'espère qu'il m'entend, qu'il est là. Christine, Monsieur Georges Cablon est-il là? Il arrive, d'accord. Voilà, comme vous venez de l'entendre, nous allons procéder au grand tirage. Et voilà, l'homme tant entendu est là, il est avec nous pour ce grand tirage du quiz de la semaine dernière.

0: Voilà, Monsieur Georges Cablan est avec nous. Bonjour Georges.
1: Bonjour Isabelle.
0: Voilà, comme je disais aux auditeurs, nous procédons aujourd'hui d'abord au grand tirage du quiz des vacances qui a commencé depuis la semaine dernière. Aujourd'hui, jour pour jour, ça fait une semaine que nous avons commencé et nous avons eu 6 gagnants durant cette semaine là, que je donne les noms maintenant. Il s'agit de M. Aké Roger, M. Loboué Ghislain, M. Cornicor G. Prince Epiphane, M. Agota Hubert Léandre, M. Kwame Adengra, M. Touré Pétangui et Mila, tous des hommes qui ont été élus, voilà, des gagnants de cette semaine. Mmh. Et nous allons procéder aujourd'hui au grand tirage. Qu'est-ce qu'il gagne? Qu'est-ce que le vainqueur de ce jour gagne?
1: Alors, merci bien Isabelle, merci pour, n'est-ce pas, ce temps d'antenne. Et puis, avant de dire ce que le gagnant pourra, j'allais dire, obtenir de la radio, je voudrais, n'est-ce pas, dire merci au nom de la direction générale, dire merci à tous nos auditeurs qui participent à cette émission, qui accordent un intérêt certain à cette émission, les quiz des vacances, comme le générique le dit si bien. Eh bien, nous testons un peu la connaissance biblique et de nos auditeurs et la culture religieuse. Donc nous passons au scanner, n'est-ce pas, leur culture religieuse et leur connaissance biblique. Donc c'est avec beaucoup de joie que nous découvrons que les auditeurs accordent un grand intérêt à cette émission de vacances, à ce quiz de vacances. C'est un jeu et nous pensons que, en tout cas, tout ce que nous faisons eh bien, permet à nos auditeurs de pouvoir approfondir encore leur connaissance de Dieu, de pouvoir aller en eau profonde. Donc, c'est un grand merci hein, que je dis à tous ces auditeurs qui participent tous les jours, du lundi au vendredi, à cette émission, le quiz des vacances. Maintenant, qu'est-ce que le gagnant peut obtenir? Alors, il faut dire que pour ce premier tirage, eh bien, nous offrons hein, ce grand livre que j'ai avec moi, n'est-ce pas? Un livre signé du cardinal Robert Sara avec Nicolas Diat. C'est un entretien hein, avec Nicolas Diat. Le livre est intitulé « Dieu ou rien, entretien sur la foi ». Voilà, c'est un grand document, un grand document, vous le voyez, de pratiquement, j'ai envie de dire, 405 pages. Voilà, 405 pages. Et avec ce livre-là, eh bien, nos auditeurs pourront, n'est-ce pas, découvrir un certain nombre de choses, parce que dans ce livre, le cardinal Robert Sara eh bien, évoque des sujets extrêmement importants et nous pensons hein, que cela pourra intéresser nos auditeurs. Alors, il y a plusieurs chapitres dans ce livre. Alors, le premier chapitre, les signes de Dieu dans la vie d'un enfant d'Afrique. Mm-hmm. C'est un chapitre extrêmement important. Et puis, un autre chapitre, et non des moindres, l'étoile des rois mages. Et troisième chapitre, puis depuis 12 au pape François, le pape d'une vie. Et puis, quatrième chapitre, à la recherche de l'Église. Et les pierres angulaires et les fausses valeurs, c'est le cinquième chapitre. Et puis, la question du monde post-moderne. Et pour être dans la vérité, le mystère d'iniquité et les grands doutes, Evangelium Gaudium, la joie de l'Évangile, selon le pape François. Et puis, le dernier chapitre, Dieu ne parle pas, mais sa voix est distincte. Mmh. Voilà, en tout cas, des grands chapitres. Hein, et nos auditeurs pourront, le gagnant pourra vraiment se replonger dans ce livre et puis en tirer le maximum de connaissances possibles. Et ce n'est pas tout, Isabelle. Mmh. Alors, pour ce premier tirage, pour véritablement intéresser nos auditeurs, eh bien, nous offrons également un chapelet. Ah. Un chapelet, voilà, au premier gagnant, un chapelet, tenez-vous bien, qui sera béni par le directeur général de la Radio Nationale Catholique, le père Jean Cras. Il va bénir ce chapelet pour notre gagnant, qui viendra donc récupérer ce lot. Je rappelle bien le livre du cardinal Robert Sara, avec Nicolas Diat, intitulé « Dieu ou rien ». C'est un entretien sur la foi. Voilà, édité par Fayard. Et donc, nous pensons que cela pourra donc intéresser nos auditeurs. Donc voilà un peu pour ce que nous offrons pour cette première semaine. Mmh. Voilà, le vendredi, nous serons encore là pour faire
0: un autre tirage
1: de cette semaine en cours pour offrir encore, j'ai envie de dire, de super lot hein, à nos auditeurs, parce que moi, j'ai envie de dévorer ce livre qui est devant moi, en tout cas de le parcourir, tellement il est riche, vraiment, je pense que notre gagnant du jour pourra repartir chez lui avec ce livre et le chapelet béni par le directeur général de la radio, le père Jean Cra. Nous faisons des efforts pour, n'est-ce pas, permettre à nos auditeurs de pouvoir, pour ses vacances bien sûr, de pouvoir donc jouer avec la radio, en tout cas de repartir avec des lots qui peuvent servir, n'est-ce pas, à édifier également leur foi. Mm-hmm. Voilà un peu ce que nous pourrons dire pour ce premier gagnant qui sera donc tiré tout à l'heure au sort, et nous espérons que, en tout cas, la main heureuse viendra, n'est-ce pas, combler ce gagnant-là. Et je pense qu'on va appeler quelqu'un. Voilà, allez-y, Isabelle.
0: Oui, non, moi je ne ferai pas le tirage, pas du tout, mais plutôt une main innocente qui est avec nous ici,
1: oui.
0: Celle de Ange Gabriel.
1: Ah oui, Ange Gabriel, voilà.
0: Oui, comme le nom le dit bien aussi, c'est un ange. Et puis en plus, Ange Gabriel, voilà. Donc tous ces auditeurs, je suis sûre qu'ils sont là, ils nous écoutent. Ange Gabriel, on va pas te faire attendre.
1: Je pense qu'il faut, voilà, il faut qu'on sente le bruit là. Il faut bien écouter. Ils sont à l'écoute. Il faut qu'ils sentent que la boîte est bien remuée. Et que voilà, c'est dommage que n'ait pas encore les caméras pour que cela soit
0: bien voir. Mais bien voir. Ils entendent, hein, mais c'est ça. Qui sinon entend, hein? On entend. Voilà. Qui sinon voilà. Dit qu'on entend. Voilà, c'est bien remué. On peut tirer maintenant.
1: Non, il faut remuer encore.
0: Parce que, voilà. Parce que, un peu de suspense.
1: Transparence oblige. Il faut tirer. Il faut remuer, bien remuer encore. Pour que Ange Gabriel, qui est déjà présent dans le studio,
0: et il est
1: bien
0: prêt.
1: Plus Ange Gabriel, tirer
0: tu permets que
1: l'heureux gagnant
0: le bol pour encore remuer. Voilà, encore plus encore.
1: Voilà.
0: On va bien remuer.
1: Voilà, c'est bien clair. Voilà.
0: Voilà.
1: Allez, je pense qu'on peut passer maintenant au tirage.
0: Voilà, Ange Gabriel, fais-toi plaisir. Une main innocente, une main pure, une main vierge, celle de Ange Gabriel. Et quel est le nom? Qui a été l'élu?
1: Attends, je pense qu'il faut garder un peu le suspense quand même. Hein. Je pense que... Alors, je rappelle hein, que l'heureux gagnant de ce jour repart avec ce grand livre de 405 pages du cardinal Robert Sarah avec Nicolas Diat, intitulé « Dieu ou rien ». Un entretien sur la foi, en tout cas un livre de près de 405 pages pour pouvoir nourrir donc la foi de notre gagnant, et puis ce chapelet également pour lui permettre de prier et d'être en connexion parfaite avec la Vierge Marie. Et donc on peut maintenant dire le nom du gagnant.
0: Roger, félicitations à vous monsieur Aké Roger, voilà, vous êtes l'heureux gagnant de la semaine dernière et vous partez avec ce grand livre, ce beau livre qui va édifier votre âme. Il s'agit du livre du cardinal Robert Sarah avec Nicolas Diat qui est intitulé « Dieu ou rien ». Et aussi, en plus de ce livre, vous gagnez un chapelet. Donc vous êtes...
1: béni par le directeur général de la Radio Nationale Catholique, le père
0: voilà.
1: Jean Cra.
0: Voilà, monsieur Roger, monsieur Aké Roger, vous êtes prié de prendre attache avec la direction de la Radio Nationale Catholique pour récupérer votre lot, votre livre, je dirais, et aussi le chapelet. Tous ces présents seront bénis par le directeur de la Radio Nationale Catholique, le père Jean Cra. Voilà, monsieur Aké Roger, si vous nous écoutez... Voilà, veuillez nous contacter.
1: Oui, je rappelle, je précise que M. Aké Roger peut passer dès demain.
0: Voilà.
1: Dès demain, le plus tôt possible, dès demain, ici au secrétariat de la radio, récupérer donc son lot qui sera, lui sera remis donc par la secrétaire de la Radio Nationale Catholique.
0: Et aussi avec le père.
1: Voilà, quand il aura béni tout cela.
0: Voilà. Merci beaucoup
1: et à félicitations
0: vous.
1: Félicitations à
0: M. Aké Roger qui vient de remporter un grand livre et aussi un chapelet. Et dès demain, vous pouvez passer ici à la Radio Nationale Catholique pour récupérer vos lots. M. Aké, je suis jalouse. J'aurais bien voulu être à votre place, mais malheureusement, je ne peux pas parce que je suis l'animatrice. Sinon, ce livre-là, il est très bon. Félicitations encore à vous, monsieur Hakim.
1: Voilà, et nous encourageons tous nos auditeurs à continuer de jouer, parce que c'est cela qu'il s'agit. Il y a de gros lots qui viennent. 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Et tous les jours, du lundi au vendredi, il y a de quoi gagner sur la RNC pour ces temps de vacances, cette période de vacances. Et nous pensons que nous ferons, encore une fois, des heureux.

Voilà, encore une fois, félicitations à Monsieur Ake Roger qui remporte un livre et un chapelet. Dès demain, vous pouvez passer ici à la direction de la Radio Nationale Catholique pour récupérer votre lot. Et aujourd'hui, la question du jour est la suivante. Dans la Bible, quel est le seul personnage dont il est explicitement écrit qu'il a marché avec Dieu pendant 300 ans avant que Dieu le prenne sans que la Bible ne mentionne sa mort? Et pour participer à ce quiz du jour, vous nous appelez au 07 59 55 54 24, 05 55 03 46 60 et le 01 42 85 87 06. Nous attendons vos appels.

0: Allô?
1: Allô?
0: Allô, bonjour. Allô, allô.
1: Oui, allô?
0: Allô, bonjour.
1: Bonjour, madame.
0: Quel est votre nom?
1: C'est Monsieur Kouni Kouago Léon.
0: Monsieur Courny?
1: Kouago Léon.
0: Monsieur, on reprend le nom, hein, Monsieur Courny Cargo Léon. C'est bien
1: K
0: cela?
1: O K-O-U-N-I
0: Oui.
1: K-O-R-G-O Léon.
0: K-O-R-G-O.
1: Oui.
0: Courny Corgo Léon.
1: C'est ça.
0: D'accord, Monsieur Courny Corgo Léon. La
1: Oui.
0: question du jour est la suivante. Dans la Bible, quel est le seul personnage dont il est explicitement écrit qu'il a marché avec Dieu pendant 300 ans avant que Dieu le prenne sans que la Bible ne mentionne sa mort?
1: Je pense que c'est Enoch,
0: Ah bon, vous
1: dans
0: êtes sûr?
1: la Genèse 5, verset 24.
0: Et Monsieur Courny Cargo, il mentionne ça précisément. Vous êtes sûr? Vous
1: Oui,
0: êtes
1: je suis
0: sûr?
1: vraiment sûr. Très sûr.
0: D'accord. Ok, à tout à l'heure pour la réponse.
1: Merci.

0: Bonjour, madame.
1: Bonjour, madame. Quel est votre nom?
0: Madame Simone.
1: Madame Assamoua Simone.
0: Simone,
1: Madame Assamoua Simone, si vous avez déjà la question,
0: oui.
1: vous pouvez nous donner la réponse en même temps.
0: C'est énorme. Genèse.
1: Allez-y.
0: 5 ans. Avec
1: Genèse 5 à quoi?
0: 22
1: 22
0: à 24.
1: à 24. Vous êtes
0: Oui.
1: sûr?
0: Non.
1: Ah bon, hein?
0: Oui.
1: Pourquoi vous répondez avec précision comme ça?
0: Oui.
1: Madame Assamoua Simone, vous êtes sûre?
0: Bon,
1: Bon, il y a une hésitation, on dirait. Vous êtes sûre? D'accord.
0: non.
1: Donc, à tout à l'heure pour la
0: Oui,
1: réponse, alors.
0: oui.
1: À tout à l'heure pour la réponse.
0: Ok.
1: D'accord, à tout à l'heure. Ok, bonne journée également à vous.
0: Merci.

Laquelle est le seul personnage dont il est explicitement écrit qu'il a marché avec Dieu pendant 300 ans avant que Dieu le prenne, sans que la Bible ne mentionne sa mort? Et la réponse à cette question est effectivement Enoch. Enoch, et vous trouverez cette réponse dans Genèse au chapitre 5, versets 22 à 24. Nos deux appelants sont effectivement nos gagnants du jour. Il s'agit de Courtney Corgo Léon et Madame Assamoah Simone. Félicitations à vous. Soyez donc à l'écoute. En fin de semaine, un tirage au sort sera organisé pour savoir qui est l'heureux gagnant de la semaine du quiz de cette semaine. Merci à tous ces personnes qui ont participé. Voilà. Merci à vous pour l'intérêt que vous portez à ce quiz. Et c'est tout pour aujourd'hui.

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2: Voilà, en ce moment de grâce, tournons nos cœurs vers le Seigneur avec humilité et recueillement. L'Angélus nous invite à méditer le mystère de l'incarnation. Dieu qui a choisi de venir parmi nous par l'annonce faite à la Vierge Marie.

0: Dans quelques instants, nous rendons les honneurs à notre Mère du Ciel, la très sainte Vierge Marie, à travers l'Angélus.
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2: Il est 12h.
3: L'ange du Seigneur apporta l'annonce à Marie.
4: Et elle conçut du Saint-Esprit.
5: Je vous salue, Marie, pleine de grâce, le Seigneur est avec vous. Vous êtes bénie entre toutes les femmes, et Jésus, le fruit de vos entrailles, est béni.
6: Sainte Marie, Mère de Dieu, priez pour nous, pauvres pécheurs, maintenant et à l'heure de notre mort. Amen.
3: Voici la servante du Seigneur.
4: Qu'il me soit fait selon votre parole.
5: Je vous salue, Marie, pleine de grâce, le Seigneur est avec vous. Vous êtes bénie entre toutes les femmes, et Jésus, le fruit de vos entrailles, est béni.
6: Sainte Marie, Mère de Dieu, priez pour nous, pauvres pécheurs, maintenant et à l'heure de notre mort. Amen.
3: Et le Verbe s'est fait chair,
4: et il a habité parmi nous.
5: Je vous salue, Marie, pleine de grâce, le Seigneur est avec vous. Vous êtes bénie entre toutes les femmes, et Jésus, le fruit de vos entrailles, est béni.
6: Sainte Marie, Mère de Dieu, priez pour nous, pauvres pécheurs, maintenant et à l'heure de notre mort. Amen.
3: Priez pour nous, Sainte Mère de Dieu,
4: afin que nous soyons rendus dignes des promesses du Christ.
3: Daigne, Seigneur, répandre ta grâce dans nos âmes, afin qu'ayant connu par le message de l'ange l'incarnation du Christ, ton Fils, nous arrivions par sa passion et par sa croix à la gloire de sa résurrection. Par le Christ, notre Seigneur. Amen.

Voilà, c'est la fin de cette édition du 10-12 de la RNC. Merci, chers auditeurs, pour votre fidélité, votre confiance et votre chaleureuse compagnie tout au long de cette émission. Un grand merci également à Christine Koulibaly qui a assuré avec professionnalisme la mise en onde de cette édition. Restez bien à l'écoute de la Radio Nationale Catholique. La suite de nos programmes se poursuit avec Déborah Adingra. Pour ma part, je vous donne rendez-vous demain pour une nouvelle édition de nos émissions de la mi-journée. D'ici là, que le Seigneur vous accompagne, vous protège, vous comble de sa paix et bénisse chacune de vos activités. Excellente journée à toutes et à tous et à demain.

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1: Juillet, Saint Bonaventure. Né près de Viterbe, le petit Giovanni Fisenza, fils de médecin, est atteint d'une grave maladie. Sa mère le confie à l'intercession de Saint François d'Assise qui vient d'être canonisé. Giovanni guérit. En 1243, il entre chez les frères mineurs et reçoit le nom de Bonaventure. Il poursuit ses études à l'université de Paris où il fait la connaissance de Saint Thomas d'Aquin, nouant ainsi une amitié profonde fondée sur le même amour de la sagesse et la même intelligence de la théologie qui durera toute leur vie. Leurs routes se séparent quand ils obtiennent ensemble leur doctorat de théologie. Bonaventure reste à Paris où il enseigne de 1248 à 1257. À cette date, il devient supérieur général de l'ordre qui compte alors 30 000 frères. Il commence à voyager pour maintenir l'unité, faisant preuve à la fois d'humilité, de fermeté et de compréhension. Un frère nommé Égide lui demande: est-ce qu'un illettré comme moi peut aimer Dieu autant qu'un savant comme toi? Bonaventure répond: non seulement autant, mais davantage. Je connais de vieilles paysannes qui pourraient en remontrer aux théologiens. Thomas d'Aquin, devenu dominicain, lui rend visite vers 1262, alors que Bonaventure a commencé à rédiger une biographie de Saint François d'Assise à partir de nombreux témoignages qu'il recueille en visitant tous les lieux où a vécu son saint fondateur. Thomas le trouve en extase, la plume immobile dans la main, et se retire discrètement en disant: « Laissons un saint écrire la vie d'un saint ». Les envoyés du pape venus en 1273, le nommé cardinal évêque d'Albano en Italie, le trouvent occupé à faire la vaisselle. Il meurt lors du concile de Lyon empoisonné, selon son secrétaire, alors qu'il œuvre à l'unité de l'Église. Bonaventure, tu nous invites à être des apôtres de l'encouragement, que nous puissions encourager ceux qui nous entourent et les aider à voir les points positifs et la grâce en tout événement, en toute situation, en toute personne.
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3: Chers auditeurs et auditrices de la Radio Nationale Catholique de Côte d'Ivoire, la paix soit avec vous. Soyez les bienvenus à cette tranche d'antenne consacrée aux commentaires de l'Évangile du jour. Je suis le Père Bernard Ngban, jésuite, vicaire à la paroisse Saint-Philippe d'Abobo-Sakbé.

Évangile de Jésus-Christ selon saint Matthieu. En ce temps-là, Jésus prit la parole et dit, « Père, Seigneur du ciel et de la terre, je proclame ta louange. Ce que tu as caché aux sages et aux savants, tu l'as révélé aux tout-petits. Oui, Père, tu l'as voulu ainsi dans ta bienveillance. Tout m'a été remis par mon Père. Personne ne connaît le Fils sinon le Père, et personne ne connaît le Père sinon le Fils et celui à qui le Fils veut le révéler. »

Frères et sœurs, l'Église fait mémoire aujourd'hui de Saint Bonaventure, évêque et docteur de l'Église. Quatre critères sont généralement retenus pour qu'un saint ou une sainte soit déclaré docteur de l'Église par le pape: la sainteté de vie, l'orthodoxie théologique, c'est-à-dire que sa pensée et son enseignement doivent être en accord avec la doctrine de l'Église catholique. Troisième critère, une contribution exceptionnelle à la compréhension et à l'approfondissement de la doctrine chrétienne. Et enfin, l'impact de sa pensée doit exercer une influence significative et durable dans le développement théologique ultérieur et dans la spiritualité de l'Église. En somme, est appelé docteur de l'Église le saint ou la sainte dont la pensée théologique et la vie exemplaire ont eu une influence exceptionnelle et de longue durée sur la foi chrétienne et sa diffusion et sur l'édification du corps du Christ. À ce jour, l'Église compte 37 docteurs de l'Église, dont 4 femmes. Saint Bonaventure occupe le 10e rang dans l'ordre chronologique. Né vers 1221 à Bagno Reggio, au nord de Rome en Italie, Giovanni da Fidenza revêtit la bure franciscaine sous le nom de Bonaventure, qui signifie en latin bonne fortune, bon destin ou bonne destinée, en 1243, à l'âge de 22 ans. Dès son adolescence, il avait été séduit par l'idéal de Saint François, le pauvre d'Assise, dont il finit d'ailleurs par devenir l'historien. Il dirigea l'ordre des franciscains comme ministre général de 1257 à 1273, s'efforçant d'y concilier les exigences de la vie évangélique avec l'organisation indispensable à un ordre répandu à travers le monde. Il ne tarda pas à se révéler comme un esprit d'une profondeur peu commune. Il fut nommé cardinal-évêque d'Albano en 1273, et l'année suivante, il fut appelé à siéger au Concile de Lyon qui tentait de réunir les églises grecques et latines. C'est dans cette même ville de Lyon qu'il mourut en 1274, après avoir travaillé à cette union éphémère. De son vivant, comme étudiant puis professeur à l'Université de Paris, Bonaventure entreprit d'élaborer une synthèse du savoir dans la lumière du Christ. Son maître fut Saint Augustin. C'est donc à la fois à l'école augustinienne et dans l'esprit de Saint François qu'il découvrit l'itinéraire de l'âme vers Dieu. À qui veut s'engager sur cette route, il conseille de donner peu à la langue et beaucoup à la joie intérieure, peu à la parole et au livre, et tout au don de Dieu, c'est-à-dire au Saint-Esprit. C'est cette intuition que développe l'enseignement de Jésus dans la page d'évangile de ce jour. En effet, l'évangéliste Matthieu nous le présente en extase devant la sagesse de son Père. Lui, le Seigneur du ciel et de la terre, choisit non pas les sages et les savants, mais les tout petits pour leur révéler les mystères du royaume. Cette manière de procéder participe de sa bienveillance. Lui qui ne désire qu'une chose, nous communiquer son amour et sa joie en abondance. Appartiennent à la catégorie des tout petits ceux et celles qui sont humbles et pauvres de cœur. Ils ont un cœur d'enfant. L'enfant vit dans la confiance totale à son père et à sa mère. Les tout petits qu'exalte le Christ accueillent le message du royaume avec une profonde gratitude, en voyant la grâce à l'œuvre. Dans son ouvrage phare, L'itinéraire de l'âme vers Dieu, mentionné plus haut, Saint Bonaventure nous rappelle que le Christ est le chemin et la porte, l'échelle et le véhicule.
Il est le propitiatoire posé sur l'arche de Dieu et le mystère caché depuis le commencement. Toute la pointe du désir doit être transportée et transformée en Dieu. Voilà le secret des secrets que personne ne connaît, sauf celui qui le reçoit, que nul ne reçoit, sauf celui qui le désire, et que nul ne désire, sinon celui qui, au plus profond, est enflammé par l'Esprit Saint que le Christ a envoyé sur la terre. Bien-aimé, c'est ce mystère que le Père révèle justement aux tout-petits. Eux seuls sont capables de reconnaître en Jésus le Messie de Dieu, l'envoyé du Père, en qui sont cachés tous les trésors de la connaissance et de la sagesse. Les pauvres, les malades, les estropiés, les boiteux, les aveugles, les sourds, les muets, les prisonniers, les affamés, les pécheurs repentis l'ont compris et ils sont en fête. Ils attendent la miséricorde de Dieu avec humilité, foi et espérance. De fait, Jésus exige l'adhésion et la foi, car il est venu pour proclamer la parole de vie. Nul ne peut accéder au Père ni à la connaissance de sa personne sans passer par lui. Lui seul peut nous conduire à le connaître plus profondément en nous faisant partager son expérience intime avec le Père. Frères et sœurs, dans cette bonne aventure, Saint Bonaventure nous invite à laisser là toute spéculation intellectuelle, attitude des sages et des savants, pour faire la grâce, pour faire rayonner la grâce. Si tu cherches comment cela se produit, interroge la grâce et non le savoir, ton aspiration profonde et non pas ton intellect, le gémissement de ta prière et non ta passion pour la lecture. Interroge l'époux et non le professeur, Dieu et non l'homme, l'obscurité et non la clarté, non point ce qui lui, mais le feu qui embrase tout l'être et le transporte en Dieu avec une onction sublime et un élan plein d'ardeur. Demandons au Seigneur de nous garder tout petits devant sa face et devant nos frères et sœurs, afin que la joie de notre cœur vienne toujours de lui et que nous ne nous détournions jamais de l'itinéraire qu'il a tracé pour nous conduire vers son royaume. Amen.

0: Il est 12h30 sur les ondes de la Radio Nationale Catholique, chers auditeurs. C'est le moment de faire un tour dans l'actualité d'ici et d'ailleurs, dans le journal de la mi-journée, et ce, avec Marcel Ariston-Blé. Bonjour Marcel.
1: Bonjour Déborah.

0: Ouverture solennelle des travaux de rénovation et de réhabilitation de la cathédrale Sainte-Thérèse de l'Enfant Jésus et de la Sainte-Face de Boisqué, des travaux en vue de la célébration du premier centenaire d'évangélisation de cette région. Monseigneur Jacques Assambo Ayoua invite ses diocésains à soutenir cette œuvre par des actes concrets. Clôture de l'année pastorale 2025-2026 de la paroisse Saint-André de Yaou dans le diocèse de Grand-Bassam, une année pastorale jugée enrichissante par le père curé Daniel Cassibois. Enfin, moment de vérité ce jour en France, ce mercredi, l'Assemblée nationale s'apprête à voter en lecture définitive la proposition de loi sur l'aide à mourir. L'Église appelle à ouvrir les yeux face à un basculement anthropologique annoncé.
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0: Bonjour à tous et bienvenue. Le diocèse de Boisqué se prépare activement à la célébration en octobre 2027 de son premier centenaire d'évangélisation. Toutes les forces vives mobilisées sous l'égide du premier pasteur de l'église diocésaine, Monseigneur Jacques Assambo Ayoua, qui multiplie les rencontres, les appels aux fidèles afin de faire de cette action de grâce une réussite. Au cœur de ce projet se trouve la cathédrale Sainte-Thérèse de l'Enfant Jésus de la Sainte-Face, défraîchie et sérieusement impacté par les intempéries. Au cours d'une récente cérémonie, l'archevêque a procédé à l'ouverture solennelle des travaux en présence de ses diocésains. Lors de cette messe qu'il a présidée, Monseigneur Ayoua, dans son homélie, a invité l'église famille de Dieu qui est à Boisqué à cristalliser toute son attention sur ce projet diocésain.
2: L'objectif est de pouvoir, avec la grâce de Dieu, y célébrer la messe de clôture du centenaire de l'évangélisation de la région de Boisqué en octobre 2027. L'ouverture symbolique des travaux de rénovation de notre cathédrale à la fin de cette année pastorale, à la fête des apôtres Pierre et Paul, est un bon présage qui annonce aussi un renouvellement de la foi du peuple chrétien de Boisqué au Dieu de Jésus-Christ que les apôtres Pierre et Paul nous ont conduits à connaître par leur foi inébranlable, leur prédication et l'exemple de leur vie héroïque.
0: Monseigneur Jacques Assambo Ayoua, archevêque métropolitain de Boisqué. Père Nicaise Ngouran est lui responsable de la mobilisation des fonds et elle revient pour nous dans le moindre détail sur les travaux qui seront menés à la cathédrale Sainte-Thérèse de l'Enfant Jésus de la Sainte-Face de Boisqué.
3: Vous savez, pour la réhabilitation, nous avons divisé cette cathédrale en trois grands lots. Alors le premier lot va concerner le bâtiment cathédral et le clocher. Donc les travaux de réhabilitation vont concerner et la toiture et le plafond et les murs, le sol, le mobilier et tout ce qu'il y a au sein de cette cathédrale et même aux alentours. Le deuxième lot est constitué de l'espace de prière. Donc la grotte que vous voyez là sera déplacée et nous allons créer un espace dédié à Sainte-Thérèse. Et le troisième lot, ça sera la sonorisation. Nous allons sonoriser toute la cathédrale, de sorte que pendant les grandes célébrations, nous n'ayons plus besoin de louer de sonos, parce que ce que nous allons faire va déjà de l'extérieur permettre à tous ceux qui n'auront pas de place à l'intérieur de suivre correctement toutes les célébrations.
0: Père Nicaise Ngouran, responsable de la mobilisation des fonds pour la rénovation et la réhabilitation de la cathédrale Sainte-Thérèse de l'Enfant Jésus de la Sainte-Face de Boisqué, dans des propos recueillis par nos confrères du relais RNC Boisqué. Direction le diocèse de Grand-Bassam ou la paroisse Saint-André de Yaou dans le secteur pastoral de Beaunois, diocèse de Grand-Bassam donc, a mis un thème à son année pastorale 2025-2026 dimanche dernier. La messe solennelle de clôture a été présidée par le père Cassibois Daniel, curé de la dite paroisse. Il a saisi l'instant de son homélie pour féliciter ses fidèles pour le bon travail réalisé tout au long de l'année. Une année qu'il juge d'ailleurs satisfaisante.
4: Cette année pastorale qui vient de s'achever a été une année riche. Surtout que le thème qui nous a prêté à atteindre le jubilé des 45 ans de notre diocèse et qui consacrait les laïcs à un engagement et à une mission réelle dans notre Église. Les laïcs, au cours de cette année, ont compris leur rôle et leur mission réelle dans l'Église. Qu'est-ce qu'ils doivent faire en tant que baptisés pour que l'œuvre de Dieu puisse grandir? De par le baptême, le baptisé participe à la triple fonction du Christ, prêtre, prophète et roi. Et en tant que prêtre, il s'offre lui-même ses biens intérieurs et extérieurs, ses pensées, ses actions à Dieu. Mais voici, je viens faire ta volonté. Et en tant que prophète, il est appelé à prophétiser, c'est-à-dire à parler de Jésus-Christ pour le faire mieux connaître, mieux aimer et mieux servir. Et encore, en tant que prophète, il est là pour dénoncer l'état de notre société, pour dire haut ce que les autres disent bas, pour dénoncer, faire régner la vérité sur le mensonge, pour faire régner la paix sur la guerre. Et en tant que roi, il doit en être fier. En tant que baptisé, nous sommes des fils des rois. Quel honneur et quel bonheur.
0: Le père Kassi Bodaniel qui revient sur les perspectives pour la prochaine année pastorale.
4: La communauté est formidable. Elle répond à toutes les sollicitations. C'est vrai qu'on a construit une église, mais réellement, il faut construire le cœur pour que le cœur soit réconcilié et que le cœur revienne totalement à Dieu. Elle a encore du chemin à faire, mais on espère qu'avec la grâce de Dieu, nous y arriverons. S'engager avec son corps, avec son âme, avec ses forces, avec son esprit pour l'œuvre de Dieu. L'année prochaine, on attend le thème de l'année pastorale parce que c'est le thème de l'année pastorale qui nous guide dans la pastorale paroissiale. En suivant la vision de notre évêque, avec le thème de l'année pastorale, nous allons concocter la pastorale paroissiale. Parce que la pastorale paroissiale ne peut pas se faire sans la vision du premier responsable de notre diocèse, qui est Monseigneur Raymond Awa. Alors tous, nous sommes invités à entrer dans cette dynamique. Alors je voudrais dire merci à tous mes chrétiens, à nos amis, à nos bienfaiteurs, à tous ceux qui portent dans leur cœur Saint-André de Yaou, à tous ceux qui nous ont aidés à atteindre nos objectifs pastoraux, financiers, les objectifs spirituels. Nous leur disons merci. Et je demande à Saint-André de me conduire toujours à Jésus-Christ, pour que le Christ pose sur chacun d'eux son regard de compassion.
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0: Dans le reste de l'actualité, il y a un peu plus d'un mois, le déguerpissement de Kumasi Campement bouleversait l'opinion publique. Des centaines de familles voyaient leurs habitations réduites en gravats dans le cadre d'une opération de restauration de l'ordre urbain menée par les autorités du district d'Abidjan. Si certains sinistrés ont pu être accueillis par les proches, d'autres continuent de survivre sur les lieux du drame ou dans des écoles primaires transformées en sites d'hébergement provisoire. Face à cette crise humanitaire, le gouvernement et plusieurs organisations tentent d'apporter un soutien aux victimes. Parmi ces organisations, l'ONG Remède, le réseau mondial d'experts du développement économique et social qui leur a distribué jeudi dernier des vivres et des produits non alimentaires. Son président Marcel Kouaminan explique le sens de cette action.
6: Notre motivation, c'est... Nous, on s'appelle Remède. C'est un réseau pour pouvoir accompagner le social et l'humanitaire. Donc pour nous, voir la situation difficile de nos parents de jour au lendemain. Donc il y a déjà quelques semaines, on est venu du jour au lendemain, on a atterri pour pouvoir les soutenir. Et aujourd'hui, on a pris la disposition de pouvoir s'organiser en mieux et voir comment, de façon plus large, on a constaté qu'aujourd'hui, c'est beaucoup de monde d'ailleurs. Et jusqu'à ce qu'il y ait même des bébés qui sont nés dedans dans cette situation précaire. Donc je suis venu avec mon équipe pour qu'on puisse vraiment participer dans cette situation précaire, difficile, et surtout des populations qui sont obligées de dormir dans des écoles, dorment sous des bâches, ils sont à la rue, dorment sur des pagnes. Donc pour nous, le cœur humain nous amène à nous tourner vers ces populations. Et on était bien accueillis avec une équipe bien organisée avec des chefs, des sous-chefs, l'organisation des victimes, les mamans. Donc voilà ce qui nous réjouit, en tout cas de voir qu'on peut faire plaisir. C'est peut-être une goutte d'eau, mais ça permet aux gens de manger quelques jours, au moins quelques semaines, voire au moins un mois tranquille.
0: Un geste salué par Didier Kwame, le président du collectif des victimes de Kumasi Campement. Il invite les organisations caritatives, les partenaires humanitaires ainsi que les personnes de bonne volonté à poursuivre la chaîne de solidarité en faveur des familles sinistrées.
7: Je voudrais dire grand merci au réseau Remet parce que c'est un soulagement. Aujourd'hui, vous voyez l'inflation ici, ça a considérablement diminué. C'est parce qu'il y a ces personnes de bonne volonté qui nous viennent en aide depuis le 3 juin. Et ces actions sont à saluer parce que la personne humaine est la plus précieuse des richesses. Et donc, quand nous recevons des frères, des parents, des personnes étrangères, c'est donc, en tout cas, c'est un soulagement. Parce que vous voyez, il y a des personnes qui dorment encore ici. Ce n'est pas de garder des cœurs, mais c'est par manque de moyens. Donc, nous disons merci déjà au président du Remet. En tout cas, c'est un sentiment de soulagement pour le moment. La répartition se fera comme d'habitude. En tout cas, les dons qui passent par le collectif, c'est comme ça que nous agissons. Moi, je suis victime, mais je n'habite pas ici. Donc, normalement, je n'ai pas droit. Mais les personnes qui sont sur les sites, parce que ce n'est pas leur lieu d'habitation habituel, ceux-là ont besoin d'aide, ont besoin d'être soutenus. Donc, c'est pour cela qu'on envoie les dons. Ceux qui sont là actuellement, c'est parce qu'ils n'ont pas le choix. Ce n'est pas quelqu'un qui doit habiter dans ces conditions-là. Ce n'est pas possible. Donc, au fur et à mesure, ça s'évacue. Et notre objectif, c'est qu'il n'y ait plus personne ici. Mais pour qu'il n'y ait plus personne ici, les gens ont besoin de caution. Abidjan, 100 000 fois, ne peut pas faire caution. 200 000 fois. Mais, comme on le dit, même la fourmi a son poids. Donc, petit à petit, même si c'est 50 000, 100 000, ça peut aider les personnes.
0: Plus d'un mois après le déguerpissement, les gravats de Kumasi Campement continuent de raconter l'histoire des familles en quête d'un nouveau départ. Entre l'urgence humanitaire et les traumatismes encore vifs et les défis de la réinsertion, leur reconstruction demeure un chantier aussi essentiel que celui de l'aménagement urbain. Seigneur, chaque personne reflète ton image depuis le premier instant de son existence jusqu'à son dernier souffle sur terre. En ce mois de juillet, le pape Léon XIV rappelant invite l'Église à prier pour le respect de la vie. Dans ses intentions de prière, il implore le pardon de Dieu face à des attitudes d'indifférence lorsque nous cessons de voir dans l'autre, dit-il, un être digne d'amour. Des paroles qui résonnent d'une manière particulière alors qu'en France ce mercredi, un moment de vérité à l'Assemblée nationale avec le vote sur la proposition de loi concernant l'aide à mourir. L'Église de France n'a cessé d'appeler à la conscience, à la responsabilité des élus afin qu'ils évitent de faire un choix idéologique qui provoquerait donc un basculement anthropologique qui fragiliserait la société, un plaidoyer qui a démarré il y a 4 ans. Jean-Charles Puzelu de Radio Vatican.
8: Qui a démarré par un avis favorable du Comité consultatif national d'éthique en 2022, suivi d'une convention citoyenne un an plus tard qui soutient l'idée d'ouvrir sous condition une aide active à mourir. Si le premier volet de la législation sur le développement des soins palliatifs a été adopté et promulgué le 26 mai dernier, le second volet en revanche sur l'aide à mourir pour des personnes souffrant d'une affection grave et incurable qui engage le pronostic vital a révélé des divergences profondes entre le Sénat qui a rejeté le texte par 3 fois et l'Assemblée nationale. Cette dernière s'apprête aujourd'hui à un vote définitif poussé par le chef du gouvernement qui s'appuie sur l'article 45 de la Constitution pour donner le dernier mot aux députés en cas de désaccord entre les deux chambres. Une insistance qui passe mal, les gouvernements précédents constatant une fracture sociétale avaient préféré renoncer. Ce cadre législatif permettant de donner la mort à un patient fait fi de tous les appels au discernement de laïcs et de religions attachés au respect de la vie. L'Église de France regrette une adoption à marche forcée. Elle dénonce une imprudence morale et un irrespect démocratique aux conséquences humaines, éthiques et sociales majeures.
0: Et l'Académie pontificale pour la vie se soucie du vote définitif qui aura lieu cet après-midi dans l'hémicycle de l'Assemblée nationale à Paris. Les députés sont appelés à se prononcer sur ce sujet de loi sur l'aide à mourir. Des élus auxquels Mgr Andra Kouchi, le chancelier de l'institution, lance un ultime appel ce midi.
9: La Santa Sede qui lavora al servizio dell'intera Chiesa di Dio non fa nient'altro che annunciare.
10: Le Saint-Siège qui œuvre au service de l'Église universelle n'a d'autre mission que de proclamer le royaume de Dieu. C'est notre mission. Le royaume de Dieu, c'est Jésus qui guérit, c'est Jésus qui meurt pour que tous aient la vie. Et nous ne cessons de répéter ce qu'ont déjà affirmé les évêques français. Des frères ne peuvent donner la mort à d'autres frères. La fraternité est au service de la vie, pas de la mort. Le Saint-Siège affirme qu'il s'agit d'une question extrêmement grave et comprend aisément les processus processus législatif complexe, détaillé, long et sujet à débat. Et je dirais heureusement, car cela signifie que nous sommes conscients de la gravité et de l'importance de cette question et que nous devons parvenir à un large consensus. Le pape a déclaré lors de son récent voyage en Espagne que ces questions sont un but de civilisation. Je comprends qu'établir des règles pour toute une civilisation n'est pas chose aisée. C'est pourquoi le Saint-Siège dit qu'il faut prendre tout le temps et la sagesse nécessaire pour bâtir une civilisation qui protège la vie humaine.
0: Des propos recueillis par Jean-Charles Puzolu de Radio Vatican. 12h passées de 45 minutes 45 secondes. C'est la fin de ce journal. Merci de l'avoir suivi en notre compagnie.

Amis auditeurs et auditrices, il y a des rendez-vous que l'on inscrit dans son agenda et il y en a d'autres que l'on vit avec le cœur. Et ce rendez-vous de l'après-midi en fait partie. C'est une parenthèse au milieu de la journée, un moment pour se laisser inspirer, reprendre des forces et accueillir ce que Dieu veut déposer en nous. Bon après-midi à vous, chers auditeurs et auditrices, et bienvenue sur la Radio Nationale Catholique de Côte d'Ivoire. Je suis Déborah Adingra à ce micro et Christine Koulibaly est toujours avec nous du côté de la technique. Alors, quel plaisir de vous retrouver à nouveau pour passer ensemble ce temps qui sera rythmé par de belles musiques, les formations d'ici et d'ailleurs, des temps de prière et des paroles porteuses d'espérance et des instants qui, je l'espère, apporteront un peu de lumière à votre journée. Merci de votre fidélité. Prenons le temps donc de savourer chaque minute de ce temps d'antenne et que la grâce de Dieu nous accompagne. Nous continuons donc en musique avec cette belle sélection musicale que nous propose Christine Koulibaly. Écoutons.

Dans quelques instants, chers amis auditeurs et auditrices, nos annonces funéraires, que par l'intercession de Notre-Dame de Montlégion, le Seigneur accorde miséricorde à tous nos défunts et qu'il fortifie toutes les familles éplorées.

La Radio Nationale Catholique vous propose de suivre les annonces funéraires. Toute notre compassion et nos prières accompagnent les familles éplorées.

Nanon Nongui Alain François, doyen d'âge du village de Lokato, professeur à Nongba dans Haut-Saint-Plice, doyen de la génération Tchagba de et Lokato, Monsieur Assandré Soulan Raphaël, chef de famille Badoma de et Lokato, Monsieur Okpo Yapo Roger, chef de la famille Que de Grand Alépi, les frères et sœurs Mobio, les enfants Mobio, la notabilité de et Lokato, la communauté villageoise de et Lokato, ont l'immense tristesse de vous faire part du décès de leur bien-aimé, fils, frère, neveu, cousin, oncle, beau-frère, père, grand-père. Mobio Adja Jean-Philippe, capitaine de police à la retraite, chef du village de Elokato, survenu le 23 juin 2026 dans sa 66e année à la PISAM Abidjan. Programme du vendredi 17 au dimanche 19 juillet 2026 de 18h à 20h. Présentation des condoléances au domicile familial situé à Kokodi, Hongrie, cité Caféi 4, en face de la grande mosquée de Hongrie, villa numéro 211, en face de l'espace vert, rue Jérôme Diego Bailly, mardi 21 juillet 2026, de 19h à 21h, veillée religieuse au préau de Yvesep Trècheville. Jeudi 23 juillet, de 13h30 à 14h30, levée de corps à Yvesep Trècheville à la salle Félix Houphouët-Boigny, suivi du transfert du corps à Elokato sous couverture de Bingerville. De 21h à l'aube, veillée religieuse et traditionnelle au terrain du village. Vendredi 24 juillet 2026, de 7h30 à 9h30, 10h, messe de requiem suivie de l'inhumation au cimetière du dit village. Dimanche 26 juillet à 11h, messe de suffrage en la chapelle Saint-Michel de Elokato.

Amis auditeurs et auditrices, c'est sur cet hymne des 25 ans de la Radio Nationale Catholique que je vous invite à récupérer vos chapelets, car dans quelques instants, nous irons pour la méditation du chapelet dans Prions avec Marie. Et aujourd'hui, mercredi, ce sont les mystères glorieux que nous méditons avec la Légion de Marie, union de prières.

0: Disposons-nous à méditer le mystère glorieux de la vie de notre Seigneur Jésus-Christ. Donc, prions avec Marie, avec la Légion de Marie. À présent, les intentions.
1: Action de grâce. Madame Animel a désiré remercier le Seigneur pour le jour anniversaire de Wawa Zie Catherine.
2: Les enfants communants rendent grâce au Seigneur pour un an de plus qu'il a accordé à leur maman Kwa Bosoma Agnès, qu'il continue toujours de la bénir.
3: Madame Konga Hélène rend grâce à Dieu pour tous les bienfaits pour sa famille.
4: Aide, assistance et protection. Une étudiante en finance comptabilité prie le Seigneur pour la réussite à son examen du BTS demandé par Sœur Monique Dan.
5: La famille Koulibaly et Ophia confient au Seigneur le bon déroulement du mariage de Sita et Mawili. Qu'ils protègent et fortifient leur amour par l'intercession de Saint-Michel Archange demandé par Madame Ophia Judith.
6: L'association des parents des prêtres, religieux, religieuses et grands séminaristes du diocèse de Yopougon prie pour tous les consacrés, afin que le Seigneur leur accorde sanctification, santé, paix et joie par l'intercession de la Sainte Famille de Nazareth.
7: Aide, assistance, protection et guérison pour Maman Dibi Juliette par l'intercession de Notre-Dame de Lourdes, santé des malades.
8: Maman Ya rend grâce au Seigneur, elle demande aide, assistance et protection pour elle et ses enfants par l'intercession de la très sainte Vierge Marie.
9: Une fille à Marie rend grâce à Dieu pour la réussite au BEPC de son fils. Elle lui confie la suite de son parcours scolaire par l'intercession de la Vierge Marie.
10: Madame Noumé demande aide, assistance et protection pour elle, ses enfants et son époux.
11: Que la très sainte Vierge Marie leur accorde la paix, l'entente et l'harmonie dans leur couple.
12: La SARL, la DSK Travaux et Services rend grâce au Seigneur pour la vie de la société et confie au Seigneur son personnel, ses dirigeants ainsi que le bon déroulement de ses activités durant le reste de l'année 2026.
13: Que par l'intercession de la Vierge Marie, la société continue son ascension et atteigne ses objectifs.
14: La SARL, les agences Travaux rend grâce au Seigneur pour la vie de la société et confie par l'intercession de la Vierge Marie ses travaux de lotissement et d'immatriculation de sa parcelle.
15: Maureen et Bethel rendent grâce au Seigneur pour ses innombrables bienfaits et lui demandent aide, assistance et protection dans tous les domaines de leur vie et leur mariage par l'intercession de notre Maman du Ciel, Notre-Dame des Victoires et de Saint-Joseph.
16: Le Seigneur a donné, le Seigneur a repris, que son Saint-Nom soit béni. Tout le personnel de la Radio Nationale Catholique prie pour le repos éternel du Saint-Père le Pape François, du haut du ciel, qu'il intercède et prie pour l'Église universelle qu'il a servie avec zèle et dévouement.
17: La Radio Nationale Catholique prie pour le repos en Dieu de Yvonne Taou, ex-animatrice en son sein, que Dieu l'accueille dans son royaume céleste.
18: Maman Ya prie pour le repos des âmes des victimes des accidents du fleuve de Touba et celle du fromager de Nembo, par l'intercession de Notre-Dame de Mont-Légion.
19: Repos de l'âme de Maman Sarah Matoudiagne, que Jésus miséricordieux ait pitié de son âme et la reçoive dans sa félicité céleste.
20: Repos en Dieu de Maman Kwame Yeye Anne-Marie, épouse Mère Adoujan, dont c'est le premier anniversaire de son décès.
21: Papa Mel Adoujan, dont c'est le quatrième anniversaire de son décès, de Traoré Aïcha, demandé par ses enfants.
22: Repos en Dieu de Papa Baillé Ambroise Richard, Baillé Marie-Louise et Assis et Bégui Stanislas, demandé par la famille Baillé.
23: 28 juin 2024, 28 juin 2026, 2 ans que s'est endormi dans la paix du Seigneur, Papa Quadio Michel, ses filles Sonia et Flora prient pour le repos de son âme par l'intercession de la Vierge Marie.
24: Monsieur Kwasi Yao Raphaël et Madame Anne Quadio Amala Antoinette prient le Seigneur pour le repos de l'âme de leur fils Kwasi Yao Guy Stéphane Harold, qui lui accorde sa miséricorde.
25: Veuve Assis Alphonsine et ses enfants, en union avec l'équipe du Chapelet, prient pour les vies en Dieu de Docteur Assi Eloi, Maman Akuba Mathilde, Maman Aka Bruma Elisabeth, Papa Assi Germain, Papa Aka Uncho Paul et les âmes les plus abandonnées du purgatoire.
26: Prions pour le repos en Dieu de Feu Zega Bodje Luxus Adago, que son âme repose en paix et que Dieu l'accueille auprès de lui, demandé par ses enfants.
27: Prions pour le repos en Dieu de Grâce Tano, que Dieu lui accorde sa miséricorde et l'accueille auprès de lui par l'intercession de Notre-Dame de Mont-Légion.
28: La Radio Nationale Catholique a prié pour le repos éternel de tous ses auditeurs et bienfaiteurs décédés, que le Seigneur les prenne en pitié et leur accorde le repos éternel.
29: Par l'intercession de Notre-Dame de Mont-Légion, la Radio Nationale Catholique a prié le Seigneur pour le repos éternel de tous ses agents décédés.
30: Voici, Seigneur, les intentions que nous faisons monter jusqu'à toi. Daigne les exaucer.

0: Au nom du Père et du Fils et du Saint-Esprit,
1: amen.
0: Je crois en Dieu le Père Tout-Puissant,
1: Créateur du ciel et de la terre,
0: et en Jésus-Christ, son Fils unique, notre Seigneur, qui a été conçu du Saint-Esprit, est né de la Vierge Marie, a souffert sous Ponce Pilate, a été crucifié, est mort, a été enseveli, est descendu aux enfers, le troisième jour, est ressuscité des morts, est monté aux cieux, est assis à la droite de Dieu le Père Tout-Puissant, d'où il viendra juger les vivants et les morts. Je crois en l'Esprit Saint, à la Sainte Église catholique, à la communion des saints, à la rémission des péchés, à la résurrection de la chair, à la vie éternelle. Amen. Notre Père qui es aux cieux, que ton nom soit sanctifié, que ton règne vienne, que ta volonté soit faite sur la terre comme au ciel.
1: Donne-nous aujourd'hui notre pain de ce jour. Pardonne-nous nos offenses, comme nous pardonnons aussi à ceux qui nous ont offensés. Et ne nous laisse pas entrer en tentation, mais délivre-nous du mal. Amen.
0: Je vous salue Marie, pleine de grâce, le Seigneur est avec vous. Vous êtes bénie entre toutes les femmes, et Jésus, le fruit de vos entrailles, est béni.
1: Sainte Marie, Mère de Dieu, priez pour nous pauvres pécheurs, maintenant et à l'heure de notre mort. Amen.
0: Je vous salue Marie, pleine de grâce, le Seigneur est avec vous. Vous êtes bénie entre toutes les femmes, et Jésus, le fruit de vos entrailles, est béni.
1: Sainte Marie, Mère de Dieu, priez pour nous pauvres pécheurs, maintenant et à l'heure de notre mort. Amen.
0: Je vous salue Marie, pleine de grâce, le Seigneur est avec vous. Vous êtes bénie entre toutes les femmes et Jésus, le fruit de vos entrailles est béni.
1: Sainte Marie, Mère de Dieu, priez pour nous pauvres pécheurs, maintenant et à l'heure de notre mort. Amen.
0: Gloire au Père, et au Fils, et au Saint-Esprit,
1: ô Dieu qui est, qui était et qui vient, pour les siècles des siècles. Amen.
0: Premier mystère glorieux, la résurrection de Jésus. Fruit du mystère, l'esprit de foi. Si vous avez la foi gros comme un grain de moutarde, rien ne vous sera impossible. Matthieu chapitre 17, verset 20. Jésus est ressuscité comme il avait dit. Voilà le fondement de notre foi. Croyez et vous serez sauvés. Ô reine du monde, que l'amour de Jésus soit le continuel soleil qui éclaire et réchauffe nos âmes et les ressuscite à la grâce. Prions pour que nous, chrétiens, soyons toujours les fidèles témoins du Christ ressuscité. Prions pour ceux qui cherchent le Christ, ceux qui doutent qu'il est vivant au milieu de nous. Prions pour chacun de nous, que la Vierge Marie soit notre idéal de vie et de prière. Notre Père qui es aux cieux, que ton nom soit sanctifié, que ton règne vienne, que ta volonté soit faite sur la terre comme au ciel.
1: Donne-nous aujourd'hui notre pain de ce jour. Pardonne-nous nos offenses, comme nous pardonnons aussi à ceux qui nous ont offensés. Et ne nous laisse pas entrer en tentation, mais délivre-nous du mal. Amen.
0: Je vous salue Marie, pleine de grâce, le Seigneur est avec vous. Vous êtes bénie entre toutes les femmes et Jésus, le fruit de vos entrailles est béni.
1: Sainte Marie, Mère de Dieu, priez pour nous pauvres pécheurs, maintenant et à l'heure de notre mort. Amen.
0: Je vous salue Marie, pleine de grâce, le Seigneur est avec vous. Vous êtes bénie entre toutes les femmes.

0: de notre mort. Amen.
1: Je vous salue Marie, pleine de grâce, le Seigneur est avec vous. Vous êtes bénie entre toutes les femmes et Jésus, le fruit de vos entrailles est béni.
0: Sainte Marie, Mère de Dieu, priez pour nous pauvres pécheurs, maintenant et à l'heure de notre mort. Amen.
1: Je vous salue Marie, pleine de grâce, le Seigneur est avec vous. Vous êtes bénie entre toutes les femmes et Jésus, le fruit de vos entrailles est béni.
0: Sainte Marie, Mère de Dieu, priez pour nous pauvres pécheurs, maintenant et à l'heure de notre mort. Amen.
1: Je vous salue Marie, pleine de grâce, le Seigneur est avec vous. Vous êtes bénie entre toutes les femmes et Jésus, le fruit de vos entrailles est béni.
0: Sainte Marie, Mère de Dieu, priez pour nous pauvres pécheurs, maintenant et à l'heure de notre mort. Amen.
1: Je vous salue Marie, pleine de grâce, le Seigneur est avec vous. Vous êtes bénie entre toutes les femmes et Jésus, le fruit de vos entrailles est béni.
0: Sainte Marie, Mère de Dieu, priez pour nous pauvres pécheurs, maintenant et à l'heure de notre mort. Amen.
1: Je vous salue Marie, pleine de grâce, le Seigneur est avec vous. Vous êtes bénie entre toutes les femmes et Jésus, le fruit de vos entrailles est béni.
0: Sainte Marie, Mère de Dieu, priez pour nous pauvres pécheurs, maintenant et à l'heure de notre mort. Amen.
1: Je vous salue Marie, pleine de grâce, le Seigneur est avec vous. Vous êtes bénie entre toutes les femmes et Jésus, le fruit de vos entrailles est béni.
0: Sainte Marie, Mère de Dieu, priez pour nous pauvres pécheurs, maintenant et à l'heure de notre mort. Amen.
1: Je vous salue Marie, pleine de grâce, le Seigneur est avec vous. Vous êtes bénie entre toutes les femmes et Jésus, le fruit de vos entrailles est béni.
0: Sainte Marie, Mère de Dieu, priez pour nous pauvres pécheurs, maintenant et à l'heure de notre mort. Amen.
1: Je vous salue Marie, pleine de grâce, le Seigneur est avec vous. Vous êtes bénie entre toutes les femmes et Jésus, le fruit de vos entrailles est béni.
0: Sainte Marie, Mère de Dieu, priez pour nous pauvres pécheurs, maintenant et à l'heure de notre mort. Amen.
1: Gloire au Père et au Fils et au Saint-Esprit.
0: Ô Dieu qui es, qui était et qui vient, pour les siècles des siècles. Amen.
1: Ô Marie conçue sans péché,
0: priez pour nous qui avons recours à vous.
1: Ô Marie conçue sans péché,
0: priez pour nous qui avons recours à vous.
1: Ô Marie conçue sans péché,
0: priez pour nous qui avons recours à vous.
2: Deuxième mystère glorieux, l'ascension de Jésus. Fruit du mystère, l'espérance et le désir du ciel. Beaucoup n'apprécient que les choses de la terre. Notre cité à nous est dans les cieux. Philippiens 3, versets 19 à 20. Ce que nous devons rechercher, c'est le royaume des cieux. Jésus nous y devance pour nous préparer une place. Mais avant tout, il nous promet l'Esprit Saint pour nous éclairer. Ô Mère des âmes, guide-nous au pur amour et imprime en nos cœurs la volonté de regarder vers les cieux et de nous détacher des choses de la terre. Prions pour tous les déplacés de guerre, que leur espérance en Jésus les aide à retrouver le courage et la joie de vivre. Prions pour l'extirpation du mal et pour une vraie solidarité humaine. Prions pour une paix vraie et durable en Côte d'Ivoire. Prions pour que chacun de nous sache discerner la présence du Christ, sa grâce et ses appels. Notre Père qui es aux cieux, que ton nom soit sanctifié, que ton règne vienne, que ta volonté soit faite sur la terre comme au ciel.
0: Donne-nous aujourd'hui notre pain de ce jour. Pardonne-nous nos offenses, comme nous pardonnons aussi à ceux qui nous ont offensés. Et ne nous laisse pas entrer en tentation, mais délivre-nous du mal. Amen.
2: Je vous salue Marie, pleine de grâce, le Seigneur est avec vous. Vous êtes bénie en tout

0: Amen.
1: Je vous salue, Marie, pleine de grâce, le Seigneur est avec vous. Vous êtes bénie entre toutes les femmes et Jésus, le fruit de vos entrailles est béni.
2: Sainte Marie, Mère de Dieu, priez pour nous pauvres pécheurs, maintenant et à l'heure de notre mort. Amen.
1: Je vous salue, Marie, pleine de grâce, le Seigneur est avec vous. Vous êtes bénie entre toutes les femmes et Jésus, le fruit de vos entrailles est béni.
2: Sainte Marie, Mère de Dieu, priez pour nous pauvres pécheurs, maintenant et à l'heure de notre mort. Amen.
1: Je vous salue, Marie, pleine de grâce, le Seigneur est avec vous. Vous êtes bénie entre toutes les femmes et Jésus, le fruit de vos entrailles est béni.
2: Sainte Marie, Mère de Dieu, priez pour nous pauvres pécheurs, maintenant et à l'heure de notre mort. Amen.
1: Je vous salue, Marie, pleine de grâce, le Seigneur est avec vous. Vous êtes bénie entre toutes les femmes et Jésus, le fruit de vos entrailles est béni.
2: Sainte Marie, Mère de Dieu, priez pour nous pauvres pécheurs, maintenant et à l'heure de notre mort. Amen.
1: Je vous salue, Marie, pleine de grâce, le Seigneur est avec vous. Vous êtes bénie entre toutes les femmes et Jésus, le fruit de vos entrailles est béni.
2: Sainte Marie, Mère de Dieu, priez pour nous pauvres pécheurs, maintenant et à l'heure de notre mort. Amen.
1: Je vous salue, Marie, pleine de grâce, le Seigneur est avec vous. Vous êtes bénie entre toutes les femmes et Jésus, le fruit de vos entrailles est béni.
2: Sainte Marie, Mère de Dieu, priez pour nous pauvres pécheurs, maintenant et à l'heure de notre mort. Amen.
1: Je vous salue, Marie, pleine de grâce, le Seigneur est avec vous. Vous êtes bénie entre toutes les femmes et Jésus, le fruit de vos entrailles est béni.
2: Sainte Marie, Mère de Dieu, priez pour nous pauvres pécheurs, maintenant et à l'heure de notre mort. Amen.
1: Je vous salue, Marie, pleine de grâce, le Seigneur est avec vous. Vous êtes bénie entre toutes les femmes et Jésus, le fruit de vos entrailles est béni.
2: Sainte Marie, Mère de Dieu, priez pour nous pauvres pécheurs, maintenant et à l'heure de notre mort. Amen.
1: Je vous salue, Marie, pleine de grâce, le Seigneur est avec vous. Vous êtes bénie entre toutes les femmes et Jésus, le fruit de vos entrailles est béni.
2: Sainte Marie, Mère de Dieu, priez pour nous pauvres pécheurs, maintenant et à l'heure de notre mort. Amen.
1: Gloire au Père, au Fils et au Saint-Esprit.
2: Ô Dieu qui est, qui était et qui vient, pour les siècles des siècles. Amen.
1: Ô Marie conçue sans péché,
2: priez pour nous qui avons recours à vous.
1: Ô Marie conçue sans péché,
2: priez pour nous qui avons recours à vous.
1: Ô Marie conçue sans péché,
2: priez pour nous qui avons recours à vous.

0: Troisième mystère glorieux, la Pentecôte. Fruit du mystère, les dons du Saint-Esprit. Allez dans le monde entier proclamer l'évangile à toute créature. Marc chapitre 16, verset 15. Vous allez recevoir une force, celle de l'Esprit. Cet Esprit, Jésus l'a placé en chacun de nous, à nous d'entretenir son feu par notre prière. Ô Mère du bel amour, toi qui en as expérimenté toutes les douceurs, allume dans nos cœurs la flamme sacrée qui nous fera continuellement mourir d'amour pour Jésus. Prions pour la charité, la paix et l'effusion de l'Esprit Saint sur le monde. Prions pour tous ceux qui sont accablés par la maladie, l'infirmité et toutes sortes de souffrances. Prions pour chacun de nous, que l'Esprit Saint nous donne lumière et force pour servir le Christ et son Église.
1: Notre Père qui es aux cieux, que ton nom soit sanctifié, que ton règne vienne. Que ta volonté soit faite sur la terre comme au ciel.
2: Donne-nous aujourd'hui notre pain de ce jour. Pardonne-nous nos offenses, comme nous pardonnons aussi à ceux qui nous ont offensés. Et ne nous laisse pas entrer en tentation, mais délivre-nous du mal. Amen.
1: Je vous salue Marie, pleine de grâce, le Seigneur est avec vous. Vous êtes bénie entre toutes les femmes, et Jésus, le fruit de vos entrailles, est béni.
2: Sainte Marie, Mère de Dieu, priez pour nous pauvres pécheurs, maintenant et à l'heure de notre mort. Amen.
1: Je vous salue Marie, pleine de grâce, le Seigneur est avec vous. Vous êtes bénie entre toutes les femmes, et Jésus, le fruit de vos entrailles, est béni.
2: Sainte Marie, Mère de Dieu, priez pour nous pauvres pécheurs, maintenant et à l'heure de notre mort. Amen.
1: Je vous salue Marie, pleine de grâce, le Seigneur est avec vous. Vous êtes bénie entre toutes les femmes, et Jésus, le fruit de vos entrailles, est béni.
2: Sainte Marie, Mère de Dieu, priez pour nous pauvres pécheurs, maintenant et à l'heure de notre mort. Amen.
1: Je vous salue Marie, pleine de grâce, le Seigneur est avec vous. Vous êtes bénie entre toutes les femmes, et Jésus, le fruit de vos entrailles, est béni.
2: Sainte Marie, Mère de Dieu, priez pour nous pauvres pécheurs, maintenant et à l'heure de notre mort. Amen.
1: Je vous salue Marie, pleine de grâce, le Seigneur est avec vous. Vous êtes bénie entre toutes les femmes, et Jésus, le fruit de vos entrailles, est béni.
2: Sainte Marie, Mère de Dieu, priez pour nous pauvres pécheurs, maintenant et à l'heure de notre mort. Amen.
1: Je vous salue Marie, pleine de grâce, le Seigneur est avec vous. Vous êtes bénie entre toutes les femmes, et Jésus, le fruit de vos entrailles, est béni.
2: Sainte Marie, Mère de Dieu, priez pour nous pauvres pécheurs, maintenant et à l'heure de notre mort. Amen.
1: Je vous salue Marie, pleine de grâce, le Seigneur est avec vous. Vous êtes bénie entre toutes les femmes, et Jésus, le fruit de vos entrailles, est béni.
2: Sainte Marie, Mère de Dieu, priez pour nous pauvres pécheurs, maintenant et à l'heure de notre mort. Amen.
1: Je vous salue Marie, pleine de grâce, le Seigneur est avec vous. Vous êtes bénie entre toutes les femmes, et Jésus, le fruit de vos entrailles, est béni.
2: Sainte Marie, Mère de Dieu, priez pour nous pauvres pécheurs, maintenant et à l'heure de notre mort. Amen.
1: Je vous salue Marie, pleine de grâce, le Seigneur est avec vous. Vous êtes bénie entre toutes les femmes, et Jésus, le fruit de vos entrailles, est béni.
2: Sainte Marie, Mère de Dieu, priez pour nous pauvres pécheurs, maintenant et à l'heure de notre mort. Amen.
1: Je vous salue Marie, pleine de grâce, le Seigneur est avec vous. Vous êtes bénie entre toutes les femmes, et Jésus, le fruit de vos entrailles, est béni.
2: Sainte Marie, Mère de Dieu, priez pour nous pauvres pécheurs, maintenant et à l'heure de notre mort. Amen.
1: Gloire au Père, au Fils et au Saint-Esprit.
2: Ô Dieu qui est, qui était et qui vient, pour les siècles des siècles. Amen.
1: Ô Marie conçue sans péché,
2: priez pour nous qui avons recours à vous.
1: Ô Marie conçue sans péché,
2: priez pour nous qui avons recours à vous.
1: Ô Marie conçue sans péché,
2: priez pour nous qui avons recours à vous.

0: Quatrième mystère glorieux, l'ascension de Marie. Fruit du mystère, la grâce d'une bonne mort. Que sert à l'homme de gagner l'univers s'il vient à perdre son âme? Luc chapitre 9, verset 25. Au terme de sa vie terrestre, Marie, la mère de Dieu, a été prise au ciel, corps et âme, dans la gloire éternelle. Sainte Mère de Dieu, nous nous réjouissons pour ta glorieuse montée au ciel. Obtiens-nous de t'y rejoindre en compagnie de toutes les âmes qui nous sont chères. Prions pour mieux connaître Marie, la Mère de notre Seigneur. Prions pour rester fidèles à la prière fréquente du chapelet. Prions pour savoir écouter la parole de Dieu. Prions pour que Marie nous aide à aimer la volonté de Dieu. Notre Père qui es aux cieux, que ton nom soit sanctifié, que ton règne vienne, que ta volonté soit faite sur la terre comme au ciel.
1: Donne-nous aujourd'hui notre pain de ce jour. Pardonne-nous nos offenses, comme nous pardonnons aussi à ceux qui nous ont offensés. Et ne nous laisse pas entrer en tentation, mais délivre-nous du mal. Amen.
0: Je vous salue Marie, pleine de grâce. Le Seigneur est avec vous. Vous êtes bénie entre toutes les femmes, et Jésus, le fruit de vos entrailles, est béni.
1: Sainte Marie, Mère de Dieu, priez pour nous pauvres pécheurs, maintenant et à l'heure de notre mort. Amen.
0: Je vous salue Marie, pleine de grâce. Le Seigneur est avec vous. Vous êtes bénie entre toutes les femmes, et Jésus, le fruit de vos entrailles, est béni.
1: Sainte Marie, Mère de Dieu, priez pour nous pauvres pécheurs, maintenant et à l'heure de notre mort. Amen.
0: Je vous salue Marie, pleine de grâce. Le Seigneur est avec vous. Vous êtes bénie entre toutes les femmes, et Jésus, le fruit de vos entrailles, est béni.
1: Sainte Marie, Mère de Dieu, priez pour nous pauvres pécheurs, maintenant et à l'heure de notre mort. Amen.
0: Je vous salue Marie, pleine de grâce. Le Seigneur est avec vous. Vous êtes bénie entre toutes les femmes, et Jésus, le fruit de vos entrailles, est béni.
1: Sainte Marie, Mère de Dieu, priez pour nous pauvres pécheurs, maintenant et à l'heure de notre mort. Amen.
0: Je vous salue Marie, pleine de grâce. Le Seigneur est avec vous. Vous êtes bénie entre toutes les femmes, et Jésus, le fruit de vos entrailles, est béni.
1: Sainte Marie, Mère de Dieu, priez pour nous pauvres pécheurs, maintenant et à l'heure de notre mort. Amen.
0: Je vous salue Marie, pleine de grâce. Le Seigneur est avec vous. Vous êtes bénie entre toutes les femmes, et Jésus, le fruit de vos entrailles, est béni.
1: Sainte Marie, Mère de Dieu, priez pour nous pauvres pécheurs, maintenant et à l'heure de notre mort. Amen.
0: Je vous salue Marie, pleine de grâce. Le Seigneur est avec vous. Vous êtes bénie entre toutes les femmes, et Jésus, le fruit de vos entrailles, est béni.
1: Sainte Marie, Mère de Dieu, priez pour nous pauvres pécheurs, maintenant et à l'heure de notre mort. Amen.
0: Je vous salue Marie, pleine de grâce. Le Seigneur est avec vous. Vous êtes bénie entre toutes les femmes, et Jésus, le fruit de vos entrailles, est béni.
1: Sainte Marie, Mère de Dieu, priez pour nous pauvres pécheurs, maintenant et à l'heure de notre mort. Amen.
0: Je vous salue Marie, pleine de grâce. Le Seigneur est avec vous. Vous êtes bénie entre toutes les femmes, et Jésus, le fruit de vos entrailles, est béni.
1: Sainte Marie, Mère de Dieu, priez pour nous pauvres pécheurs, maintenant et à l'heure de notre mort. Amen.
0: Je vous salue Marie, pleine de grâce. Le Seigneur est avec vous. Vous êtes bénie entre toutes les femmes, et Jésus, le fruit de vos entrailles, est béni.
1: Sainte Marie, Mère de Dieu, priez pour nous pauvres pécheurs, maintenant et à l'heure de notre mort. Amen.
0: Je vous salue Marie, pleine de grâce. Le Seigneur est avec vous. Vous êtes bénie entre toutes les femmes, et Jésus, le fruit de vos entrailles, est béni.
1: Sainte Marie, Mère de Dieu, priez pour nous pauvres pécheurs, maintenant et à l'heure de notre mort. Amen.
0: Gloire au Père, et au Fils, et au Saint-Esprit.
1: Ô Dieu qui est, qui était et qui vient, pour les siècles des siècles. Amen.
0: Ô Marie conçue sans péché,
1: priez pour nous qui avons recours à vous.
0: Ô Marie conçue sans péché,
1: priez pour nous qui avons recours à vous.
0: Ô Marie conçue sans péché,
1: priez pour nous qui avons recours à vous.
2: Cinquième mystère glorieux, le couronnement de la Vierge au ciel. Fruit du mystère, une grande dévotion à Marie. Celui qui restera fidèle à Dieu jusqu'au bout sera sauvé. Matthieu 24, verset 13. La Vierge fut exaltée par le Seigneur comme reine de l'univers pour être ainsi plus conforme à son Fils, Seigneur des Seigneurs, victorieux du péché et de la mort. Ô Marie, reine du paradis, qui, au-dessus des anges et des saints, demeure à la droite de Jésus, garde-nous purs et attire-nous au ciel à l'heure de notre mort pour chanter les louanges et les miséricordes de Dieu. Prions pour le pape, les évêques, les prêtres et tous les serviteurs et servantes de Dieu. Prions pour les agonisants, les défunts et pour la délivrance des âmes du purgatoire. Prions pour nous-mêmes, que nous vivions chaque jour avec Marie, en Marie et par Marie, pour entrer dans le royaume avec elle. Notre Père qui es aux cieux, que ton nom soit sanctifié, que ton règne vienne, que ta volonté soit faite sur la terre comme au ciel.
1: Donne-nous aujourd'hui notre pain de ce jour. Pardonne-nous nos offenses, comme nous pardonnons aussi à ceux qui nous ont offensés. Et ne nous laisse pas entrer en tentation, mais délivre-nous du mal. Amen.
2: Je vous salue Marie, pleine de grâce. Le Seigneur est avec vous. Vous êtes bénie entre toutes les femmes, et Jésus, le fruit de vos entrailles, est béni.
1: Sainte Marie, Mère de Dieu, priez pour nous pauvres pécheurs, maintenant et à l'heure de notre mort. Amen.
2: Je vous salue Marie, pleine de grâce. Le Seigneur est avec vous. Vous êtes bénie entre toutes les femmes, et Jésus, le fruit de vos entrailles, est béni.
1: Sainte Marie, Mère de Dieu, priez pour nous pauvres pécheurs, maintenant et à l'heure de notre mort. Amen.
2: Je vous salue Marie, pleine de grâce. Le Seigneur est avec vous. Vous êtes bénie entre toutes les femmes, et Jésus, le fruit de vos entrailles, est béni.
1: Sainte Marie, Mère de Dieu, priez pour nous pauvres pécheurs, maintenant et à l'heure de notre mort. Amen.
2: Je vous salue Marie, pleine de grâce. Le Seigneur est avec vous. Vous êtes bénie entre toutes les femmes, et Jésus, le fruit de vos entrailles, est béni.
1: Sainte Marie, Mère de Dieu, priez pour nous pauvres pécheurs, maintenant et à l'heure de notre mort. Amen.
2: Je vous salue Marie, pleine de grâce. Le Seigneur est avec vous. Vous êtes bénie entre toutes les femmes, et Jésus, le fruit de vos entrailles, est béni.
1: Sainte Marie, Mère de Dieu, priez pour nous pauvres pécheurs, maintenant et à l'heure de notre mort. Amen.
2: Je vous salue Marie, pleine de grâce. Le Seigneur est avec vous. Vous êtes bénie entre toutes les femmes, et Jésus, le fruit de vos entrailles, est béni.
1: Sainte Marie, Mère de Dieu, priez pour nous pauvres pécheurs, maintenant et à l'heure de notre mort. Amen.
2: Je vous salue Marie, pleine de grâce. Le Seigneur est avec vous. Vous êtes bénie entre toutes les femmes, et Jésus, le fruit de vos entrailles, est béni.
1: Sainte Marie, Mère de Dieu, priez pour nous pauvres pécheurs, maintenant et à l'heure de notre mort. Amen.
2: Je vous salue Marie, pleine de grâce. Le Seigneur est avec vous. Vous êtes bénie entre toutes les femmes, et Jésus, le fruit de vos entrailles, est béni.
1: Sainte Marie, Mère de Dieu, priez pour nous pauvres pécheurs, maintenant et à l'heure de notre mort. Amen.
2: Je vous salue Marie, pleine de grâce. Le Seigneur est avec vous. Vous êtes bénie entre toutes les femmes, et Jésus, le fruit de vos entrailles, est béni.
1: Sainte Marie, Mère de Dieu, priez pour nous pauvres pécheurs, maintenant et à l'heure de notre mort. Amen.
2: Je vous salue Marie, pleine de grâce. Le Seigneur est avec vous. Vous êtes bénie entre toutes les femmes, et Jésus, le fruit de vos entrailles, est béni.
1: Sainte Marie, Mère de Dieu, priez pour nous pauvres pécheurs, maintenant et à l'heure de notre mort. Amen.
2: Gloire au Père, et au Fils et au Saint-Esprit.
1: Ô Dieu qui es, qui était et qui vient, pour les siècles des siècles. Amen.
2: Ô Marie conçue sans péché,
1: priez pour nous qui avons recours à vous.
2: Ô Marie conçue sans péché,
1: priez pour nous qui avons recours à vous.
2: Ô Marie conçue sans péché,
1: priez pour nous qui avons recours à vous.

0: prions avec la Katrina. Quelle est celle-ci?
1: Qui s'avance comme l'aurore, belle comme la lune, éclatante comme le soleil, terrible comme une armée rangée en bataille.
0: Mon âme exalte le Seigneur.
1: Exulte mon esprit en Dieu mon sauveur.
0: Il s'est penché sur son humble servante, désormais tous les âges me diront bienheureuse.
1: Le puissant fit pour moi des merveilles. Saint est son nom.
0: Son amour s'étend d'âge en âge sur ceux qui le craignent.
1: Déployant la force de son bras, il disperse les suprêmes.
0: Il renverse les puissants de leur trône, il élève les humbles.
1: Il comble le bien les affamés, renvoie les riches les mains vides.
0: Il relève Israël son serviteur, il se souvient de son amour.
1: De la promesse faite à nos pères, en faveur d'Abraham et de sa race à jamais.
0: Gloire au Père, et au Fils, et au Saint-Esprit.
1: Ô Dieu qui es, qui était et qui vient, pour les siècles des siècles. Amen.
0: Quelle est celle-ci?
1: Qui s'avance comme l'aurore, belle comme la lune, éclatante comme le soleil, terrible comme une armée rangée en bataille.
0: Ô Marie, conçue sans péché.
1: Priez pour nous qui avons recours à vous.
0: Prions. Seigneur Jésus-Christ, notre médiateur auprès du Père, tu as voulu que la Vierge bienheureuse, ta mère, soit notre mère et notre médiatrice auprès de toi. Accorde à ceux qui implorent tes faveurs la joie de les recevoir toutes par elle.
1: Amen.
0: Nous avons recours à vos protections, Sainte Mère de Dieu. Ne rejetez pas les prières que nous vous adressons dans tous nos besoins, mais délivrez-nous des dangers auxquels nous sommes exposés. Ô Vierge comblée de gloire et de bénédiction, Vierge Immaculée, médiatrice de toute grâce,
1: priez pour nous.
0: Saint Michel, Saint Gabriel et Saint Raphaël,
1: priez pour nous.
0: Puissance céleste, Légion d'anges de Marie,
1: priez pour nous.
0: Saint Jean-Baptiste,
1: priez pour nous.
0: Saint Pierre et Saint Paul,
1: priez pour nous.
0: Que les âmes de nos légionnaires décédés, les âmes de tous les fidèles trépassés reposent en paix par la miséricorde de Dieu.
1: Amen.
0: Magnificat.
1: Anima mea Dominum.

0: Ainsi prend fin notre méditation du jour. Bonne suite de programme sur la voie de l'Évangile.
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1: 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Il est 14h.
2: Comme annoncé donc, chers auditeurs et auditrices, nous sommes au flash des formations avec Georges Cablan. Bonsoir Georges.
3: Bonsoir Déborah. Bonsoir à tous et bienvenue à ce flash d'information. Le diocèse de Boaké se prépare activement à la célébration en octobre 2027 de son premier centenaire d'évangélisation. Toutes les forces vives mobilisées sous l'égide du premier pasteur de l'église diocésaine. Au cœur de ce projet se trouve la cathédrale Sainte-Thérèse de l'Enfant Jésus et de la Sainte-Face, défraîchie et sérieusement impactée par les intempéries. Au cours d'une célébration récente, l'archevêque a procédé à l'ouverture solennelle des travaux en présence de ses diocésains, invitant ceux-ci à cristalliser toute leur attention sur ce projet diocésain. Il y a un peu plus d'un mois, le déguerpissement de Coumassi-Campement bouleversait l'opinion publique. Face à cette crise humanitaire, le gouvernement et plusieurs organisations tentent d'apporter un soutien aux victimes. Parmi ces organisations, l'ONG Remed, le réseau mondial des experts du développement économique et social qui leur a distribué jeudi dernier des vivres et des produits non alimentaires. Un geste salué par Didier Kouamé, président des victimes de Coumassi-Campement. Il invite les organisations caritatives, les partenaires humanitaires ainsi que les personnes de bonne volonté à poursuivre la chaîne de solidarité en faveur des familles sinistrée. En France, ce mercredi, un moment de vérité à l'Assemblée nationale avec le vote sur la proposition de loi concernant l'aide à mourir. L'Église de France n'a cessé d'appeler à la conscience, à la responsabilité des élus afin qu'ils évitent de faire un choix idéologique qui provoquerait donc un basculement anthropologique qui fragiliserait la société. Un plaidoyer qui a démarré il y a 4 ans.

Chers amis auditeurs et auditrices, l'aventure se poursuit sur les ondes de la Radio Nationale Catholique de Côte d'Ivoire. Christine Koulibaly nous accompagne toujours du côté de la technique, un peu affectée par la grippe dont elle souffre en ce moment, vous savez. Le temps, je dirais, est favorable pour cette épidémie qui sévit en ce moment. Prenez donc bien soin de vous et des autres. Je suis Déborah Adingra à ce micro. Nous poursuivons ce temps d'antenne et nous continuons dans notre banque musicale.

Fidèles auditeurs et auditrices, n'oublions pas le pèlerinage de l'Assomption à l'occasion de l'année jubilaire de la RNC, je dirais à l'occasion des 25 ans de la RNC. Voilà donc ce pèlerinage auquel vous êtes tous conviés du 14 au 15 août 2026 au sanctuaire marial Notre-Dame de la Délivrance d'Issia. 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Oui, désormais toutes les générations me diront bienheureuse, car le Tout-Puissant a fait pour moi de grandes choses. Luc 1, versets 48 à 49. 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Et donc, nous nous retrouverons ce 14 août, du côté de la place Figayo à Yopougon à 7h pour le rassemblement et le départ. 7h, rassemblement et départ. 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Voilà donc, pour plus d'informations pour ce pèlerinage, nous vous invitons à nous joindre au 01 40 73 82 03. 01 40 73 82 03. 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

Voilà, chers amis auditeurs et auditrices, merci de continuer à nous suivre. Christine Koulibaly a enfin été relayée à la technique par Axel Conan, à qui nous souhaitons la bienvenue. Alors, en ce 15 juillet, nous célébrons la Journée mondiale des compétences des jeunes. Instituée par les Nations Unies, cette journée nous invite à reconnaître que les jeunes ne sont pas seulement les acteurs de demain, ils sont déjà des artisans du présent. Encore faut-il qu'ils disposent des compétences, de la formation et de l'accompagnement nécessaires pour révéler pleinement les talents que Dieu a déposés en chacun d'eux. Le thème retenu cette année qui nous dit « Des compétences pour un avenir commun » nous rappelle une vérité essentielle. L'avenir ne se construit pas dans l'individualisme, mais dans la solidarité. Les compétences ne sont pas seulement des moyens d'obtenir un emploi ou de réussir une carrière. Elles sont aussi des outils au service de la personne humaine, de la famille, de la communauté et du développement de toute la société. Dans un monde marqué par des mutations profondes, les jeunes ont besoin de savoir apprendre, entreprendre, créer, innover et s'adapter. Mais ils ont tout autant besoin de développer des valeurs qui donnent un sens à leurs compétences. L'honnêteté, le respect de la dignité humaine, le sens du travail bien fait, la persévérance, la justice, le dialogue et l'esprit de service. Comme nous le rappelle la doctrine sociale de l'Église, le travail est bien plus qu'un moyen de gagner sa vie. Il est une manière de participer à l'œuvre de la création, de mettre ses talents au service des autres et de contribuer au bien commun. C'est pourquoi investir dans la formation des jeunes, c'est investir dans une société plus fraternelle, plus juste et plus humaine. Pensons également à tous ces jeunes qui, malgré leur courage et leur détermination, peinent encore à accéder à une formation de qualité, à un emploi digne, ou aux outils indispensables pour développer leurs compétences. Cette journée est un appel à la responsabilité de tous. Les familles premières éducatrices, les écoles et les universités, les centres de formation, les entreprises, les communautés religieuses, les pouvoirs publics et l'ensemble de la société. En Côte d'Ivoire, notre jeunesse constitue une immense richesse. Son dynamisme, sa créativité et son esprit d'initiative sont des atouts précieux pour construire un avenir de paix, de prospérité et de fraternité. Donnons-lui donc les moyens de transformer ses rêves en projets, ses talents en compétences et ses compétences en opportunités au service du développement de notre nation. À vous, chers jeunes qui nous écoutez, n'ayez jamais peur d'apprendre. Chaque compétence acquise est une porte qui s'ouvre. Chaque effort de formation est une semence que vous plantez pour votre avenir. Ne cessez jamais de cultiver vos talents avec humilité, persévérance et confiance. Le monde a besoin de votre intelligence, de votre créativité, mais aussi de votre foi, de votre espérance et de votre engagement. En cette journée mondiale des compétences des jeunes, faisons le choix de croire en notre jeunesse. Accompagnons-la avec confiance, formons-la avec exigence et encourageons-la avec bienveillance. Car lorsque les jeunes grandissent en compétences, en responsabilité et en valeur, c'est toute la société qui avance vers cet avenir commun auquel nous aspirons
tous. Et donc, nous souhaitons une bonne journée mondiale des compétences des jeunes à tous et à toutes. C'est donc une occasion pour chacun de vous de faire valoir vos compétences pour un avenir meilleur. Voilà donc, chers auditeurs et auditrices, dans quelques instants, nos annonces communautaires. Merci de rester à l'écoute.

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Dans quelques instants, précisément à 15h, nous entrerons dans l'heure de la miséricorde divine. Ce moment privilégié où l'Église nous invite à contempler l'infinie miséricorde de Dieu manifestée en Jésus-Christ. Je vous invite donc, chers auditeurs et auditrices, à vous unir à nous dans la foi et le recueillement pour la prière à la divine miséricorde et confier à la miséricorde de Dieu toutes les intentions qui habitent nos cœurs. Et juste après cette prière, nous suivrons successivement les émissions en langue Ani, Abidji, Yakuba, Tagbana et Kulango. Merci de rester très attentifs et moi je vous retrouve juste après ces émissions. Bonne écoute.

0: de la grande miséricorde, du pardon et de la vie. Au nom du Père et du Fils et du Saint-Esprit.
1: Amen.
2: Ô sang et eau qui avait jailli du Sacré-Cœur de Jésus comme source de miséricorde pour nous, nous avons confiance en vous. Ô sang et eau qui avait jailli du Sacré-Cœur de Jésus comme source de miséricorde pour nous,

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3: Nous sommes tous les gens qui ont été en train de se faire.

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0: Que votre amour soit sans hypocrisie. Ayez en horreur le mal, tenez ferme au bien.
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2: Amis auditeurs et auditrices, nous voici donc à un autre bref tour de l'actualité sur la voie de l'Évangile et ça sera avec Justin Assalé. Bonsoir Justin.
3: Bonsoir Déborah. Mesdames et messieurs, bonsoir. La cathédrale Sainte-Thérèse de l'Enfant Jésus de Boisquet fermée au culte divin, la raison, la vétusté de l'édifice causée par le poids de l'âge et surtout des intempéries. Le bâtiment sera remis en état pour les festivités du premier centenaire d'évangélisation en octobre prochain. Au cours d'une cérémonie récente, l'archevêque métropolitain de Boisquet, Monseigneur Jacques Asanvo Ayoua, a procédé à l'ouverture solennelle des travaux en présence de ses diocésains. Lors de la messe qu'il a présidée à l'occasion, il a, dans son homélie, invité l'église Famille de Dieu qui est à Boisquet à cristalliser toute son attention sur ce projet diocésain. Il s'est ouvert ce mercredi à Abidjan la deuxième édition du FIMEC, le Forum international des métiers et des compétences. Axé autour du thème compétences, emploi et transformation économique en Afrique, le rôle stratégique de la formation professionnelle, ce forum a enregistré la présence du Premier ministre. Lors de sa prise de parole, Robert Bucremambé a appelé à faire des compétences le principal levier de la compétitivité, de la souveraineté économique et de la prospérité de la Côte d'Ivoire. Il a réaffirmé l'engagement des autorités ivoiriennes à placer le développement du capital humain au cœur de la transformation économique du pays. En international, fin de vie en France, l'Académie pontificale pour la vie exhorte à aider à vivre, alors que les députés français sont appelés ce mercredi à se prononcer définitivement sur une proposition de loi sur l'aide à mourir. L'Académie pontificale pour la vie rappelle son opposition à toute forme d'euthanasie. Son chancelier, le père Giussi, souligne l'importance d'aider à vivre au moment de la mort. Fin de ce flash info, merci de l'avoir suivi.
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L'information reviendra sur les ondes de la Radio Nationale Catholique dans le journal du soir à 18h30. Merci de rester à l'écoute. Dans quelques instants, la vie des papes avec Annie Zega et s'en suivra l'émission Musique et Liturgie, celle qui nous forme et nous informe sur les dispositions pour nous éclairer sur les textes liturgiques et les chants proposés pendant les célébrations eucharistiques selon la liturgie du temps et qui nous est proposée par le Père Jacques Agnès. Merci de votre écoute attentive.

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1: Saint Sixte III. Il naquit à Rome. Sur la lancée de Célestin, il condamna la doctrine de Pélage et de Nestorius en repoussant le recours de Thério qui était venu à Rome pour plaider la cause de ce dernier. On régla néanmoins les derniers différends. La Vierge fut reconnue universellement la Mère de Dieu. Pour rappeler cet événement, Sixte fit construire la basilique de Sainte Marie Majeure. Il l'embellit et l'enrichit d'objets de culte d'un luxe exceptionnel et de splendides mosaïques encore visibles le long des parois de la nef centrale sur la trabéation et dans l'arc triomphal. Sixte construisit et fit restaurer plusieurs autres églises et lieux de culte de Rome, dont le baptistère constantinien du Latran et de Saint-Laurent en Lucine. Il fut enseveli à Saint-Laurent hors les murs.
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Salut chers amis, je suis le Père Jacques Agnus. Musique et liturgie est une émission d'information et de formation pour des célébrations justes, simples et priantes. Ô Vierge, notre Reine, nous chantons avec le cœur Una Voce.

Dès l'ouverture de la célébration eucharistique, la liturgie nous invite à chanter la gloire de Dieu. Ce moment hymnique privilégié, frères et sœurs, permet à l'Assemblée de se reconnaître comme un peuple choisi pour la louange. Marie Wevreku, nous chantons avec le cœur au Navotier.

On est en droit de se demander pourquoi la liturgie a placé, dès les rites d'ouverture de la messe, une hymne de louange, c'est-à-dire une action rituelle où l'on ne fait rien que chanter la gloire de Dieu. Marie Timikondro, nous chantons avec le cœur au Navotier.

0: Le gloire à Dieu est une hymne par laquelle l'Église rassemblée dans l'Esprit Saint glorifie Dieu le Père ainsi que l'agneau qu'elle supplie. Présentation générale de Michel Romain, numéro 53. Ô Marie Maman, nous chantons avec le cœur au Navotier.
1: Ô Mère Consolatrice, toi qui connais nos douleurs et nos peines, toi qui as souffert de Bethléem au calvaire, console tous ceux qui souffrent dans leur corps et dans leur âme. Ô Mère Consolatrice, console-nous, aide-nous à comprendre

comme chant d'entrée de ce 16e dimanche du temps ordinaire en essai, la liturgie nous propose le psaume 53, les versets 6 et 8. Voici que Dieu vient à mon aide. Le Seigneur est le soutien de mon âme. De grand cœur, je t'offrirai le sacrifice. Je confesserai ton nom, car il est bon. Voici que le Seigneur vient m'aider. Nous chantons avec la maîtrise de Yopougon, nous chantons.

La liturgie de ce 16e dimanche du temps ordinaire nous invite, frères et sœurs, à nous conformer à la patience divine pour cultiver l'espérance humaine. Dans notre première lecture, Sagesse chapitre 12, les versets 13 et 16 à 19, l'auteur voit dans la toute-puissance de Dieu le fondement de sa miséricorde envers tous. Le psaume 85, proposé à notre méditation, oscille entre supplication et confiance. Le psalmiste réclame l'attention de son Dieu, son écoute, son regard et son pardon. Il vit une certaine détresse, mais sa confiance en Dieu reste inébranlable, car il connaît d'expérience sa patience et sa propension à pardonner. Dieu est bon, plein d'amour et de tendresse. Il fait des merveilles. Pour le psalmiste comme pour l'auteur du livre de la Sagesse, la miséricorde est l'un des plus grands signes démontrant que Dieu est le seul, l'unique vrai Dieu. Toute puissance divine et miséricorde sont là aussi inépuisables. Le refrain, « Toi qui es bon et qui pardonne, écoute ma prière, Seigneur, nous chantons. »

Dans notre deuxième lecture, Romains chapitre 8, versets 26 à 27, saint Paul nous rassure sur notre faiblesse en affirmant que l'Esprit Saint prie en nous et intercède pour nous lorsque nous ne savons pas comment prier. Après cette lecture, nous chantons l'acclamation, l'Alléluia,

Dans notre évangile, Matthieu chapitre 13, versets 24 à 43, Jésus, dans ses paraboles, nous parle d'un Dieu patient qui donne à tous le temps et l'occasion de se convertir. Après l'homélie, le credo et la prière universelle, nous chantons comme processionnaire des offrandes, Yego, nous chantons.

Après notre chant de communion, nous chantons notre chant de sortie, qui est un chant d'envoi en mission. La moisson est abondante. Par l'ensemble vocal 3 mars, nous chantons.

Voilà, chers amis, que le Seigneur, Dieu de tendresse, de pitié et de bonté, nous bénisse et nous garde en son amour. Jacques Agnès vous salue.

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reine des cieux, toi la mère des hommes et de l'Église, nous venons à toi. Comme Jean au pied de la croix, nous t'accueillons chez nous. Demeure avec nous, ô très sainte mère de Dieu, et conduis-nous à ton Fils, le Christ Jésus.

0: Dans quelques instants, nous rendons les honneurs à notre Mère du Ciel, la très sainte Vierge Marie, à travers l'Angélus.
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2: Il est 18h.
3: L'ange du Seigneur apporta l'annonce à Marie.
4: Et elle conçut du Saint-Esprit.
5: Je vous salue, Marie, pleine de grâce, le Seigneur est avec vous. Vous êtes bénie entre toutes les femmes, et Jésus, le fruit de vos entrailles, est béni.
6: Sainte Marie, Mère de Dieu, priez pour nous pauvres pécheurs, maintenant et à l'heure de notre mort. Amen.
3: Voici la servante du Seigneur.
4: Qu'il me soit fait selon votre parole.
5: Je vous salue, Marie, pleine de grâce, le Seigneur est avec vous. Vous êtes bénie entre toutes les femmes, et Jésus, le fruit de vos entrailles, est béni.
6: Sainte Marie, Mère de Dieu, priez pour nous pauvres pécheurs, maintenant et à l'heure de notre mort. Amen.
3: Et le Verbe s'est fait chair,
4: et il a habité parmi nous.
5: Je vous salue, Marie, pleine de grâce, le Seigneur est avec vous. Vous êtes bénie entre toutes les femmes, et Jésus, le fruit de vos entrailles, est béni.
6: Sainte Marie, Mère de Dieu, priez pour nous pauvres pécheurs, maintenant et à l'heure de notre mort. Amen.
3: Priez pour nous, Sainte Mère de Dieu,
4: afin que nous soyons rendus dignes des promesses du Christ.
3: Daigne, Seigneur, répandre ta grâce dans nos âmes, afin qu'ayant connu par le message de l'ange l'incarnation du Christ, ton Fils, nous arrivions par sa passion et par sa croix à la gloire de sa résurrection. Par le Christ, notre Seigneur.

chers auditeurs et auditrices de continuer à nous suivre. Merci de rester fidèles à la voix de l'Évangile. Alors, dans quelques instants, nous suivrons la vie du Saint du jour avec Annie Zega et ensuite 10 minutes avec Jésus, un temps de méditation profonde. Et nous ferons un tour dans l'actualité d'ici et d'ailleurs dans le journal du soir. Merci de rester toujours avec nous et que Dieu vous garde.

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2: Juillet, Saint Bonaventure. Né près de Viterbe, le petit Giovanni Fisenza, fils de médecin, est atteint d'une grave maladie. Sa mère le confie à l'intercession de Saint François d'Assise qui vient d'être canonisé. Giovanni guérit. En 1243, il entre chez les frères mineurs et reçoit le nom de Bonaventure. Il poursuit ses études à l'université de Paris où il fait la connaissance de saint Thomas d'Aquin, nouant ainsi une amitié profonde fondée sur le même amour de la sagesse et la même intelligence de la théologie qui durera toute leur vie. Leurs routes se séparent quand ils obtiennent ensemble leur doctorat de théologie. Bonaventure reste à Paris où il enseigne de 1248 à 1257. À cette date, il devient supérieur général de l'ordre qui compte alors 30 000 frères. Il commence à voyager pour maintenir l'unité, faisant preuve à la fois d'humilité, de fermeté et de compréhension. Un frère nommé Égide lui demande: est-ce qu'un illettré comme moi peut aimer Dieu autant qu'un savant comme toi? Bonaventure répond: non seulement autant, mais davantage. Je connais de vieilles paysannes qui pourraient en remontrer aux théologiens. Thomas d'Aquin, devenu dominicain, lui rend visite vers 1262, alors que Bonaventure a commencé à rédiger une biographie de saint François d'Assise à partir de nombreux témoignages qu'il recueille en visitant tous les lieux où a vécu son saint fondateur. Thomas le trouve en extase, la plume immobile dans la main, et se retire discrètement en disant: « Laissons un saint écrire la vie d'un saint ». Les envoyés du pape venus en 1273, le nommé cardinal évêque d'Albano en Italie, le trouvent occupé à faire la vaisselle. Il meurt lors du concile de Lyon empoisonné, selon son secrétaire, alors qu'il œuvre à l'unité de l'Église. Bonaventure, tu nous invites à être des apôtres de l'encouragement, que nous puissions encourager ceux qui nous entourent et les aider à voir les points positifs et la grâce en tout événement, en toute situation, en toute personne.
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2: Au nom du Père et du Fils et du Saint-Esprit, amen. Mon Seigneur et mon Dieu, je crois de tout mon cœur que tu es ici, que tu me vois, que tu m'entends. Je t'adore à genoux devant toi, je te demande le pardon de mes péchés et ton aide pour faire de mon mieux ce moment de prière. Ma Mère Immaculée, Saint Joseph, et toi, mon ange gardien, intercédez pour moi. Il y a des paroles, Seigneur Jésus, dans ton évangile, qui nous paraissent tellement belles qu'elles risquent de devenir banales. Et puis, il y en a d'autres qui nous dérangent parce que elles semblent impossibles. Aujourd'hui, tu nous adresses une de ces paroles-là, paradoxale. Tu nous dis « Mon joug est facile à porter et mon fardeau léger ». Oui, un joug léger, on peut le traduire en français facile comme ça, un fardeau, un poids qui est lourd et léger en même temps. Comment est-ce possible? Si nous demandions autour de nous ce qui caractérise en fait la vie chrétienne, beaucoup répondraient, la vie chrétienne, c'est les commandements de Dieu, c'est vivre les sacrifices que Dieu demande,

0: demandes, c'est les renoncements, ce sont les exigences. Certains pensent même, ah, j'aimerais être un bon chrétien, j'aimerais me rapprocher davantage de Dieu, mais j'ai peur de perdre ma liberté avec toutes ces exigences-là. Et pourtant, Jésus, c'est précisément le contraire que tu affirmes. Tu ne dis pas que ton joug est lourd mais nécessaire. Tu dis qu'il est léger. C'est une vraie révélation. Une vie chrétienne sérieuse est un joug léger. Alors aujourd'hui, je voudrais comprendre avec toi ce paradoxe. Parce que tu le dis, Seigneur, c'est que c'est vrai. D'abord, une première chose, il n'existe pas ici-bas un homme qui soit libre d'un joug. Il n'existe pas d'homme ou de femme sans joug. En lisant cet évangile, cette chose m'a frappé. Tu ne dis pas débarrassez-vous de tout joug. Tu nous dis prenez mon joug. Pourquoi, Seigneur? Parce que tu sais qu'aucun être humain ne vit sans joug sur ses épaules. Nous rêvons souvent d'une liberté absolue. Oui, comme un oiseau qui vole là dans les airs, n'avoir de compte à rendre à personne, ne dépendre de rien ni de personne, faire uniquement ce qui nous plaît. Mais soyons sérieux, cette liberté-là n'existe pas. Tout le monde porte quelque chose. Certains portent le joug de la réussite. Oui, toujours faire mieux, toujours produire davantage, toujours être les premiers, les meilleurs. D'autres vivent le joug du regard des autres. Ils passent leur vie à chercher l'approbation, à craindre le jugement des autres, à vouloir plaire à tout prix. D'autres encore portent le joug de l'argent, du pouvoir, des réseaux sociaux, et comment, de la comparaison permanente avec les autres. Et puis il y a des jougs plus discrets. Oui, ils sont plus discrets ceux-ci. Hein, le joug du perfectionnisme, le joug de la peur de décevoir. Le joug de la rancune qu'on porte depuis des années, le besoin de tout contrôler, c'est un autre joug. Tous ces jougs-là promettent une chose. Tu seras heureux si tu me portes. Mais la réalité, c'est que peu à peu, ces jougs-là épuisent, nous épuisent. Ils promettent la liberté, et puis il fabrique des esclaves. Ô Jésus, viens à notre aide. Ô Jésus, viens à notre aide. Aide-nous à porter ton joug, le seul joug qui en vaut la peine. Parce que tu le portes avec nous. Au fond, Jésus, pourquoi tu dis que ton joug est léger? Pourquoi dis-tu que ton joug est léger? Voilà la vraie question. C'est parce qu'en réalité, Jésus, ton joug n'est pas facile. Tu nous demandes, entre autres, de pardonner, toujours. Tu nous demandes d'aimer nos ennemis. Tu nous demandes de porter notre croix. Tu nous demandes de servir les autres, habituellement. Tu nous demandes de renoncer à notre orgueil. Est-ce que tout ça est facile? Eh bien non, il n'y a rien de facile là-dedans. Alors pourquoi tu affirmes, Jésus, que ton joug est léger? Je crois que la réponse est cachée dans ces trois mots. Venez à moi, venez à moi. Ton joug devient léger parce qu'il n'est jamais porté seul. À l'époque de Jésus, il semble qu'un jeune bœuf apprenait à travailler en étant attelé à un animal bien plus fort, plus expérimenté à la tâche. Le plus robuste, pour ainsi dire, portait le plus jeune, portait la grande partie de l'effort et guidait le plus jeune. Quelle magnifique image, hein? Hein, c'est là. Tu ne me demandes pas, Seigneur, de tirer la charrue tout seul. Non. Tu viens sous le même joug que moi. Tu portes ce que je ne peux pas porter. Tu soutiens ce qui m'écrase. Tu avances à mon rythme. C'est beau ça. Jésus, tu avances à mon rythme. Finalement, le miracle n'est pas que le joug soit devenu léger. Le miracle, c'est que tu le portes avec moi. Je me souviens maintenant de la bienheureuse Guadalupe, hein, Ortiz de Landazuri. C'est une fidèle de l'Opus Dei, une numéraire de l'Opus Dei qui a été béatifiée, hein, il y a quelques années. Elle écrivait à Saint José Maria dans ses lettres, au début de sa vocation, elle dit, Père, je ne sens pas le poids de ma vie. On dirait que tout est facile. Je ne sais même pas ce que j'offre au Seigneur. Dans une de ses lettres, elle s'exclame ainsi, je ne sais pas ce que j'offre au Seigneur, parce que on dirait que pour moi, tout est comme facile. Eh bien, c'est ça, cela s'appelle porter le joug avec Jésus, de sorte que lui, il porte davantage et on marche léger. Légère. Qu'est-ce qui nous fatigue vraiment? Alors, une petite boutade, une petite boutade. Alors, on raconte qu'un homme montait dans un train avec un énorme sac sur les épaules. Le train démarre. Quelques minutes plus tard, un autre voyageur lui demande, mais pourquoi gardez-vous ce sac, ce lourd sac sur le dos? Posez-le à terre, vous serez plus à l'aise. L'homme répond, non, tout sérieux, non. Je ne veux pas que le train ait à porter mon sac en plus de moi. Bon, on sourit, hein? Nous sourions aussi. On sourit. Eh bien, c'est une boutade. Et pourtant, combien de fois faisons-nous exactement cela avec Dieu? Nous lui confions notre vie, mais nous gardons nos inquiétudes avec nous. Nous croyons en lui, mais nous voulons continuer à tout contrôler, sans nous abandonner. En lui. Nous prions, mais nous refusons de déposer ce qui nous écrase dans les bras de Dieu. Comme si Jésus n'était pas assez capable de porter aussi notre fardeau. Seigneur, combien de fois des poids inutiles comme cela, je continue à les porter, alors que tu me demandes simplement de venir à toi et de me reposer en toi. Jésus, aujourd'hui, je comprends un peu mieux cette phrase qui nous paraissait impossible. Tu ne me demandes pas une vie sans croix. Tu ne me promets pas une existence sans responsabilité. Tu ne supprimes pas toutes les difficultés, mais tu m'offres quelque chose de beaucoup plus grand. Tu portes le joug avec moi. Alors, je voudrais te demander une grâce. Ô Jésus, apprends-moi à reconnaître les faux jougs qui alourdissent ma vie. Eh oui, le besoin d'être admiré, la peur de l'avenir, l'orgueil, le désir de tout maîtriser, les attachements qui me prennent mon cœur. Et donne-moi le courage, Seigneur, de les échanger contre le tien, contre ton joug, parce que ton joug à toi, et celui de l'amour. Et l'amour, même lorsqu'il coûte, comme celui d'une mère pour élever les enfants. Et l'amour, même lorsqu'il coûte, ne pèse jamais comme l'égoïsme. Seigneur, je veux marcher avec toi, non parce que ton chemin est le plus facile, mais parce qu'il est le seul où je ne marche jamais seul. Ah, il vaut la peine de réécoutez cela. Seigneur, je veux marcher avec toi. Non parce que ton chemin est le plus facile, mais parce qu'il est le seul où je ne marche jamais seul. Je te remercie, mon Dieu, des bonnes résolutions, des beaux désirs et des inspirations que tu m'as communiquées dans cette méditation. Je te demande de m'aider à les faire fructifier. Ma mère immaculée, Saint Joseph, et toi, mon ange gardien, accompagnez-moi toujours en chemin.
1: La méditation du jour vous a été proposée par le Père Vianney Mugongu Luaboshi depuis la République démocratique du Congo. 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

0: Il est 18h30 et sur les ondes de la RNC, c'est le moment de s'informer sur l'actualité d'ici et d'ailleurs. Et le journal de ce soir vous sera présenté par Georges Cablan. Bonsoir Georges.
1: Bonsoir Déborah.

0: Au sommaire de cette édition, ouverture solennelle des travaux de rénovation et de réhabilitation de la cathédrale Sainte-Thérèse de l'Enfant Jésus et de la Sainte Face de Boaké. Les travaux en vue de la célébration du premier centenaire d'évangélisation de cette région. Monseigneur Jacques Assambo Aïva invite ses diocésains à soutenir cette œuvre par des actes concrets. Un peu plus d'un mois après le déguerpissement de Koumassi, campement, certains sinistrés continuent de survivre sur les lieux du drame ou dans des écoles primaires transformées en sites d'hébergement provisoire dans des conditions de vie jugées précaires. Sur place, l'aide s'organise. C'est le cas de l'ONG Remède qui a fait don de vivre et non vivre jeudi dernier. Affaire internationale, la loi sur la fin de vie, le texte définitivement adopté par l'Assemblée nationale. Voilà pour l'essentiel de l'actualité. Merci de nous suivre et bienvenue.
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0: Mesdames et messieurs, bonsoir. Le diocèse de Boaké se prépare activement à la célébration en octobre 2027 de son premier centenaire d'évangélisation. Toutes les forces vives mobilisées sous l'égide du premier pasteur de l'église diocésaine, Monseigneur Jacques Assambo Aïwa, qui multiplie les rencontres, les appels aux fidèles afin de faire de cette action de grâce une réussite. Au cœur de ce projet se trouve la cathédrale Sainte-Thérèse de l'Enfant Jésus et de la Sainte Face, défraîchie et sérieusement impactée par les intempéries. Au cours d'une célébration récente, l'archevêque a procédé à l'ouverture solennelle des travaux en présence de ses diocésains. Lors de cette messe qu'il a présidée, Monseigneur Aïwa, dans son homélie, a invité l'église famille de Dieu qui est à Boaké à cristalliser toute son attention sur ce projet diocésain.
2: L'objectif est de pouvoir, avec la grâce de Dieu, y célébrer la messe de clôture du centenaire de l'évangélisation de la région de Boaké en octobre 2027. L'ouverture symbolique des travaux de rénovation de notre cathédrale à la fin de cette année pastorale, à la fête des apôtres Pierre et Paul, est un bon présage qui annonce aussi un renouvellement de la foi du peuple chrétien de Boaké au Dieu de Jésus-Christ que les apôtres Pierre et Paul nous ont conduits à connaître par leur foi inébranlable, leur prédication et l'exemple de leur vie héroïque.
0: Jacques Assambo Aïwa, archevêque métropolitain de Boaké, Père Nikez Ngoran, responsable de la mobilisation des fonds, revient pour nous dans les moindres détails sur les travaux qui seront menés à la cathédrale Sainte-Thérèse de l'Enfant Jésus et de la Sainte Face de Boaké.
3: Vous savez, pour la réhabilitation, nous avons divisé cette cathédrale en trois grands lots. Alors, le premier lot va concerner le bâtiment cathédral et le clocher. Donc, les travaux de réhabilitation vont concerner et la toiture, et le plafond, et les murs, le sol, le mobilier, et tout ce qu'il y a au sein de cette cathédrale, et même aux alentours. Le deuxième lot est constitué de l'espace de prière. Donc la grotte que vous voyez là sera déplacée, et nous allons créer un espace dédié à Sainte-Thérèse. Et le troisième lot, ça sera la sonorisation. Nous allons sonoriser toute la cathédrale de sorte que pendant les grandes célébrations, nous n'ayons plus besoin de louer de sono parce que ce que nous allons faire va déjà de l'extérieur permettre à tous ceux qui n'auront pas de place à l'intérieur de suivre correctement toutes les célébrations.
0: Voilà, Père Nikez Ngoran, responsable de la mobilisation des fonds pour la rénovation et la réhabilitation de la cathédrale Sainte-Thérèse de l'Enfant Jésus et de la Sainte Face de Boaké, des propos recueillis par nos confrères du relais RNC Boaké.
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0: Dans le reste de l'actualité, il y a un peu plus d'un mois, le déguerpissement de Koumassi campement bouleversait l'opinion publique. Des centaines de familles voyaient leurs habitations réduites en gravats dans le cadre d'une opération de restauration de l'ordre urbain menée par les autorités du district d'Abidjan. Si certains sinistrés ont pu être accueillis par des proches, d'autres continuent de survivre sur les lieux du drame ou dans des écoles primaires transformées en sites d'hébergement provisoire face à cette crise humanitaire. humanitaire. Le gouvernement et plusieurs organisations tentent d'apporter un soutien aux victimes. Parmi ces organisations, l'ONG Remède, le réseau mondial des experts du développement économique et social, qui leur a distribué jeudi dernier des vivres et des produits non alimentaires. Son président, Marcel Kouamena, explique le sens de cette action.
5: Notre motivation, c'est... Nous, on s'appelle Remède. C'est un réseau pour pouvoir accompagner le social et l'humanitaire. Donc, pour nous, voir la situation difficile de nos parents de jour au lendemain, donc il y a déjà quelques semaines, on est venu du jour au lendemain, on a atterri pour pouvoir les soutenir. Et aujourd'hui, on a pris la disposition de pouvoir s'organiser en mieux et voir comment, de façon plus large, on a constaté qu'aujourd'hui, c'est beaucoup de monde, d'ailleurs, et jusqu'à ce qu'il y ait même des bébés qui sont nés dedans dans cette situation précaire. Donc, je suis venu avec mon équipe pour qu'on puisse vraiment participer dans cette situation précaire, difficile, et surtout des populations qui sont obligées de dormir dans des écoles, dorment sous des bâches, ils sont à la rue, dorment sur des pagnes. Donc, pour nous, et le cœur humain nous amène à nous tourner vers cette population. Et on était bien accueillis avec une équipe bien organisée avec des chefs, des sous-chefs, l'organisation des victimes, les mamans. Donc voilà ce qui nous réjouit, en tout cas de voir qu'on peut faire plaisir. C'est peut-être une goutte d'eau, mais ça permet aux gens de manger quelques jours, au moins quelques semaines, voire au moins un mois tranquille.
0: Voilà, un geste salué par Didier Kouamé, président des victimes de Kumasi Campement. Il invite les organisations caritatives, les partenaires humanitaires ainsi que les personnes de bonne volonté à poursuivre la chaîne de solidarité en faveur des familles sinistrées.
6: Je voudrais encore dire grand merci au réseau Remède parce que c'est un soulagement. Aujourd'hui, vous voyez l'action ici, ça a considérablement diminué. C'est parce qu'il y a ces personnes de bonne volonté qui nous viennent en aide depuis le 3 juin. Et ces actions sont à saluer parce que la personne humaine est la plus précieuse des richesses. Et donc, quand nous recevons des frères, des parents, des personnes étrangères, c'est donc, en tout cas, c'est un soulagement. Parce que vous voyez, il y a des personnes qui dorment encore ici. Ce n'est pas de garder des cœurs, mais c'est par manque de moyens. Donc, nous disons merci déjà au président du Remède. En tout cas, c'est un sentiment de soulagement pour le moment. La répartition se fera comme d'habitude. En tout cas, les dons qui passent par le collectif, c'est comme ça que nous agissons. Moi, je suis victime, mais je n'habite pas ici. Donc, normalement, je n'ai pas droit. Mais les personnes qui sont sur les sites, parce que ce n'est pas leur lieu d'habitation habituel, ceux-là ont besoin d'aide, ont besoin d'être soutenus. Donc, c'est pour cela qu'on envoie les dons. Ceux qui sont là actuellement, là, c'est parce qu'ils n'ont pas le choix. Ce n'est pas quelqu'un qui doit habiter dans ces conditions-là. Ce n'est pas possible. Donc, au fur et à mesure, ça s'évacue. Et notre objectif, c'est qu'il n'y ait plus personne ici. Mais pour qu'il n'y ait plus personne ici, les gens ont besoin de caution. Abidjan, 100 000 fois, ne peut pas faire caution. 200 000 fois. Mais, comme on le dit, même la fourmi a son poids. Donc, petit à petit, même si c'est 50 000, 100 000, ça peut aider les personnes.
0: Voilà, plus d'un mois donc après le déguerpissement, les gravats de Kumasi Campement continuent de raconter l'histoire des familles en quête d'un nouveau départ entre l'urgence humanitaire, les traumatismes encore vifs et les défis de la réinsertion. Leur reconstruction demeure un chantier aussi essentiel que celui de l'aménagement urbain. Reportage signé Marcel Ariston Blé. Le directeur de l'orientation et des bourses, Yewé Segali Stéphane, a exhorté hier mardi 14 juillet les parents d'élèves à accompagner leurs enfants dans leur choix d'orientation scolaire sans se substituer à eux, estimant que chaque enfant doit pouvoir construire son propre projet d'avenir en fonction de ses aptitudes et de ses aspirations. Intervenant lors de la tribune d'échange, tout savoir sur autour du thème, l'affectation en sixième et l'orientation en seconde, organisée par le Centre d'information et de communication gouvernementale, le CICG, le conférencier a insisté sur le rôle du conseil des parents au moment où les élèves expriment leurs vœux de série et d'établissement. Selon lui, il est bon de les accompagner, de les guider, de les coacher, mais le dernier mot doit leur revenir, invitant les familles à éviter de projeter sur leurs enfants leurs propres ambitions professionnelles. Et puis, des experts du ministère des Ressources animales et halieutiques, des institutions de recherche, des universités ainsi que des partenaires techniques et financiers sont réunis à Grand Bassam du mardi 14 jusqu'à ce mercredi mercredi 15 juillet dans le cadre d'un atelier consacré à la validation de la stratégie nationale de lutte contre la trypanosomiase animale. Cet atelier vise à renforcer la santé animale et améliorer la productivité de l'élevage et des filières connexes en Côte d'Ivoire. Selon la représentante du ministre Sidi Touré, la conseillère technique Fadiga Aïda, au regard des impacts sanitaires, économiques et sociaux de cette maladie, une réponse nationale mieux adoptée, coordonnée, durable et orientée vers des résultats mesurables s'impose. En international, ce mercredi 15 juillet, l'Assemblée nationale a définitivement adopté le texte de la loi sur la fin de vie avec 291 voix pour et 241 voix, 41 contre, après un processus long de plusieurs mois et des débats houleux en France. Et en ce mois de juillet, vous savez, le pape Léon XIV invite l'Église à prier pour le respect de la vie. Dans ses intentions de prière, le Saint-Père implore le pardon de Dieu face à des attitudes d'indifférence. Lorsque nous cessons de voir dans l'autre, dit-il, un être digne d'amour, des paroles qui résonnent d'une manière particulière, alors qu'en France, aujourd'hui, donc, mercredi, un moment de vérité à l'Assemblée nationale avec le vote sur la proposition de loi concernant donc l'aide à mourir. L'Église de France n'a cessé d'appeler à la conscience, à la responsabilité des élus afin qu'ils évitent de faire un choix idéologique qui provoquerait donc un bouleversement et un basculement anthropologique qui fragiliserait la société. Un plaidoyer qui a démarré il y a 4 ans, comme nous l'explique ici Jean-Charles Puzelu de Radio Vatican.
7: Ma la Santa Sede che lavora al servizio dell'intera Chiesa di Dio non fa nient'altro che annunciare.
8: Le Saint-Siège qui œuvre au service de l'Église universelle n'a d'autre mission que de proclamer le royaume de Dieu. C'est notre mission. Le royaume de Dieu, c'est Jésus qui guérit, c'est Jésus qui meurt pour que tous aient la vie. Et nous ne cessons de répéter ce qu'ont déjà affirmé les évêques français. Des frères ne peuvent donner la mort à d'autres frères. La fraternité est au service de la vie, pas de la mort. Le Saint-Siège affirme qu'il s'agit d'une question extrêmement grave et comprend aisément les processus législatif complexe, détaillé, long et sujet à débat. Et je dirais heureusement, car cela signifie que nous sommes conscients de la gravité et de l'importance de cette question et que nous devons parvenir à un large consensus. Le pape a déclaré lors de son récent voyage en Espagne que ces questions sont un but de civilisation. Je comprends qu'établir des règles pour toute une civilisation n'est pas chose aisée. C'est pourquoi le Saint-Siège dit qu'il faut prendre tout le temps et la sagesse nécessaire pour bâtir une civilisation qui protège la vie humaine.
7: A costruire una civiltà che custodisce la vita delle persone.
0: Voilà. Et on rappelle donc que ce mercredi 15 juillet, l'Assemblée nationale française a définitivement adopté le texte de la loi sur la fin de la vie avec 291 voix pour et 241 contre après un processus long de plusieurs mois et des débats houleux. On ne pouvait rêver d'un accueil plus chaleureux. C'est celui que les habitants des villages dans le nord-ouest de la Syrie ont connu pour leur communauté chrétienne historique et active. On réservé à Mgr Luigi Roberto Cona, nonce apostolique dans le pays nommé en mars dernier, qui s'est rendu dans la région située dans une région vallonnée à vocation agricole. Ces communautés font partie de la province d'Idleb, ancien bastion de l'État islamique. Ici, les frères franciscains, grâce auxquels la visite du représentant du pape a pu avoir lieu, continuent d'assurer une forte présence dans les églises locales en préservant la foi et en nourrissant l'espoir, véritable flamme allumée au milieu des décombres de cette longue guerre et du tremblement de terre survenu il y a 3 ans. À Kiev, le cardinal Zuppi prie en ukrainien pour que Dieu accorde une paix juste. Et ce mercredi 15 juillet, dans la capitale, le cardinal Zuppi a pris part aux célébrations de la journée de l'État ukrainien, une fête civile et religieuse commémorant le baptême de la Russe de Kiev, au cours de laquelle le cardinal a prié pour le retour des prisonniers et des enfants dans leur famille. Le cardinal Matteo Maria Zuppi a adressé depuis la capitale Kiev une prière en ukrainien à Dieu Tout-Puissant pour que la chère Ukraine, implorant sa bénédiction et sa protection. Et voilà, c'est la fin de cette session du soir. Merci de l'avoir suivi. Bonne suite des programmes sur nos antennes.

C'est ici que s'achève ce temps d'antenne. Merci à vous, aimables auditeurs et auditrices, de votre écoute attentive. Cependant, nos programmes se poursuivent. Restez donc connectés. Voici la suite de nos programmes. À 19h, la méditation du chapelet dans Prions avec Marie. À 21h, émission Miséricordia avec les associés eudistes. 23h, rediffusion de la libre antenne de ce matin. À 0h20, émission de nuit sur les pas du Christ avec Yannick Amos. Et à 5h01, un enseignement du Père Étienne Piot sur le thème « Le silence de Dieu et les crises de la foi ». Merci à Axel Conan qui a assuré la mise en onde de ce temps d'antenne et qui sera relayé dans quelques instants par Lance Bakayoko. À ce micro, je suis Déborah Adengra. Je vous retrouve vendredi dès 7h30 dans notre matinale dans l'ère des vacances. Excellente soirée à tous. D'ici là, portez-vous bien et que Dieu vous garde.

0: Disposons-nous à méditer le mystère glorieux de la vie de notre Seigneur Jésus-Christ. Donc, prions avec Marie, avec la Légion de Marie. À présent, les intentions.
1: Action de grâce. Madame Animel a désiré remercier le Seigneur pour le jour anniversaire de Wawa Zie Catherine.
2: Les enfants communaux rendent grâce au Seigneur pour un an de plus qu'il a accordé à leur maman Kwa Bosoma Agnès, qu'il continue toujours de la bénir.
3: Madame Konga Hélène rend grâce à Dieu pour tous les bienfaits pour sa famille.
1: Aide, assistance et protection. Une étudiante en finance comptabilité prie le Seigneur pour la réussite à son examen du BTS, demandé par Sœur Monique Dan.
4: La famille Koulibaly et Ophia confient au Seigneur le bon déroulement du mariage de Sita et Mawili, qu'ils protègent et fortifient leur amour par l'intercession de Saint-Michel Archange, demandé par Madame Ophia Judith.
5: L'association des parents des prêtres, religieux, religieuses et grands séminaristes du diocèse de Yopougon prie pour tous les consacrés, afin que le Seigneur leur accorde sanctification, santé, paix et joie par l'intercession de la Sainte Famille de Nazareth.
6: Aide, assistance, protection et guérison pour Maman Dibi Juliette par l'intercession de Notre-Dame de Lourdes, santé des malades.
7: Maman Ya rend grâce au Seigneur, elle demande aide, assistance et protection pour elle et ses enfants par l'intercession de la très sainte Vierge Marie.
8: Une fille à Marie rend grâce à Dieu pour la réussite au BEPC de son fils. Elle lui confie la suite de son parcours scolaire par l'intercession de la Vierge Marie.
9: Madame Noumé demande aide, assistance et protection pour elle, ses enfants et son époux. Que la très sainte Vierge Marie leur accorde la paix, l'entente et l'harmonie dans leur couple.
10: La SARL, la DSK Travaux et Services rend grâce au Seigneur pour la vie de la société et confie au Seigneur son personnel, ses dirigeants ainsi que le bon déroulement de ses activités durant le reste de l'année 2026. Que par l'intercession de la Vierge Marie, la société continue son ascension et atteignent ses objectifs.
11: La SARL, les agences travaux, rend grâce au Seigneur pour la vie de la société et confie par l'intercession de la Vierge Marie ses travaux de lotissement et d'immatriculation de sa parcelle.
12: Maureen et Bethel rend grâce au Seigneur pour ses innombrables bienfaits et lui demande aide, assistance et protection dans tous les domaines de leur vie et leur mariage par l'intercession de notre Maman du Ciel, Notre-Dame des Victoires et de Saint-Joseph.
13: Le Seigneur a donné, le Seigneur a repris, que son Saint-Nom soit béni. Tout le personnel de la Radio Nationale Catholique prie pour le repos éternel du Saint-Père le Pape François, du haut du ciel, qu'il intercède et prie pour l'Église universelle qu'il a servie avec zèle et dévouement.
14: La Radio Nationale Catholique prie pour le repos en Dieu de Yvonne Taou, ex-animatrice en son sein, que Dieu l'accueille dans son royaume céleste.
15: Maman Ya prie pour le repos des âmes des victimes des accidents du fleuve de Touba et celle du fromager de Nembo, par l'intercession de Notre-Dame de Mont-Légion.
16: Repos de l'âme de Maman Sarah Matoudiagne, que Jésus miséricordieux ait pitié de son âme et la reçoive dans sa félicité céleste.
17: Repos en Dieu de Maman Kwame Yehi Anne-Marie, épouse Mel Adoujan, dont c'est le premier anniversaire de son décès.
18: Papa Mel Adoujan, dont c'est le quatrième anniversaire de son décès, de Traoré Aïcha, demandé par ses enfants.
19: Repos en Dieu de Papa Baillé, Ambroise Richard, Baillé Marie-Louise et Assis et Bégui Stanislas, demandé par la famille Baillé.
20: 28 juin 2024, 28 juin 2026, 2 ans que s'est endormi dans la paix du Seigneur, Papa Quadio Michel. Ses filles Sonia et Flora prient pour le repos de son âme par l'intercession de la Vierge Marie.
21: Monsieur Kwasi Yao Raphaël et Madame Anne Quadio Amala Antoinette prient le Seigneur pour le repos de l'âme de leur fils, Kwasi Yao Guy Stéphane Harold, qui lui accorde sa miséricorde.
22: Veuve Assis Alphonsine et ses enfants, en union avec l'équipe du Chapelet, prient pour les vies en Dieu de Dr. Assis Eloi, Maman Akuba Mathilde, Maman Aka Bruma Elisabeth, Papa Assis Germain, Papa Aka Uncho Paul et les âmes les plus abandonnées du purgatoire.
23: Prions pour le repos en Dieu de Feu Zéga Bodje Luxus Adago, que son âme repose en paix et que Dieu l'accueille auprès de lui, demandé par ses enfants.
24: Prions pour le repos en Dieu de Grâce Tano, que Dieu lui accorde sa miséricorde et l'accueille auprès de lui par l'intercession de Notre-Dame de Mont-Légion.
25: La Radio Nationale Catholique prie pour le repos éternel de tous ses auditeurs et bienfaiteurs décédés, que le Seigneur les prenne en pitié et leur accorde le repos éternel.
26: Par l'intercession de Notre-Dame de Mont-Légion, la Radio Nationale Catholique prie le Seigneur pour le repos éternel de tous ses agents décédés.
27: Voici, Seigneur, les intentions que nous faisons monter jusqu'à toi. Daigne les exaucer.

0: Au nom du Père et du Fils et du Saint-Esprit.
1: Amen.
0: Je crois en Dieu le Père Tout-Puissant,
1: Créateur du ciel et de la terre,
0: et en Jésus-Christ, son Fils unique, notre Seigneur, qui a été conçu du Saint-Esprit, est né de la Vierge Marie, a souffert sous Ponce Pilate, a été crucifié, est mort, a été enseveli, est descendu aux enfers, le troisième jour, est ressuscité des morts, est monté aux cieux, est assis à la droite de Dieu le Père Tout-Puissant, d'où il viendra juger les vivants et les morts. Je crois en l'Esprit Saint, à la Sainte Église catholique, à la communion des saints, à la rémission des péchés, à la résurrection de la chair, à la vie éternelle. Amen. Notre Père qui es aux cieux, que ton nom soit sanctifié, que ton règne vienne, que ta volonté soit faite sur la terre comme au ciel.
1: Donne-nous aujourd'hui notre pain de ce jour. Pardonne-nous nos offenses, comme nous pardonnons aussi à ceux qui nous ont offensés. Et ne nous laisse pas entrer en tentation, mais délivre-nous du mal. Amen.
0: Je vous salue Marie, pleine de grâce, le Seigneur est avec vous. Vous êtes bénie entre toutes les femmes et Jésus, le fruit de vos entrailles, est béni.
1: Sainte Marie, Mère de Dieu, priez pour nous pauvres pécheurs, maintenant et à l'heure de notre mort. Amen.
0: Je vous salue Marie, pleine de grâce, le Seigneur est avec vous. Vous êtes bénie entre toutes les femmes et Jésus, le fruit de vos entrailles, est béni.
1: Sainte Marie, Mère de Dieu, priez pour nous pauvres pécheurs, maintenant et à l'heure de notre mort. Amen.
0: Je vous salue Marie, pleine de grâce, le Seigneur est avec vous. Vous êtes bénie entre toutes les femmes et Jésus, le fruit de vos entrailles est béni.
1: Sainte Marie, Mère de Dieu, priez pour nous pauvres pécheurs, maintenant et à l'heure de notre mort. Amen.
0: Gloire au Père et au Fils et au Saint-Esprit,
1: ô Dieu qui est, qui était et qui vient, pour les siècles des siècles. Amen.
0: Premier mystère glorieux, la résurrection de Jésus. Fruit du mystère, l'esprit de foi. Si vous avez la foi gros comme un grain de moutarde, rien ne vous sera impossible. Matthieu chapitre 17, verset 20. Jésus est ressuscité comme il avait dit. Voilà le fondement de notre foi. Croyez et vous serez sauvés. Ô reine du monde, que l'amour de Jésus soit le continuel soleil qui éclaire et réchauffe nos âmes et les ressuscite à la grâce. Prions pour que nous, chrétiens, soyons toujours les fidèles témoins du Christ ressuscité. Prions pour ceux qui cherchent le Christ, ceux qui doutent qu'il est vivant au milieu de nous. Prions pour chacun de nous que la Vierge Marie soit notre idéal de vie et de prière. Notre Père qui es aux cieux, que ton nom soit sanctifié, que ton règne vienne, que ta volonté soit faite sur la terre comme au ciel.
1: Donne-nous aujourd'hui notre pain de ce jour. Pardonne-nous nos offenses, comme nous pardonnons aussi à ceux qui nous ont offensés. Et ne nous laisse pas entrer en tentation, mais délivre-nous du mal. Amen.
0: Je vous salue Marie, pleine de grâce, le Seigneur est avec vous. Vous êtes bénie entre toutes les femmes et Jésus, le fruit de vos entrailles est béni.
1: Sainte Marie, Mère de Dieu, priez pour nous pauvres pécheurs, maintenant et à l'heure de notre mort. Amen.
0: Je vous salue Marie, pleine de grâce, le Seigneur est avec vous. Vous êtes bénie entre toutes les femmes et Jésus, le fruit de vos entrailles est béni.
1: Sainte Marie, Mère de Dieu, priez pour nous pauvres pécheurs, maintenant et à l'heure de notre mort. Amen.
0: Je vous salue Marie, pleine de grâce, le Seigneur est avec vous. Vous êtes bénie entre toutes les femmes et Jésus, le fruit de vos entrailles est béni.
1: Sainte Marie, Mère de Dieu, priez pour nous pauvres pécheurs, maintenant et à l'heure de notre mort. Amen.
0: Je vous salue Marie, pleine de grâce, le Seigneur est avec vous. Vous êtes bénie entre toutes les femmes et Jésus, le fruit de vos entrailles est béni.
1: Sainte Marie, Mère de Dieu, priez pour nous pauvres pécheurs, maintenant et à l'heure de notre mort. Amen.
0: Je vous salue Marie, pleine de grâce, le Seigneur est avec vous. Vous êtes bénie entre toutes les femmes et Jésus, le fruit de vos entrailles est béni.
1: Sainte Marie, Mère de Dieu, priez pour nous pauvres pécheurs, maintenant et à l'heure de notre mort. Amen.
0: Je vous salue Marie, pleine de grâce, le Seigneur est avec vous. Vous êtes bénie entre toutes les femmes et Jésus, le fruit de vos entrailles est béni.
1: Sainte Marie, Mère de Dieu, priez pour nous pauvres pécheurs, maintenant et à l'heure de notre mort. Amen.
0: Je vous salue Marie, pleine de grâce, le Seigneur est avec vous.

0: Et Jésus, le fruit de vos entrailles est béni.
1: Sainte Marie, Mère de Dieu, priez pour nous pauvres pécheurs, maintenant et à l'heure de notre mort. Amen.
0: Je vous salue Marie, pleine de grâce, le Seigneur est avec vous. Vous êtes bénie entre toutes les femmes et Jésus, le fruit de vos entrailles est béni.
1: Sainte Marie, Mère de Dieu, priez pour nous pauvres pécheurs, maintenant et à l'heure de notre mort. Amen.
0: Gloire au Père, et au Fils, et au Saint-Esprit,
1: ô Dieu qui es, qui était et qui vient, pour les siècles des siècles. Amen.
0: Ô Marie conçue sans péché,
1: priez pour nous qui avons recours à vous.
0: Ô Marie conçue sans péché,
1: priez pour nous qui avons recours à vous.
0: Ô Marie conçue sans péché,
1: priez pour nous qui avons recours à vous.
2: Deuxième mystère glorieux, l'ascension de Jésus. Fruit du mystère, l'espérance et le désir du ciel. Beaucoup n'apprécient que les choses de la terre. Notre cité à nous est dans les cieux. Philippiens 3, versets 19 à 20. Ce que nous devons rechercher, c'est le royaume des cieux. Jésus nous y devance pour nous préparer une place. Mais avant tout, il nous promet l'Esprit Saint pour nous éclairer. Ô Mère des âmes, guide-nous au pur amour et imprime en nos cœurs la volonté de regarder vers les cieux et de nous détacher des choses de la terre. Prions pour tous les déplacés de guerre, que leur espérance en Jésus les aide à retrouver le courage et la joie de vivre. Prions pour l'extirpation du mal et pour une vraie solidarité humaine. Prions pour une paix vraie et durable en Côte d'Ivoire. Prions pour que chacun de nous sache discerner la présence du Christ, sa grâce et ses appels. Notre Père qui es aux cieux, que ton nom soit sanctifié, que ton règne vienne, que ta volonté soit faite sur la terre comme au ciel.
1: Donne-nous aujourd'hui notre pain de ce jour. Pardonne-nous nos offenses, comme nous pardonnons aussi à ceux qui nous ont offensés. Et ne nous laisse pas entrer en tentation, mais délivre-nous du mal. Amen.
2: Je vous salue Marie, pleine de grâce, le Seigneur est avec vous. Vous êtes bénie entre toutes les femmes et Jésus, le fruit de vos entrailles est béni.
1: Sainte Marie, Mère de Dieu, priez pour nous pauvres pécheurs, maintenant et à l'heure de notre mort. Amen.
2: Je vous salue Marie, pleine de grâce, le Seigneur est avec vous. Vous êtes bénie entre toutes les femmes et Jésus, le fruit de vos entrailles est béni.
1: Sainte Marie, Mère de Dieu, priez pour nous pauvres pécheurs, maintenant et à l'heure de notre mort. Amen.
2: Je vous salue Marie, pleine de grâce, le Seigneur est avec vous. Vous êtes bénie entre toutes les femmes et Jésus, le fruit de vos entrailles est béni.
1: Sainte Marie, Mère de Dieu, priez pour nous pauvres pécheurs, maintenant et à l'heure de notre mort. Amen.
2: Je vous salue Marie, pleine de grâce, le Seigneur est avec vous. Vous êtes bénie entre toutes les femmes et Jésus, le fruit de vos entrailles est béni.
1: Sainte Marie, Mère de Dieu, priez pour nous pauvres pécheurs, maintenant et à l'heure de notre mort. Amen.
2: Je vous salue Marie, pleine de grâce, le Seigneur est avec vous. Vous êtes bénie entre toutes les femmes et Jésus, le fruit de vos entrailles est béni.
1: Sainte Marie, Mère de Dieu, priez pour nous pauvres pécheurs, maintenant et à l'heure de notre mort. Amen.
2: Je vous salue Marie, pleine de grâce, le Seigneur est avec vous. Vous êtes bénie entre toutes les femmes et Jésus, le fruit de vos entrailles est béni.
1: Sainte Marie, Mère de Dieu, priez pour nous pauvres pécheurs, maintenant et à l'heure de notre mort. Amen.
2: Je vous salue Marie, pleine de grâce, le Seigneur est avec vous. Vous êtes bénie entre toutes les femmes et Jésus, le fruit de vos entrailles est béni.
1: Sainte Marie, Mère de Dieu, priez pour nous pauvres pécheurs, maintenant et à l'heure de notre mort. Amen.
2: Je vous salue Marie, pleine de grâce, le Seigneur est avec vous. Vous êtes bénie entre toutes les femmes et Jésus, le fruit de vos entrailles est béni.
1: Sainte Marie, Mère de Dieu, priez pour nous pauvres pécheurs, maintenant et à l'heure de notre mort. Amen.
2: Je vous salue Marie, pleine de grâce, le Seigneur est avec vous. Vous êtes bénie entre toutes les femmes et Jésus, le fruit de vos entrailles est béni.
1: Sainte Marie, Mère de Dieu, priez pour nous pauvres pécheurs, maintenant et à l'heure de notre mort. Amen.
2: Je vous salue Marie, pleine de grâce, le Seigneur est avec vous. Vous êtes bénie.

0: devant toutes les femmes, et Jésus, le fruit de vos entrailles, est béni.
1: Sainte Marie, Mère de Dieu, priez pour nous pauvres pécheurs, maintenant et à l'heure de notre mort. Amen.
0: Gloire au Père, au Fils et au Saint-Esprit.
1: Ô Dieu qui es, qui était et qui vient, pour les siècles des siècles. Amen.
0: Ô Marie conçue sans péché,
1: priez pour nous qui avons recours à vous.
0: Ô Marie conçue sans péché,
1: priez pour nous qui avons recours à vous.
0: Ô Marie conçue sans péché,
1: priez pour nous qui avons recours à vous.

0: Troisième mystère glorieux, la Pentecôte. Fruit du mystère, les dons du Saint-Esprit. Allez dans le monde entier proclamer l'évangile à toute créature. Marc chapitre 16, verset 15. Vous allez recevoir une force, celle de l'Esprit. Cet Esprit, Jésus l'a placé en chacun de nous, à nous d'entretenir son feu par notre prière. Ô Mère du bel amour, toi qui en as expérimenté toutes les douceurs, allume dans nos cœurs la flamme sacrée qui nous fera continuellement mourir d'amour pour Jésus. Prions pour la charité, la paix et l'effusion de l'Esprit Saint sur le monde. Prions pour tous ceux qui sont accablés par la maladie, l'infirmité et toutes sortes de souffrances. Prions pour chacun de nous, que l'Esprit Saint nous donne lumière et force pour servir le Christ et son Église.
1: Notre Père qui es aux cieux, que ton nom soit sanctifié, que ton règne vienne. Que ta volonté soit faite sur la terre comme au ciel.
2: Donne-nous aujourd'hui notre pain de ce jour. Pardonne-nous nos offenses, comme nous pardonnons aussi à ceux qui nous ont offensés. Et ne nous laisse pas entrer en tentation, mais délivre-nous du mal. Amen.
1: Je vous salue Marie, pleine de grâce, le Seigneur est avec vous. Vous êtes bénie entre toutes les femmes et Jésus, le fruit de vos entrailles, est béni.
2: Sainte Marie, Mère de Dieu, priez pour nous pauvres pécheurs, maintenant et à l'heure de notre mort. Amen.
1: Je vous salue Marie, pleine de grâce, le Seigneur est avec vous. Vous êtes bénie entre toutes les femmes et Jésus, le fruit de vos entrailles, est béni.
2: Sainte Marie, Mère de Dieu, priez pour nous pauvres pécheurs, maintenant et à l'heure de notre mort. Amen.
1: Je vous salue Marie, pleine de grâce, le Seigneur est avec vous. Vous êtes bénie entre toutes les femmes et Jésus, le fruit de vos entrailles, est béni.
2: Sainte Marie, Mère de Dieu, priez pour nous pauvres pécheurs, maintenant et à l'heure de notre mort. Amen.
1: Je vous salue Marie, pleine de grâce, le Seigneur est avec vous. Vous êtes bénie entre toutes les femmes et Jésus, le fruit de vos entrailles, est béni.
2: Sainte Marie, Mère de Dieu, priez pour nous pauvres pécheurs, maintenant et à l'heure de notre mort. Amen.
1: Je vous salue Marie, pleine de grâce, le Seigneur est avec vous. Vous êtes bénie entre toutes les femmes et Jésus, le fruit de vos entrailles, est béni.
2: Sainte Marie, Mère de Dieu, priez pour nous pauvres pécheurs, maintenant et à l'heure de notre mort. Amen.
1: Je vous salue Marie, pleine de grâce, le Seigneur est avec vous. Vous êtes bénie entre toutes les femmes, et Jésus, le fruit de vos entrailles, est béni.
2: Sainte Marie, Mère de Dieu, priez pour nous pauvres pécheurs, maintenant et à l'heure de notre mort. Amen.
1: Je vous salue, Marie, pleine de grâce, le Seigneur est avec vous. Vous êtes bénie entre toutes les femmes, et Jésus, le fruit de vos entrailles, est béni.
2: Sainte Marie, Mère de Dieu, priez pour nous pauvres pécheurs, maintenant et à l'heure de notre mort. Amen.
1: Je vous salue Marie, pleine de grâce, le Seigneur est avec vous. Vous êtes bénie entre toutes les femmes et Jésus, le fruit de vos entrailles, est béni.
2: Sainte Marie, Mère de Dieu, priez pour nous pauvres pécheurs, maintenant et à l'heure de notre mort. Amen.
1: Je vous salue Marie, pleine de grâce, le Seigneur est avec vous. Vous êtes bénie entre toutes les femmes et Jésus, le fruit de vos entrailles, est béni.
2: Sainte Marie, Mère de Dieu, priez pour nous pauvres pécheurs, maintenant et à l'heure de notre mort. Amen.
1: Je vous salue Marie, pleine de grâce, le Seigneur est avec vous. Vous êtes bénie entre toutes les femmes et Jésus, le fruit de vos entrailles, est béni.
2: Sainte Marie, Mère de Dieu, priez pour nous pauvres pécheurs, maintenant et à l'heure de notre mort. Amen.
1: Gloire au Père, au Fils et au Saint-Esprit.
2: Ô Dieu qui est, qui était et qui vient, pour les siècles des siècles. Amen.
1: Ô Marie conçue sans péché,
2: priez pour nous qui avons recours à vous.
1: Ô Marie conçue sans péché,
2: priez pour nous qui avons recours à vous.
1: Ô Marie conçue sans péché,
2: priez pour nous qui avons recours à vous.

0: Quatrième mystère glorieux, l'ascension de Marie. Fruit du mystère, la grâce d'une bonne mort. Que sert à l'homme de gagner l'univers s'il vient à perdre son âme? Luc chapitre 9, verset 25. Au terme de sa vie terrestre, Marie, la mère de Dieu, a été prise au ciel, corps et âme, dans la gloire éternelle. Sainte mère de Dieu, nous nous réjouissons pour ta glorieuse montée au ciel. Obtiens-nous de t'y rejoindre en compagnie de toutes les âmes qui nous sont chères. Prions pour mieux connaître Marie, la mère de notre Seigneur. Prions pour rester fidèles à la prière fréquente du chapelet. Prions pour savoir écouter la parole de Dieu. Prions pour que Marie nous aide à aimer la volonté de Dieu. Notre Père qui es aux cieux, que ton nom soit sanctifié, que ton règne vienne, que ta volonté soit faite sur la terre comme au ciel.
1: Donne-nous aujourd'hui notre pain de ce jour. Pardonne-nous nos offenses, comme nous pardonnons aussi à ceux qui nous ont offensés. Et ne nous laisse pas entrer en tentation, mais délivre-nous du mal. Amen.
0: Je vous salue Marie, pleine de grâce. Le Seigneur est avec vous. Vous êtes bénie entre toutes les femmes et Jésus, le fruit de vos entrailles, est béni.
1: Sainte Marie, Mère de Dieu, priez pour nous pauvres pécheurs, maintenant et à l'heure de notre mort. Amen.
0: Je vous salue Marie, pleine de grâce. Le Seigneur est avec vous. Vous êtes bénie entre toutes les femmes et Jésus, le fruit de vos entrailles, est béni.
1: Sainte Marie, Mère de Dieu, priez pour nous pauvres pécheurs, maintenant et à l'heure de notre mort. Amen.
0: Je vous salue Marie, pleine de grâce. Le Seigneur est avec vous. Vous êtes bénie entre toutes les femmes et Jésus, le fruit de vos entrailles, est béni.
1: Sainte Marie, Mère de Dieu, priez pour nous pauvres pécheurs, maintenant et à l'heure de notre mort. Amen.
0: Je vous salue Marie, pleine de grâce. Le Seigneur est avec vous. Vous êtes bénie entre toutes les femmes, et Jésus, le fruit de vos entrailles, est béni.
1: Sainte Marie, Mère de Dieu, priez pour nous pauvres pécheurs, maintenant et à l'heure de notre mort. Amen.
0: Je vous salue Marie, pleine de grâce. Le Seigneur est avec vous. Vous êtes bénie entre toutes les femmes, et Jésus, le fruit de vos entrailles, est béni.
1: Sainte Marie, Mère de Dieu, priez pour nous pauvres pécheurs, maintenant et à l'heure de notre mort. Amen.
0: Je vous salue Marie, pleine de grâce. Le Seigneur est avec vous. Vous êtes bénie entre toutes les femmes, et Jésus, le fruit de vos entrailles, est béni.
1: Sainte Marie, Mère de Dieu, priez pour nous pauvres pécheurs, maintenant et à l'heure de notre mort. Amen.
0: Je vous salue Marie, pleine de grâce. Le Seigneur est avec vous. Vous êtes bénie entre toutes les femmes, et Jésus, le fruit de vos entrailles, est béni.
1: Sainte Marie, Mère de Dieu, priez pour nous pauvres pécheurs, maintenant et à l'heure de notre mort. Amen.
0: Je vous salue Marie, pleine de grâce. Le Seigneur est avec vous. Vous êtes bénie entre toutes les femmes et Jésus, le fruit de vos entrailles, est béni.
1: Sainte Marie, Mère de Dieu, priez pour nous pauvres pécheurs, maintenant et à l'heure de notre mort. Amen.
0: Je vous salue Marie, pleine de grâce. Le Seigneur est avec vous. Vous êtes bénie entre toutes les femmes. Et Jésus, le fruit de vos entrailles, est béni.
1: Sainte Marie, Mère de Dieu, priez pour nous pauvres pécheurs, maintenant et à l'heure de notre mort. Amen.
0: Je vous salue Marie, pleine de grâce. Le Seigneur est avec vous. Vous êtes bénie entre toutes les femmes. Et Jésus, le fruit de vos entrailles, est béni.
1: Sainte Marie, Mère de Dieu, priez pour nous pauvres pécheurs, maintenant et à l'heure de notre mort. Amen.
0: Je vous salue Marie, pleine de grâce. Le Seigneur est avec vous. Vous êtes bénie entre toutes les femmes, et Jésus, le fruit de vos entrailles, est béni.
1: Sainte Marie, Mère de Dieu, priez pour nous pauvres pécheurs, maintenant et à l'heure de notre mort. Amen.
0: Gloire au Père, et au Fils, et au Saint-Esprit.
1: Ô Dieu qui est, qui était et qui vient, pour les siècles des siècles. Amen.
0: Ô Marie conçue sans péché,
1: priez pour nous qui avons recours à vous.
0: Ô Marie conçue sans péché,
1: priez pour nous qui avons recours à vous.
0: Ô Marie conçue sans péché,
1: priez pour nous qui avons recours à vous.
2: Cinquième mystère glorieux, le couronnement de la Vierge au ciel. Fruit du mystère, une grande dévotion à Marie. Celui qui restera fidèle à Dieu jusqu'au bout sera sauvé. Matthieu 24, verset 13. La Vierge fut exaltée par le Seigneur comme reine de l'univers pour être ainsi plus conforme à son Fils, Seigneur des Seigneurs, victorieux du péché et de la mort. Ô Marie, reine du paradis, qui, au-dessus des anges et des saints, demeure à la droite de Jésus, garde-nous purs et attire-nous au ciel à l'heure de notre mort pour chanter les louanges et les miséricordes de Dieu. Prions pour le pape, les évêques, les prêtres et tous les serviteurs et servantes de Dieu. Prions pour les agonisants, les défunts et pour la délivrance des âmes du purgatoire. Prions pour nous-mêmes, que nous vivions chaque jour avec Marie, en Marie et par Marie, pour entrer dans le royaume avec elle. Notre Père qui es aux cieux, que ton nom soit sanctifié, que ton règne vienne, que ta volonté soit faite sur la terre comme au ciel.
1: Donne-nous aujourd'hui notre pain de ce jour. Pardonne-nous nos offenses, comme nous pardonnons aussi à ceux qui nous ont offensés. Et ne nous laisse pas entrer en tentation, mais délivre-nous du mal. Amen.
2: Je vous salue Marie, pleine de grâce. Le Seigneur est avec vous. Vous êtes bénie entre toutes les femmes, et Jésus, le fruit de vos entrailles, est béni.
1: Sainte Marie, Mère de Dieu, priez pour nous pauvres pécheurs, maintenant et à l'heure de notre mort. Amen.
2: Je vous salue Marie, pleine de grâce. Le Seigneur est avec vous. Vous êtes bénie entre toutes les femmes, et Jésus, le fruit de vos entrailles, est béni.
1: Sainte Marie, Mère de Dieu, priez pour nous pauvres pécheurs, maintenant et à l'heure de notre mort. Amen.
2: Je vous salue Marie, pleine de grâce. Le Seigneur est avec vous. Vous êtes bénie entre toutes les femmes, et Jésus, le fruit de vos entrailles, est béni.
1: Sainte Marie, Mère de Dieu, priez pour nous pauvres pécheurs, maintenant et à l'heure de notre mort. Amen.
2: Je vous salue Marie, pleine de grâce. Le Seigneur est avec vous. Vous êtes bénie entre toutes les femmes, et Jésus, le fruit de vos entrailles, est béni.
1: Sainte Marie, Mère de Dieu, priez pour nous pauvres pécheurs, maintenant et à l'heure de notre mort. Amen.
2: Je vous salue Marie, pleine de grâce. Le Seigneur est avec vous. Vous êtes bénie entre toutes les femmes, et Jésus, le fruit de vos entrailles, est béni.
1: Sainte Marie, Mère de Dieu, priez pour nous pauvres pécheurs, maintenant et à l'heure de notre mort. Amen.
2: Je vous salue Marie, pleine de grâce. Le Seigneur est avec vous. Vous êtes bénie entre toutes les femmes, et Jésus, le fruit de vos entrailles, est béni.
1: Sainte Marie, Mère de Dieu, priez pour nous pauvres pécheurs, maintenant et à l'heure de notre mort. Amen.
2: Je vous salue Marie, pleine de grâce. Le Seigneur est avec vous. Vous êtes bénie entre toutes les femmes, et Jésus, le fruit de vos entrailles, est béni.
1: Sainte Marie, Mère de Dieu, priez pour nous pauvres pécheurs, maintenant et à l'heure de notre mort. Amen.
2: Je vous salue Marie, pleine de grâce. Le Seigneur est avec vous. Vous êtes bénie entre toutes les femmes, et Jésus, le fruit de vos entrailles, est béni.
1: Sainte Marie, Mère de Dieu, priez pour nous pauvres pécheurs, maintenant et à l'heure de notre mort. Amen.
2: Je vous salue Marie, pleine de grâce. Le Seigneur est avec vous. Vous êtes bénie entre toutes les femmes, et Jésus, le fruit de vos entrailles, est béni.
1: Sainte Marie, Mère de Dieu, priez pour nous pauvres pécheurs, maintenant et à l'heure de notre mort. Amen.
2: Je vous salue Marie, pleine de grâce. Le Seigneur est avec vous. Vous êtes bénie entre toutes les femmes, et Jésus, le fruit de vos entrailles, est béni.
1: Sainte Marie, Mère de Dieu, priez pour nous pauvres pécheurs, maintenant et à l'heure de notre mort. Amen.
2: gloire au Père, et au Fils et au Saint-Esprit.
1: Ô Dieu qui es, qui était et qui vient, pour les siècles des siècles. Amen.
2: Ô Marie conçue sans péché,
1: priez pour nous qui avons recours à vous.
2: Ô Marie conçue sans péché,
1: priez pour nous qui avons recours à vous.
2: Ô Marie conçue sans péché,
1: priez pour nous qui avons recours à vous.

0: Prions avec la Katrina. Quelle est celle-ci?
1: Qui s'avance comme l'aurore, belle comme la lune, éclatante comme le soleil, terrible comme une armée rangée en bataille.
0: Mon âme exalte le Seigneur.
1: Exulte mon esprit en Dieu mon sauveur.
0: Il s'est penché sur son humble servante, désormais tous les âges me diront bienheureuse.
1: Le puissant fit pour moi des merveilles, saint est son nom.
0: Son amour s'étend d'âge en âge sur ceux qui le craignent.
1: Déployant la force de son bras, il disperse les suprêmes.
0: Il renverse les puissants de leur trône, il élève les humbles.
1: Il comble bien les affamés, renvoie les riches les mains vides.
0: Il relève Israël son serviteur, il se souvient de son amour.
1: De la promesse faite à nos pères, en faveur d'Abraham et de sa race à jamais.
0: Gloire au Père, et au Fils, et au Saint-Esprit.
1: Ô Dieu qui es, qui était et qui vient, pour les siècles des siècles. Amen.
0: Quelle est celle-ci?
1: Qui s'avance comme l'aurore, belle comme la lune, éclatante comme le soleil, terrible comme une armée rangée en bataille.
0: Ô Marie conçue sans péché,
1: priez pour nous qui avons recours à vous.
0: Prions. Seigneur Jésus-Christ, notre médiateur auprès du Père, tu as voulu que la Vierge bienheureuse, ta mère, soit notre mère et notre médiatrice auprès de toi. Accorde à ceux qui implorent tes faveurs la joie de les recevoir toutes par elle.
1: Amen.
0: Nous avons recours à vos protections, Sainte Mère de Dieu. Ne rejetez pas les prières que nous vous adressons dans tous nos besoins, mais délivrez-nous des dangers auxquels nous sommes exposés. Ô Vierge comblée de gloire et de bénédiction, Vierge immaculée, médiatrice de toute grâce,
1: priez pour nous.
0: Saint Michel, Saint Gabriel et Saint Raphaël,
1: priez pour nous.
0: Puissance céleste, Légion d'ange de Marie,
1: priez pour nous.
0: Saint Jean-Baptiste,
1: priez pour nous.
0: Saint Pierre et Saint Paul,
1: priez pour nous.
0: Que les âmes de nos légionnaires décédés, les âmes de tous les fidèles trépassés reposent en paix par la miséricorde de Dieu.
1: Amen.
0: Magnificat.
1: Anima mea Dominum.

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Nanon Nongui Alain François, doyen d'âge du village de Lukato, professeur à Nongba dans Haut-Saint-Plice, doyen de la génération Tchagba II et Lukato, Monsieur Assandré Soulan Raphaël, chef de famille Badoma de Elokato, Monsieur Okpo Yapo Roger, chef de la famille Que de Grand Alipi, les frères et sœurs Mobio, les enfants Mobio, la notabilité de Elokato, la communauté villageoise de Elokato, en immense tristesse de vous faire part du décès de leur bien-aimé, fils, frère, neveu, cousin, oncle, beau-frère, père, grand-père. Mobio Adja Jean-Philippe, capitaine de police à la retraite, chef du village de Elokato, survenu le 23 juin 2026 dans sa 66e année à la PISAM Abidjan. Programme du vendredi 17 au dimanche 19 juillet 2026 de 18h à 20h. Présentation des condoléances au domicile familial situé à Kokodi, Hongrie, cité Caféier 4, en face de la grande mosquée de Hongrie, villa numéro 211, en face de l'espace vert, rue Jérôme Diégou, Bailly, mardi 21 juillet 2026, de 19h à 21h, veillée religieuse au préau de Yvesep Trècheville. Jeudi 23 juillet, de 13h30 à 14h30, levée de corps à Yvesep Trècheville à la salle Félix Houphouët-Boigny, suivi du transfert du corps à Elokato sous préfecture de Bingerville. De 21h à l'aube, veille religieuse et traditionnelle au terrain du village. Vendredi 24 juillet 2026, de 7h30 à 9h30, 10h, messe de requiem suivie de lutte de passion au cimetière du dit village. Dimanche 26 juillet à 11h, messe de suffrage en la chapelle Saint-Michel de Elokato.

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0: auditeurs et auditrices de la Radio Nationale Catholique de Côte d'Ivoire, bonsoir. Vous êtes à Miséricordia, l'émission de la Miséricorde. Merci d'être encore avec nous ce soir pour ce nouveau rendez-vous de la Miséricorde. La Miséricorde nous vient de Dieu et ce n'est pas un mot doux pour faire joli. C'est le cœur de Dieu qui bat, qui est pris aux entrailles pour sa création. Dieu est essentiellement amour et miséricorde, lent à la colère et plein d'amour, nous dit le psaume 145, verset 8. Il va à la recherche de la brebis égarée et porte sur ses épaules celle qu'il a retrouvée. Il relève le faible, il nourrit son troupeau avec justice. Oui, Dieu le Père est le Fils du Fils prodigue. Chaque enfant éloigné qui revient n'est pas reçu avec un examen d'entrée, mais avec les bras ouverts, et les cieux se réjouissent, car un seul repenti met le ciel en fête. Oui, frères et sœurs, l'amour de Dieu n'est pas l'amour d'un instant. C'est un amour voulu, un amour choisi, décidé et fidèle, malgré le cœur versatile et le caractère compliqué de l'homme. Sa miséricorde ne mérite pas, elle relève tout en restaurant la dignité perdue. Je vous invite à garder la fréquence, chers auditeurs, car vous ne vous êtes pas trompé, vous êtes bien à Miséricordia, l'émission qui s'inspire de l'abondante miséricorde de Dieu et qui nous invite tous à faire miséricorde. Sa mise en onde ce soir est assurée par Lance Bakayoko et au micro, votre serviteur Ewi Yacinta Angama. Ce soir, la thématique autour de la miséricorde met en attelage justice et miséricorde. Notre société, en effet, a soif de justice après un conflit, une blessure, un tort commis. Mais en même temps, nos pays, nos communautés, nos maisons, nos cœurs ont besoin de miséricorde pour donner une nouvelle chance à la cohabitation. Quel contraste, me dira-t-on. C'est ce dilemme qui est un dans lequel on se retrouve bien souvent, qui justifie notre thème de ce soir. Le monde a tendance à crier justice, pourtant nos cœurs réclament miséricorde. On veut tous que justice soit faite quand on crie à l'injustice, quand on a le cœur blessé, quand on a subi des abus, quand on nous a fait mal. Mais on veut aussi qu'on nous pardonne quand c'est nous qui tombons, quand c'est nous qui avons fauté. Devant un tel dilemme, le cœur balance entre la soif de justice et le pardon. Cette miséricorde qui relève. Or, Dieu lui-même ne fait pas de compromis avec le mal. La question ce soir, ce serait comment être juste sans être traité de dur, d'inhumain, ou miséricordieux sans être traité de faible et de laxiste à la fois. Car le même Dieu qui ne fait pas de compromis avec le mal ne fait non plus pas de compromis avec son amour. Amour et vérité se rencontrent, justice et paix s'embrassent. La Bible, au psaume 85, verset 11, met déjà le pied dans le plat comme une lanterne pour nous guider. Restez avec nous. Aujourd'hui, on va parler d'un sujet qui nous concerne tous, justice et miséricorde. L'émission commence, mais confions d'abord ce moment au Seigneur. Au nom du Père et du Fils et du Saint-Esprit, Amen. Amen. Ô Jésus vivant, ton mari, priez juste. Viens et viens,
1: tes serviteurs, dans la sainteté de ton esprit, la plénitude de ta force, la perfection de tes voies, la vérité de tes vertus, la communion à tes mystères, maîtrise en nous toute puissance ennemie, en ton Esprit Saint, à la gloire du Père. Amen.
0: Après cette phase introductive, nous allons souffler un peu avec Jésus, j'ai confiance en toi. C'est un chant tiré des chants de miséricorde. Si Lance Bakayoko nous suit, on va écouter Jésus, j'ai confiance en toi. J'aime bien cette chanson. Je l'écoute presque tous les matins.

0: 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Je rappelle toujours que par ce canal, vous pourrez associer des noms et des... Vous pourrez associer une image au nom et aux voix que vous entendez si souvent, ceux des associés de Côte d'Ivoire. Et vous verrez aussi, par la même occasion, quelques activités en images, quelques activités de miséricorde que nous menons. Pour vous servir, nous avons sur le studio, nous avons sur le plateau, pardon, du studio Saint-Jean-Paul II, ses noms et ses voix habituelles, ceux des associés de Côte d'Ivoire. Je voudrais qu'ils se présentent de façon vive. Bonsoir, monsieur Adagra.
1: Bonsoir, Yacinthe.
0: Oui, bonsoir. Mais je dis de se présenter. Vous dites, je dis bonsoir, monsieur Adagra. Il y a autant d'Adagra et de Baoul et de Dabé.
1: D'accord.
0: Dans ce pays-là.
1: Auguste Adagra. Voilà. Paroisse Saint-Mathias Kalma Moulumba. Oui. Voilà. Où je m'occupe un peu de la commission justice et paix.
0: Ouais, responsable de la commission justice et paix à Saint-Mathias, mais aussi membre du bureau national de la commission justice et paix.
1: C'est ça.
0: Merci. Bonsoir, madame Kouassi.
2: Bonsoir, frère.
0: Il m'a été défendu de donner plus ample information sur votre identité. On va se contenter de ce que vous allez dire. Bonsoir. Reprenez donc. Allons-y.
2: Bonsoir, Yacinthe.
0: Oui, bonsoir, madame Kouassi.
2: Moi, c'est Kouassi Angèle.
0: Oui,
2: madame Kouassi Angèle. Vous retrouvez les auditeurs.
0: Oui. Comment vous allez? Ça va?
2: Ça va très bien.
0: Ok. Bonsoir, le tout puissant Bidel.
3: Bonsoir, oui. Frère Yacinthe. Bonsoir. Bonsoir, chers amis auditeurs et auditrices de la RNC. C'est Bidel, béni de Dieu, coordinateur de la société du Pougon. Ça fait quand même un mois que je ne suis pas là.
0: Ouais, mais la dernière fois.
3: Si je manque deux émissions, ça fait un mois.
0: Oui, la dernière fois, tu n'es pas venu. Donc, ça m'a fait mal, donc je n'ai même pas fait mention de toi.

0: Tu es très gentil, hein?
1: Mmh.
0: Moi, je les ai zappés.
1: Fais-moi le code.
0: Comme Bidel est dans le domaine de la comptabilité, il n'était pas là. La dernière fois, il faisait des. Tu travaillais les chiffres là-bas, mon cher. Heureusement, tu n'as pas bouffé l'argent, tu ne serais pas là,
1: Non.
0: hein? Donc, après cette présentation, nous allons écouter Miséricorde insondable. Il n'y a que Dieu qui peut pardonner à cette hauteur-là. Et j'aime bien cette autre chanson. Miséricorde insondable de
1: Insondable.
0: Yves Gendron. Si lance Bakayoko.

0: Cette chanson traduit tout le sens de la miséricorde. Il n'y a que Dieu qui puisse pardonner à une telle hauteur. Et après cet intermède musical, là, bien entendu, nous allons entrer de plein pied dans notre première rubrique qui est intitulée Le débat. Ça sera constitué, ce débat est fait de questions-réponses, n'est-ce pas? Je vais vous coller quelques questions. Hein? Je vous rassure déjà, est-ce que vous êtes bien installé? Est-ce que on peut commencer? Hein, Bédel? Ah, il dit allons-y, il est tellement prêt. Je voudrais, avant qu'on ne commence, le thème, j'ai parlé d'attelage entre justice et miséricorde. Déjà, on peut rappeler une brève définition de la miséricorde. Hein, et puis, on va l'atteler par la suite avec la justice. Oui?
1: Qui la, la miséricorde, c'est
0: Madame,
1: prendre pitié de la misère de l'autre. Hein,
0: oui.
1: Simplement.
0: Oui, c'est... Généralement, vous êtes plus fort que ça.
2: On a défini ça plusieurs fois déjà.
0: Oui.
2: On peut encore ajouter aujourd'hui que c'est la miséricorde, c'est l'amour compatissant.
0: Ah oui.
2: Hein, qui se penche sur la faiblesse humaine.
0: Oui.
2: Hein, pour justement relever l'être humain.
0: Oui.
2: Essayer de lui accorder le pardon et aussi le restaurer.
0: Restaurer sa dignité. Voilà, il faut parler dans le micro, s'il te plaît.
2: Merci.
0: Voilà.
2: Merci.
0: De restaurer dans sa dignité. Hein, sans le blesser.
2: Sans le blesser.
0: Voilà.
2: Sans le blesser, sans le condamner, sans le juger.
0: Voilà. Merci beaucoup. Après cette définition, on va voir l'autre attelage, c'est la justice. La justice, qu'est-ce que vous entendez par justice?
3: Ce qu'on entend de justice au niveau du droit.
0: Oui.
3: C'est...
0: Ah, ça dit que vous voulez définir sur plusieurs angles.
3: Oui,
0: c'est
3: oui
0: ça.
3: Bien sûr.
0: D'accord, voilà, je vous donc, écoute.
3: Ce qu'on entend au niveau du droit, le mot justice fait référence à l'équité, qui est donner à chacun ce qui lui revient. Donc, déjà, ça...
0: C'est symbolisé par la balance.
3: Voilà, c'est symbolisé par la balance de la justice, là.
0: Oui.
3: Et la loi, le tribunal, le juge, la police... Oui. La prison.
0: Ça, c'est la donc, justice ça, c'est judiciaire.
3: Voilà.
0: Oui,
3: allons-y. Et puis, la réparation. Donc, corriger le mal, punir le coupable, protéger l'innocent.
0: D'accord.
3: Et puis, à l'autre niveau, ce qu'on entend toujours par justice au niveau social, c'est la vérité.
0: Oui.
3: La vérité qui vient, dévoiler le mensonge.

0: Voilà.
1: D'accord.
0: C'est également la dignité,
1: Oui.
0: que les pauvres, les faibles, les opprimés soient défendus.
1: Oui.
0: C'est
1: On dit
0: également,
1: qu'il y a eu
0: il y a eu
1: justice.
0: justice.
1: Oui.
0: Voilà. C'est également l'ordre. L'ordre dans une société où règne le droit et pas la loi du plus fort.
1: Ah ouais,
0: Voilà.
1: c'est
0: Où
1: ça.
0: l'ordre est respecté.
1: Oui.
0: Donc, voilà le deuxième niveau
1: Ah
0: qu'on
1: ouais.
0: peut déjà dire qu'on n'entend pas justice.
1: Oui.
0: Il y a peut-être un troisième niveau,
1: Oui.
0: il n'y a pas peut-être, mais un troisième niveau, qui est le niveau
1: Parce
0: spirituel.
1: oui, parce
0: Voilà.
1: qu'on est là par
0: Voilà.
1: rapport
0: C'est ce pourquoi on
1: à
0: est
1: la
0: là.
1: chose spirituelle,
0: Voilà.
1: oui.
0: Donc, la justice biblique, pour Dieu, la justice, c'est pas que de punir. Voilà. C'est la sainteté.
1: Oui.
0: Dieu est juste.
1: Oui.
0: Il ne couvre pas le péché.
1: Oui.
0: Selon le psaume 89, verset 15,
1: Oui.
0: droit de Dieu rétablit ce qui est tordu.
1: Oui.
0: Isaïe nous dit, en Isaïe chapitre 1er, verset 17,
1: Oui.
0: rendez justice à l'orphelin.
1: Oui.
0: Donc voilà les éléments de justice selon la Bible.
1: Est-ce Oui, d'accord, allons-y.
0: Voilà.
1: Je pensais qu'il
0: La
1: faut citer.
0: justice
1: Oui.
0: associée à la miséricorde.
1: Associé à la miséricorde.
0: Voilà.
1: Oui.
0: Voilà. À la croix, on a vu le Christ. La justice de Dieu frappe le péché.
1: Oui.
0: Et sa miséricorde sauve le pécheur.
1: Oui.
0: Donc, il y
1: Je
0: a
1: pense
0: tellement
1: que
0: d'éléments
1: je pense
0: qu'on
1: que tout est
0: décrit.
1: dit,
0: Voilà.
1: hein. Hein?
0: Oui,
1: Tout
0: mais
1: est
0: pour le
1: dit.
0: commun des mortels, pour le
1: Oui.
0: commun des mortels,
1: D'accord.
0: hein, quand on parle de justice,
1: Oui.
0: hein, on entend souvent la reconnaissance.
1: Oui.
0: Hein, quand on dit à quelqu'un, tu dois me rendre justice, ça dit, bon, on attend une certaine reconnaissance, ou bien on attend, n'est-ce pas, qu'on soit vengé, ou même
1: Oui.
0: on est vraiment à la recherche, n'est-ce pas, de la paix.
1: Oui.
0: Voilà. Donc pour le commun des mortels, quand on parle de justice, c'est un peu ça. C'est un peu ça.
1: D'accord,
0: Voilà.
1: d'accord. Madame Kwasi, vous avez quelque chose à ajouter?
2: Quand on parle de justice, on parle aussi de paix. Hein.
1: Oui,
0: Parce
1: tout à fait.
2: que quand la vérité est dite, on se
1: Oui.
2: sent tranquille, on a le cœur léger.
1: Oui, quand la vérité est dite, qu'elle est assumée, n'est-ce pas? Elle libère tout le monde,
2: C'est ça.
1: n'est-ce pas? Quand elle est dite, elle est respectée, elle est acceptée, elle est assumée, et tout le monde s'en trouve libéré, n'est-ce pas? Et il y a la paix. Hein? Est-ce qu'en une phrase, on peut résumer ça?
0: Oui, on peut dire que la justice, en un mot, cherche toujours l'équité, alors que la miséricorde cherche le salut et la réconciliation.
1: Ah oui.
0: Voilà.
1: Voilà, ça c'est tout bien dit. Tout bien dit.
0: C'est ça.
1: Bon, je suis tenté, parce qu'il y a plusieurs, en dehors de la justice judiciaire, il y a plusieurs autres formes de justice. Je vais me limiter à deux formes. Hein. Il y a là, on peut parler de justice. Souvent on entend, quand il y a eu des conflits dans certains pays, on entend parler de justice transitionnelle. Est-ce que ça vous dit quelque chose?
0: Ça nous dit quelque chose. La justice transitionnelle, c'est l'ensemble des mécanismes, j'allais dire coutumiers,
1: Traditionnel,
0: traditionnels,
1: oui.
0: coutumiers et communautaires
1: Oui.
0: de règlement de conflits.
1: Oui.
0: Bon, donc, elle est basée sur l'autorité traditionnelle,
1: Oui,
0: ce qu'on
1: sur
0: appelle les
1: les
0: chefs
1: autorités
0: coutumiers,
1: traditionnelles.
0: sont
1: Oui,
0: les,
1: tout à fait.
0: voilà.
1: Je suis d'accord.
0: Qui tranche, qui règle le
1: Oui,
0: problème,
1: oui, oui.
0: voilà. Et puis voilà, ils ont nos parents, leur mot de vie.
1: Voilà,
0: Ça
1: ce
0: se
1: n'est
0: règle
1: pas
0: sur
1: ça, ça
0: leur
1: se fait
0: parole.
1: pas à la justice.
0: Non, non, non.
1: Voilà, merci
0: Voilà.
1: beaucoup.
0: Oui,
1: Et souvent on entend, oui,
0: d'une manière générale, hein, cette justice-là repose sur quatre principes, hein,
1: Oui.
0: sur quatre piliers principaux.
1: Oui.
0: Il a dit un peu d'abord la recherche, hein, de la vérité.
1: Oui,
0: Alors, il
1: tout
0: faut
1: à fait.
0: établir les faits. Il faut reconnaître les violations et donner la parole aux victimes. Voilà. Il y a aussi, n'est-ce pas, la justice. Là, on essaie de poursuivre les auteurs, n'est-ce pas, des crimes les plus graves, n'est-ce pas, dans le respect de la loi. Et puis aussi, il y a la réparation. Et là, on cherche, n'est-ce pas, à indemniser, on cherche à réhabiliter les gens. On va même jusqu'à demander des excuses officielles. Voilà.
3: Mais
0: Voilà.
3: ici,
1: Non,
3: la
1: ici,
0: caractéristique
1: il y a une petite nuance quand même.
0: justice,
1: Il y a une petite nuance quand
0: voilà,
1: même.
0: de la justice
1: Hein, je vais poser une deuxième
0: biblique,
1: question,
0: voilà.
1: peut-être ça vous permet de comment on appelle ça, de bien dispatcher
0: Oui.
1: de faire un distinguo entre ces deux types de justice.
0: Ok.
1: Il y a, parce qu'il y a la, il y a la justice vérité et réconciliation. Voilà. Parce que vous avez fait, j'ai vu que...
3: C'est justement les caractéristiques voilà. de la justice.
1: Ce sont, ce sont les caractéristiques de vérité et réconciliation qui sont sorties voilà. dans ce que vous avez dit tout à l'heure.
3: Voilà.
1: C'est ça qui est sorti tout à l'heure dans voilà. ce que vous venez de dire.
3: Tout à fait.
1: Donc, vérité, dans vérité et réconciliation, qu'est-ce que nous devons comprendre?
3: Bon, il a déjà donné les piliers, hein.
1: Mais oui, non, mais je veux savoir, on veut
3: vérité
1: pour l'auditeur, vérité, par voilà. vérité et réconciliation, voilà. qu'est-ce qu'on doit entendre?
3: C'est une commission.
1: Voilà, donc, ici c'est une commission. Voilà,
3: une commission.
1: De l'autre côté, ce sont des autorités coutumières, voilà, n'est-ce pas? Ici, c'est une commission qui est installée,
3: voilà.
1: instituée.
3: Non, oui? Une institution oui. Extrajudiciaire de justice, donc transitionnelle. Non.
1: Voilà, c'est justice voilà. transitionnelle aussi.
3: Transitionnelle, mise oui. en place, mm-hmm. voilà, et, ou créée par l'État, j'allais oui. dire, pour mm-hmm. enquêter, comme il a dit, pour voilà. enquêter dans la recherche de la vérité.
1: Tout à fait.
3: Enquêter sur les violations graves des droits de l'homme.
1: Tout à fait.
3: Voilà. Et puis, bon, lors des voilà. conflits, oh,
1: oui, quand ça, il y a des conflits, voilà. il y a des violations graves des droits de l'homme.
3: Tout à fait.
1: Et dans ce donc, cas, on crée une communauté... Vérité et réconciliation.
3: Voilà. Qui cherche certaines la cause, qui cherche
1: ces vérités sont difficiles à accepter.
3: Tout à fait.
1: Mais on enquête pour voir dans quel contexte ces vérités ont été.
3: Voilà.
1: Voilà. Mais aussi, ça hein. se fait mm-hmm. en dehors de la justice.
0: Justice. La justice
1: de, voilà pourquoi voilà. on dit extrajudiciaire. Judiciaire, parce que ouais. ça se fait en dehors de la justice elle-même. Bon, on a utilisé quelques mots à travers ces définitions que nous avons. Manipuler, hein? On parle d'équité, hein? Qu'est-ce que vous entendez par équité ici?
3: Équité, c'est la justice adaptée.
1: Oui.
3: Moi, très souvent, je dis c'est même ajusté.
1: Oui. Voilà. Moi, c'est beau. J'aime voilà. bien ce terme.
3: C'est même ajusté
1: oui.
3: pour maintenir tout le monde dans l'équilibre. Oui. Voilà. Donc, c'est traiter les gens de façon juste oui. en tenant compte de leur situation.
1: Tout à fait.
3: Voilà. Et on donne par exemple un élève qui a des troubles d'apprentissage.
1: Oui.
3: Voilà, à celui-là, il a plus de droits de temps ouais. à l'examen que c'est.
1: Oui, ça dit on va faire frère. Ici une sorte voilà. de discrimination positive.
3: Positive.
1: Voilà. C'est une discrimination, mais elle devient positive, voilà. dès lors qu'elle vient pour compenser
3: hein,
1: voilà. voilà, une situation. Oui. Voilà. Et puis
0: oui, on dit aussi ce n'est pas le favoritisme, tu l'as dit.
1: Oui,
0: tu l'as dit tout à l'heure.
1: Mais l'équité, ce n'est pas le favoritisme comme il est dit.
0: Voilà.
1: Oui.
0: D'accord, ce n'est pas donner non plus ça à mon ami, c'est donner selon le besoin réel.
3: Voilà.
0: N'est-ce pas? Et le droit, n'est-ce pas, de chacun.
1: C'est selon le voilà. besoin réel.
0: Voilà.
1: Voilà. D'accord. Je suis d'accord aussi. Voilà.
3: Hein? C'est aussi le cœur de la justice même. On peut dire, la loi dit même règle pour tous.
1: Oui.
3: Et c'est égal à égalité.
1: Ça fait égalité. Voilà. Voilà.
3: Mais l'équité dit même résultat pour tous.
0: Oui. C'est ça.
3: Est égal voilà. à on adapte les règles si besoin.
1: Voilà. Voilà.
3: Et très souvent, tu as un exemple que tu donnes.
1: Non, je suis de l'autre côté.
3: Il y a trois personnes. ça m'a plu de jouer. Tu as donné l'exemple là. Il y a trois personnes. Moi, je fais 1m87.
1: C'est ça.
3: Donc, on veut regarder. Peut-être un match de football, et puis il y a une clôture au-delà de la clôture.
1: D'accord.
3: Je suis arrêté, je vois aisément l'écran.
1: Oui, d'accord. Oui.
3: Et il y a quelqu'un qui est à côté de moi qui m'arrive à l'épaule.
1: D'accord.
3: Et puis il y a une troisième personne mm-hmm. qui lui arrive à l'épaule du deuxième.
1: Oui, oui.
3: D'accord. Voilà. Du coup, les deux ont du mal à voir. Mais d'accord. qu'est-ce qu'on fait? On peut apporter des tabourets.
1: Non, ici? Voilà. Je t'accompagne.
0: C'est voilà. ça.
1: Ici, il y a trois personnes voilà. avec des tailles différentes.
0: Voilà. C'est ça.
1: N'est-ce pas? Il y a un premier qui voit déjà l'autre
3: aisément.
1: Côté.
3: Aisément. Il n'a pas d'effort à faire.
1: Et on veut donner des tabourets
3: des
1: à
3: supports.
1: Chacun.
3: Voilà.
1: Des supports, des voilà. tabourets à chacun.
3: Voilà.
1: Si on se refait à la justice, à l'égalité, mm-hmm. on va donner un tabouret à chacun.
3: À chacun.
1: Mais si on se refait à l'équité, à celui qui voit déjà,
3: on ne
1: donnera plus de tabouret.
3: Voilà.
1: N'est-ce pas? Et à l'autre, il voit un peu déjà.
3: On lui donne un tabouret.
1: Voilà. Non, mais il dit, peut-être, il y a trois tabourets.
3: Oui.
1: À celui-là aussi, on ne va pas donner de tabouret. Mais le troisième, lui, il ne voit pas du tout.
3: Lui, voilà.
1: lui on va donner un tabouret. Oui. Et tout le monde va voir finalement.
3: Voilà.
1: N'est-ce pas?
0: C'est ça.
1: Donc, l'exemple que tu as donné aussi est juste. Quand tu dis à un élève qui a des difficultés d'apprentissage, à celui-là, on va prendre un plus long temps.
3: Temps.
1: Hein? de patience.
0: Absolument.
1: N'est-ce pas? Ah, merci, c'est
0: ça. Bon, donc, hein. C'est donner à chacun ce dont il a vraiment besoin pour être traité justement. Voilà. Justement. Justement.
1: Et j'avais parlé aussi de discrimination positive. Quand je parle de discrimination positive ici, on dit souvent aussi que c'est assorti d'inégalité compensatrice. Qu'est-ce que ça veut dire? Et vous voyez, par exemple, en Côte d'Ivoire, ça se fait déjà. Quelqu'un qui est. Comment on appelle ça? Quelqu'un qui est porteur des handicaps, moteur par exemple, qui a les mêmes diplômes que les autres, quand ils vont en compétition, en Côte d'Ivoire, ils ont un quota et ils font pas de concours.
3: Si, si.
1: Quand vous avez le Master 2, et lui il a le Master 2, et on prend chaque année un quota chez les handicapés. Ils savent travailler directement sans passer le concours.
0: C'est ça.
1: Parce que Dieu t'a donné déjà la mobilité qui te permet d'aller faire les rangs et tout ça. Lui, il ne peut pas.
3: Oui.
1: Donc, mais il a le même savoir que toi. Donc on compense son handicap par cette faveur qui est une discrimination. Mais là, elle est assortie d'une inégalité concrète. Mais elle compense, n'est-ce pas, le handicap de départ. N'est-ce pas?
0: Oui, c'est ça.
1: Voilà. J'ai dû lire la parole. Oui. Je la redonne. Hein? Est-ce que... Bon, est-ce que cette question mérite d'être posée encore? Je voulais demander, est-ce que ça a une différence... est-ce qu'il y a une différence avec l'égalité?
3: L'équité, l'égalité.
1: Oui. L'équité, l'égalité.
0: Oui, il y a une différence. Il y a une différence. L'égalité, c'est la même chose pour tous, l'égalité.
1: Mm-hmm.
0: Et c'est l'uniformité. Alors que tout à l'heure, quand on a parlé d'équité, avec l'exemple que vous avez donné, on a bien compris qu'il faut faire une compensation pour que tout le monde soit, n'est-ce pas, au même niveau.
1: Au même niveau.
0: Voilà.
1: Tout à fait.
0: C'est ça. Donc il y a bien une différence entre l'égalité et l'équité. Voilà.
1: Et maintenant, c'est quoi la différence entre la justice aussi, qui est ce sont les deux mots qui sont attelés au jeu
0: oui,
1: ce soir.
0: Absolument, oui.
1: La justice et l'égalité.
0: Alors, on a dit que la justice consistait à reconnaître les droits de chacun et à lui rendre ce qui lui est dû. La justice vise la vérité, l'équité et le respect de la dignité humaine. On l'avait déjà dit tout à l'heure. Alors que la miséricorde est l'amour compatissant qui se penche sur la faiblesse humaine pour relever l'être, pour pardonner, pour le restaurer.
1: Oui.
0: La justice cherche l'équité, alors que la miséricorde cherche, n'est-ce pas, le salut. Voilà. On peut dire aussi que la justice rend à chacun ce qui lui revient.
1: Oui.
0: Elle rétablit l'ordre. Alors que la miséricorde, quant à elle, va au-delà.
1: Oui.
0: Voilà. Elle pardonne, alors qu'on méritait une punition.
1: D'accord.
0: Oui.
1: Est-ce que quelqu'un voudrait... Ça va?
3: Oui, ça,
1: ça va.
3: Oui, ça
1: ouais,
3: va.
1: Moi, je voulais ajouter que la justice, elle fonctionne selon des règles précises,
3: oui.
1: N'est-ce pas? Alors que la miséricorde, elle vient du cœur.
0: Elle vient du cœur, voilà. Absolument.
3: Elle vient du cœur.
1: Elle n'est pas mécanique.
3: Je me dis que la justice, elle est rigide. La loi, c'est la loi. Il faut l'appliquer.
1: Merci. Merci.
3: Voilà. La miséricorde, elle est souple.
1: Elle est souple.
0: C'est ça.
3: Elle arrondit les bords.
1: Merci.
3: Pour que tout puisse passer.
1: Merci. Merci. C'est ce que je voulais dire. Mais il a dit en des termes beaucoup plus...
3: technique.
1: Quoi? Technique. Je voulais dire plus compréhensif, mais bon, comme tu veux. Voilà. Est-ce que... Je voulais aussi demander, est-ce que... Dieu peut-il être juste et miséricordieux en même temps?
3: Oui.
0: Laisse la parole de cette
3: femme. Bon, madame.
1: Être juste, c'est la justice.
3: Oui.
1: Être miséricordieux.
3: On l'a déjà dit, Dieu est juste. Dieu est juste à la fois.
1: Tu prives madame Kwasi des paroles.
3: Ah, d'accord.
1: Madame Kwasi, c'est ça, non? Mais je te défendais. bon, allons-y.
3: Dieu est juste.
1: Oui.
3: Et il est miséricordieux. Aussi. Donc Dieu, il est à la fois juste et miséricorde. Voilà, maintenant,
1: Dieu combine les deux.
3: Oui, Dieu combine les deux.
1: Un savant dosage.
3: À la suite du débat, peut-être qu'il y a des questions qui vont nous amener à décliner ces deux aspects-là.
1: Oui.
3: Mais M. Adagra, tout à l'heure, avait déjà donné les prémices pour dire que la miséricorde va au-delà de la justice.
1: D'accord.
3: Donc, bien entendu, Dieu demande très souvent qu'on fasse justice, mais en même temps, lui-même, il arrondit les bords en termes de miséricorde.
1: Alors, voici.
3: Voilà.
1: Vous avez été violenté sur la parole. Est-ce que, sur la base de la prise de parole.
3: On présente nos excuses.
1: Voilà, je vous reviens avec la parole.
3: Qu'elle nous fasse une miséricorde.
1: Est-ce que vous avez quelque chose à dire?
2: Non, il a déjà
0: donc,
2: tout
0: donc,
2: dit.
0: Rapidement,
1: c'est déjà tout dit.
0: Rapidement.
2: Il a dit
0: oui, monsieur Adaga, oui. Dieu, hein, parce que Dieu va punir le péché. Dieu punit le péché.
1: Oui.
0: Donc ça, on ne peut pas dire justice. Oui. Mais en même temps, Dieu pardonne aux pécheurs.
1: À tout à
0: donc
1: fait.
0: Il fait miséricorde.
1: Il fait... Dieu, voilà. Dieu fait un savant dosage entre
0: voilà.
1: les deux.
0: Voilà.
1: N'est-ce pas?
0: Il punit le péché.
1: Oui.
0: Mais il pardonne aux pécheurs. Donc il est juste et il est miséricordieux.
1: Mais on dit que... Bon, je tourne autour des de mêmes questions. Hein. Hein? Dieu peut-il être juste et miséricordieux en même temps? Est-ce que c'est facile? Est-ce que c'est facile? Bon, je vais pas parler de Dieu. Dieu, lui, tout lui est possible.
3: Oui.
1: Mais à vous-même, est-ce que c'est possible d'être juste? C'est facile d'être juste et miséricordieux à la fois?
3: Oh, bon. Je peux dire que c'est pas aussi facile. Hein.
1: Je parle de vous-même. Hein.
3: Oui?
1: Oui.
3: C'est pas aussi facile. Voilà, parce que... pour le faire, on peut le faire.
1: Okay.
3: Voilà, comme je dis, c'est pas facile, mais on peut le faire. Il faut déjà bien comprendre la notion de justice que tu veux pratiquer.
1: Mm-hmm.
3: Et puis, il faut être mû toi-même de compassion, de miséricorde, pour que tu puisses accorder de la miséricorde, aller au-delà de la justice. Voilà, donc il peut arriver qu'un père de famille à la maison soit juste. Où se recherche la justice au niveau de ses enfants, de sa femme, de ses enfants, mais en même temps, il fait preuve de miséricorde. En même temps.
1: Ouais. Voilà. Bon, je suis, donc, comme je l'ai possible. Dit à l'entame de mes propos, dans l'introduction déjà, parce que souvent, le problème que cela pose, c'est quoi? Souvent, un certain dosage de justice va vous faire paraître pour quelqu'un qui est inhumain. N'est-ce pas?
3: Oui.
1: Alors qu'un certain laxisme de miséricorde vous fera passer aussi pour quelqu'un de faible. Il y a aussi dans notre société des personnes, ces personnes-là, qui viennent même vous emprunter, alors qu'elles savent qu'elles ne vont pas vous payer. C'est une question pratique. Hein. Elles ne vont pas vous payer. Elles viennent vous anarquer. Est-ce que le chrétien n'a pas le droit hein, de demander que justice lui soit faite? Quand il est dans un tel cas où la personne vient, elle vous prend par exemple le million et puis elle disparaît. Vous l'appelez mais elle ne répond plus. Parce qu'elle se dit que lui là c'est un chrétien, il ne va rien faire. Hein?
0: Moi, voilà. Je pense que les chrétiens sont appelés à être témoins de l'évangile. Hein? Voilà. Et les chrétiens doivent défendre les droits des plus faibles. Les chrétiens doivent dénoncer les injustices. Alors comme vous le dites, si quelqu'un a pris de l'argent, il faut bien que cette personne-là rende cet argent, il faut que cette personne rembourse cet argent. Mais en même temps, Dieu nous demande d'être miséricordieux. Voilà. Comme on lui dit, hein, c'est-à-dire, il faut frapper peut-être avec amour, comme on le dit deux fois entre griffes. D'accord. Vous allez porter plainte pour l'acte qu'il a commis. Mais vous n'avez rien contre la personne elle-même. Vous n'allez pas condamner, enfin, penser du mal de la personne. Voilà. C'est un peu difficile, c'est sûr. C'est Dieu seul qui arrive à faire les deux, à rimer les deux facilement. Mais nous qui sommes chrétiens, on essaie de suivre le bon Dieu, mais ce n'est pas facile. Parce que des fois, on fait vraiment la confusion, ouais, n'est-ce pas, entre les deux.
1: Ouais,
0: on n'arrive pas bien à faire la démarcation.
1: Je ne suis pas trop satisfait par la réponse. Oui, mais
0: d'accord.
1: Je vous conseille cette réponse. Oui, M. Adagra.
0: Oui.
3: Moi, je dirais que c'est parce qu'on est chrétien.
1: Oui.
3: On ne peut pas convoquer quelqu'un à la police ou même en justice. Comme tu dis tout à l'heure, là,
1: oui.
3: La personne vient t'emprunter des millions.
1: Uh-huh.
3: Et puis après, elle ferme délibérément son téléphone.
1: Elle
3: te fuit.
1: Voilà.
3: Ça veut dire qu'il y a une volonté
1: de
3: ne pas pouvoir rembourser cet argent-là.
1: Oui.
3: La seule voie ou le seul recours que j'ai pour recouvrir mon argent, c'est la justice.
1: C'est la justice.
3: Voilà.
1: Oui.
3: Je ne demande pas qu'on le renvoie de son emploi.
1: Voilà.
3: Voilà. Mais
1: j'utilise
3: les moyens judiciaires pour que je puisse recouvrer mon argent.
1: Donc, écouter, M. Adaga, c'est comme si le chrétien ne doit pas recourir à la justice.
3: Ah non.
0: Ah si.
1: Ah, d'accord.
0: Tu n'as pas bien suivi.
1: Ah d'accord.
0: Tu n'as pas bien suivi. J'ai dit, il faut porter plainte.
1: Ouais. D'accord.
0: Il faut dénoncer les injustices
1: d'accord.
0: Et porter plainte. Mais Mais vous n'avez rien contre la personne, je
4: veux dire. En elle-même.
3: Voilà. Cependant, la loi, c'est qu'elle est.
0: La personne.
3: Voilà. Après, la partie civile, ou bien, comment on dit, elle peut vouloir le poursuivre, tout et tout. Mm-hmm. Et la miséricorde, moi, ma miséricorde peut intervenir. Ah, ouais. Je peux maintenant voir le procureur, tout et tout, pour dire vraiment.
0: Non, par exemple.
4: Une fois que l'affaire est lancée, c'est lancée.
0: L'affaire est lancée.
3: Comme on a dit, hein.
0: C'est mais vous n'allez pas peut-être.
3: Ah, vraiment.
0: Je ne veux
3: pas qu'on le mette en prison.
0: Je ne veux pas mourir, quoi.
3: Qu'on le mette en prison. Il faut. Comment les frayer,
4: quand le fait est commis, Bon, voilà, il y a déjà un débat entre nous ici. Je vais solliciter les auditeurs qui peuvent apporter contribution en frappant ces numéros suivants. Le 07 59 55 54 24. Il y a le 05 55 03 46 60. Il y a le 01 42 85 87 06. Alors, donc, on continue. Hein? On dit, hein, à l'inverse, on dit trop. Est-ce que. Wow, je voulais parler de. On a déjà répondu à cette question-là. Mais chez vous, quand vous regardez, quand vous scrutez dans la Bible, quel est l'exemple parfait de justice, hein, et de miséricorde même dans la Bible?
3: Bon, mais on peut dire que dans la Bible, Jean nous décrit un récit, Jean chapitre 8, verset 1 à 11, où on en voit une femme adultère à Jésus. Donc, on envoie une femme adultère à Jésus. Jésus ne condamne pas la femme adultère. Voilà, donc, il fait miséricorde, mais il dit, va et ne pêche plus.
4: Oui.
3: Il fait donc justice à cette femme-là. Alors, oui. C'est une femme, dans le récit, tout le monde connaît
4: ce Jean, récit, 8,
3: hein? Jean 8,
4: verset 1 à 11. Oui.
3: Voilà. Une femme attrapée en flagrant délit d'adultère s'est amenée devant Jésus et les gens sont prêts à faire justice, à pratiquer leur loi, leur justice, la lapider à mort. Voilà. Et Jésus.
4: On dit qu'elle est attrapée en flagrant délit d'adultère. Ça ressemble à une sorte d'adultère, d'auto-adultère.
0: L'adultère se fait à deux.
4: Non, d'auto.
0: Il y a déjà une injustice ici. Hein? Hein? C'est la femme seule qui est venue.
4: Ouais, non,
0: mais
4: non.
0: L'homme, il est où?
4: Non, c'est Otto. C'est Otto.
0: Hein? Lui, il avait quoi? Donc, il avait dit une injustice.
4: Non, il y a Otto.
0: Voilà. Donc, quand Jésus même leur dit que celui qui n'a jamais péché, n'est-ce pas, lance la première pierre, il sait pourquoi? Parce qu'ils ont fait une sport que la femme. Et l'homme, il est où? Ah. Ok.
4: Ah, donc, la question, je comprends pourquoi Abidjan a dit ça, parce que je voulais demander hein, que faire quand on a été victime d'une injustice? Hein, pour le chrétien,
3: oui.
4: La question a été un peu épluchée, hein?
3: Oui.
4: N'est-ce pas?
3: Oui.
4: À force de discussions.
0: Oui,
4: mais est-ce que je voulais demander aussi, est-ce que la miséricorde veut dire hein, oublier tout dès qu'on est en face d'une injustice? Oublier tout.
0: Non, on peut pas tout oublier.
3: Tu poses la question.
4: Parce que tu es chrétien, donc. Tu es en face d'une injustice.
3: Non, on n'oublie pas.
4: Oui.
3: On n'oublie pas. Parce qu'il y a certains faits qui ramènent même les faits passés. Mm-hmm. Voilà. Donc, on peut pas oublier. Mais on peut pardonner sans oublier. Ça, c'est juste. On peut pardonner sans oublier. Et sans faire de nouveau confiance de tout de suite, quoi. Mm-hmm. À la suite, bon, mon frère, tu m'as fait mal. Bon, ok, j'oublie, je te donne encore à 100% ma vie, fais-en ce que tu veux, alors que tu sais que la personne t'a blessé. Non, la blessure fait que tu vas te méfier. Tu vas te méfier. Je crois que c'est progressivement que la miséricorde va te guérir, va guérir le cœur pour que la confiance puisse se renaître à nouveau. Et puis, bon, voilà.
4: Donc, ce thème, je suis tenté de dire, est un peu en rapport avec. Comment on appelle ça, les réalités de l'année jubilaire, n'est-ce pas?
3: Oui.
4: Hein? Quel rapport avec le jubilé de l'année sainte?
3: Non, mais au cours de l'année jubilaire, on s'était déjà appuyé, ou bien le pape s'était déjà appuyé sur le livre de
1: moi, je m'étais dit, on a rabattu les cartes.
3: Oui, de Lévitique. Voilà. C'est dans le livre, c'est biblique, hein, les gens ne comprenaient pas bien.
0: Bien sûr, mais vas-y, le jubilé, oui.
1: Vas-y, chapitre
3: 25,
1: éclaire-nous.
3: Voilà, où oui. Dieu demandait de remettre les dettes,
0: oui.
3: De libérer des esclaves,
0: c'est ça.
3: De mettre les terres
1: en de restituer,
3: de restituer les terres, terres
1: oui.
3: Et même les terres trop surexploitées, oui. De ne plus les cultiver, de ne plus les, de les mettre en jachère.
0: Voilà. Oui. Et ça, il y a une période, c'était
3: oui, il y a une période.
0: Tous les 50 ans, c'est ça?
3: Exactement.
0: Voilà, tous les 50 voilà. ans. Voilà.
3: Et donc, ouais, c'est l'église
1: passé
3: à 25 voilà. ans.
1: C'est passé à 25 ans.
3: Pour donner la latitude à tout le monde, l'espérance de vie ayant diminué,
0: c'est ça.
3: De donner la chance.
1: Si on laisse à 50 ans, beaucoup d'Africains ne verraient pas d'années jubilaires. C'est l'espérance de vie chez voilà. nous.
3: Et aussi. L'année dernière, vraiment, nous avons c'est fait ça. Cette grande expérience-là. Nous avons vécu ça
0: oui.
3: toute l'année par le pape de vénérée mémoire François,
0: oui, François.
3: Qui nous a donné cette grâce-là. Alors, on lui dit,
1: pour votre pays, la Côte d'Ivoire, et pour votre pays, la Côte d'Ivoire,
3: oui.
1: sans tomber dans la polémique politique, hein, qu'est-ce que vous pouvez dire?
3: Qu'est-ce qu'on peut dire
1: par rapport au thème
0: pour notre pays, la Côte d'Ivoire, nous avons besoin
3: de miséricorde.
0: Nous avons besoin et de la justice et de la miséricorde. D'abord, la justice pour lutter contre la corruption.
1: D'accord.
0: Voilà. Oui. Pour essayer de réparer, n'est-ce pas, les torts.
1: Oui.
0: Et puis pour la miséricorde, pour se réconcilier.
1: Mm-hmm.
0: Hein, et ne pas rester, n'est-ce pas, dans la vengeance.
1: Dans l'esprit de voilà. vengeance.
0: Voilà.
1: Oui.
0: D'accord. Donc ça, parce que sans les deux, il n'y a pas de paix durable. Hein.
1: Ouais.
0: Voilà, pour qu'on ait une paix durable, il faut à la fois, d'un côté la justice, et puis d'autre côté, hein, la miséricorde. Parce qu'une justice sans miséricorde, ça devient de la barbarie, quoi.
1: Oui. Voilà. Ah, je vois Bédé qui veut parler encore.
3: Non, pas forcément. Hein.
1: Ah d'accord.
3: C'est toi qui donnes la parole, mais...
1: hein, voilà, voici. Voilà. Hein, nous allons boucler... Cette
3: partie.
1: Première partie, n'est-ce pas?
3: Okay.
1: On va souffler avec l'intermède musical qui suit. Seigneur, que ta miséricorde me relève, si c'est possible. Lance.
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0: Alors, nous allons passer à la seconde partie de notre émission, hein, la seconde rubrique qui est intitulée Lectio Divina. Pour les auditeurs qui nous écoutent pour la première fois, c'est un test de la Bible que nous allons analyser. Chacun va donner, va exprimer ce qui le touche particulièrement, hein, les versets qui composent ce test, hein, quel effet ça a sur lui par rapport au thème. Et Madame Kwasi va nous faire une belle lecture de ce test-là. Allons-y.
1: Jean chapitre 8, versets 1 à 11. Quant à Jésus, il s'en alla au mont des Oliviers. Dès l'aurore, il retourna au temple. Comme tout le peuple venait à lui, il s'assit et se mit à enseigner. Les scribes et les pharisiens lui amenèrent une femme qu'on avait surprise en situation d'adultère. Ils la mettent au milieu et disent à Jésus: Maître, cette femme a été surprise en flagrant délit d'adultère. Or, la loi. Moïse nous a ordonné de lapider ces femmes-là. Et toi, que dis-tu? Il parlait ainsi pour le mettre à l'épreuve, afin de pouvoir l'accuser. Mais Jésus s'était baissé et, du doigt, il écrivait sur la terre. Comme on persistait à l'interroger, il se redressa et leur dit: Celui d'entre vous qui est sans péché, qu'il soit le premier à lui jeter une pierre. Il se baissa de nouveau et il écrivait sur la terre. Eux, après avoir entendu cela, s'en allaient un par un, en commençant par les plus âgés. Jésus resta seul avec la femme, toujours là, au milieu. Il se redressa et lui demanda: « Femme, où sont-ils donc? Personne ne t'a condamnée? » Elle répondit: « Personne, Seigneur. » Et Jésus lui dit: « Moi non plus, je ne te condamne pas. Va et désormais ne pêche plus. »
0: Alors,
1: parole du Seigneur.
0: Alors, grâce à Dieu. Alors, qu'est-ce qui est en rapport avec notre thème de ce soir et qu'est-ce que cela nous inspire? Oui. Quelle inspiration par rapport à ce test?
2: Encore le dilemme.
0: Au verset de ce test, je devais dire. Oui, j'ai vu. Oui, Madame Kwasi.
1: Moi, c'est le verset 11.
0: Oui, c'est le verset 11 qui
1: le
0: vous... Qui vous titille.
1: Oui.
0: Qu'est-ce que vous vous dites par rapport à ce... Quelle est votre inspiration par rapport à ce verset-là?
1: Disons que... d'abord, le pardon de Jésus, là, je comprends que c'est un acte... Ce n'est pas un acte plutôt de complaisance, qui diminue la gravité du péché.
0: Ce n'est pas un acte de justice. Oui. Allons-y, je vous écoute. Hein.
1: Je dis.
0: Juste pour vous apporter...
1: Non, je n'ai pas saisi ce que tu as dit.
0: J'ai dit, ce n'est pas un acte de justice. Puisque la justice est rigoureuse. Voilà, Jésus est allé au-delà. Allons-y.
1: Je disais que le pardon de Jésus n'est pas un acte de complaisance qui diminue la gravité du péché.
0: Oui.
1: Jésus reconnaît implicitement que l'acte commis est mauvais, mais il sépare le péché de la personne.
0: Oui.
1: Le mot « va » redonne à cette femme sa liberté, et sa dignité de marche.
0: Oui.
1: L'ordre « ne pêche plus » est une orientation pour l'avenir.
0: Oui.
1: La miséricorde reçue devient le point de départ d'une transformation morale et d'une rupture nette avec les anciennes habitudes. En résumé, je pourrais dire que Ce verset délivre un enseignement spirituel majeur, oui, articulé autour de deux astres fondamentaux de la foi chrétienne que sont la miséricorde divine et l'appel à la conversion.
0: Oui, aussi ici, c'est tout le schéma tracé de la confession. Va et ne pêche plus, n'est-ce pas?
2: Oui.
0: Les péchés ayant été révélés, ça a été révélé par la foule elle-même. Mm-hmm. Mais la personne reçoit recommandation de ne pas pécher de nouveau, mm-hmm, n'est-ce pas? Et on lui dit, il y a une recommandation qui suit. Va et ne pêche plus. Il y a un appel à conversion qui est derrière. Je suis tout à fait d'accord avec vous. Bédel?
3: Oui, moi c'est le verset 11 aussi.
0: Oui. Oui, mais toi tu triches vis-à-vis elle. Tout le long t'es ça. C'est pour elle tu prends.
1: Mais il y a beaucoup de choses à dire sûrement dessus. Hein.
0: Bon, allons-y.
3: Voilà. En plus de ce que Mme Kouassi a si bien dit, je voulais juste ajouter pour dire que Jésus est un psychologue aussi.
0: Toi, tu parles de Jésus et puis tu dis aussi. Il y a quelqu'un qui a volé quoi.
3: Non, j'ai péché, ouais. Jésus est un psychologue parce que il guérit cette femme-là. Imaginez la peur d'être tuée atrocement par caillou, par lapidation. Et Jésus, elle est là. Je lui dis que celui qui n'a jamais péché lance la première pierre. Personne n'est à condamner? Non, Seigneur, personne. Moi non plus, je ne te condamne pas. Waouh! En ce moment-là, si c'était moi, j'allais déjà insulter, crier de joie.
0: Oui.
3: De joie, parce que c'est un soulagement. C'est une guérison intérieure, spirituelle, que, à la fois morale, que Jésus opère sur la dame.
0: Ok.
3: Et puis, il l'a rétablie, comme elle a dit, va. Expression de dignité, de relèvement.
0: Oui.
3: Voilà. Et puis, dans l'ordre où moyen de conversion,
0: oui,
3: voilà, ne pêche plus, ne, oui, fais plus la même chose,
0: oui,
3: ne fais plus ce qui t'a déshonoré, parce, oui, que publiquement tu t'es caché pour faire, oui, mais dans tout le village, finalement tout le monde a su, tu étais sur la place publique,
0: oui,
3: ce qui t'a déshonoré, ce qui t'a dévalorisé, va. D'accord. Et ne pêche plus. Merci. Expression de conversion.
0: Merci Bédel, du fond du cœur. Monsieur Adagra.
2: Oui, le verset 5.
0: Oui.
2: Or, dans la loi.
0: Ils volent mon verset. Allons-y.
2: Moïse nous a ordonné de lapider ces femmes-là.
0: Oui.
2: Et toi?
0: Que dis-tu?
2: Que dis-tu?
0: Oui.
2: Bon. Ici, vous avez vu que Jésus déjà même a dit ouvertement qu'il n'est pas venu pour abolir, n'est-ce pas? La loi.
0: Il est venu pour l'accomplir.
2: Il est venu pour la parfaire. Mm-hmm. Pour l'accomplir, pour la parfaire. Voilà. Donc, ça nous montre ici vraiment la force, la radicalité vraiment de l'évangile.
0: Oui.
2: Donc, l'évangile met l'homme vraiment au premier plan. Dans la seule loi, cette femme-là, il fallait la tuer. Mais avec Jésus,
0: oui,
2: il faut plutôt, n'est-ce pas, la libérer. Comme Bédel l'a dit. Comme Mme Kosso aussi l'a dit. Va. Oui. Il ne pêche plus. Donc lui, il libère, il restaure, oui, il redonne à la personne sa dignité,
0: oui,
2: malgré toutes ses fautes.
0: Oui.
2: Je voulais vraiment souligner, oui, la radicalité vraiment de l'évangile,
0: oui,
2: à ce point-là.
3: Merci beaucoup.
0: Voilà. Je voulais aussi recentrer ce que vous avez dit par rapport au thème. Vous voyez, la loi est rigide, mais
3: la miséricorde
0: de Dieu intervient dans l'évangile.
2: Absolument.
0: N'est-ce pas?
2: Ça.
0: Puisque Jésus est Dieu, la miséricorde de Dieu intervient dans l'évangile et qui la rachète. Mais il a pris mon verset. Donc il fait quoi? On dit.
2: Mais je vais
0: combiner le verset 4 et le verset 5.
2: D'accord.
0: On dit et disent à Jésus: Maître, cette femme a été surprise en flagrant délit d'adultère. Or, dans la loi, Moïse nous a ordonné de lapider ces femmes-là. Et toi, que dis-tu? Ici, quand on regarde, on dit, le verset 4 dit que cette femme a été surprise d'adultère. C'est l'image, mais j'aurais voulu voir quoi. Comment elle était en train de s'auto, de se faire de l'auto-adultère. Parce que si, pour qu'il y ait adultère, il faut deux personnes. N'est-ce pas? Mais quand on regarde le verset qui suit aussi, on comprend. Hein? On dit, oh, Moïse nous a ordonné de lapider ces femmes-là. On ne dit pas ces personnes-là, on dit ces femmes-là.
4: Donc, les hommes étaient...
0: Donc la loi ici, c'est une loi, c'est aussi injuste. C'est une loi injuste. Ça veut dire que on est souvent jugé aussi par des lois, hein, de façon mécanique, mais des lois injustes, n'est-ce pas? Iniques. Des lois iniques. Ça veut dire que la justice, on va dire que ce sont les lois qui font la justice, mais souvent les lois qui font justice aussi sont des lois qui sont taillées sur mesure. Ce sont des lois iniques. Donc, on se demande même s'il faut les respecter. Et là, Jésus vient de montrer que ce type de loi-là, on ne doit pas respecter aussi. N'est-ce pas? Voilà. Il faut qu'on ait le courage dans nos sociétés. Adaptation oblige. Des lois iniques continuent d'exister. On les taille sur mesure, hein, pour habiller des personnes. Ce sont des costumes législatifs. Hein? Voilà. Donc, c'était un peu aussi, moi aussi, ma lecture. Est-ce que après ces interventions, tout le monde est satisfait? Ça va?
4: Oui, ça va, merci.
0: Oui. Donc après, on va écouter un cantique pour nous remettre de toutes ces émotions-là. Hein? C'est dans le top 10 des plus beaux cantiques de l'Église. Si on converge avec l'ancien Bakayoko.

0: Nous allons ainsi passer à la troisième partie de notre émission qui est intitulée « Que dit l'Église ?». J'explique un peu cette rubrique. Jusque-là, à travers les deux premières rubriques, nous sommes intervenus, nous avons débattu sur le thème, n'est-ce pas ? Mais nous l'avons fait en tant que laïcs. Et dans cette troisième partie, nous allons recentrer le débat avec, souvent c'est avec un prêtre de l'Église catholique. Aujourd'hui, nous avons l'honneur d'écouter la révérende sœur Claire Yabi, sœur des cinq cœurs de Jésus et de Marie. Elle connaît la théologie, elle va nous recentrer un peu dans notre débat.
1: Chers amis auditeurs et auditrices de la Radio Nationale Catholique, bonjour. La paix et la grâce de Dieu soient avec vous et que son esprit nous assiste tout au long de cet entretien. La justice et la miséricorde comme sujet de réflexion me ramènent à un entretien entre un père et sa fille désireuse de se consacrer à Dieu dans un institut qui épouse la spiritualité de la miséricorde de Dieu. Le père chercha en vain les mots pour traduire et expliquer la miséricorde de Dieu à sa fille sans y arriver. Selon lui, aucun mot ne pouvait épuiser et traduire cette réalité. Cette difficulté à rendre tactile, saisissable la miséricorde divine porte la jeune à croire que la miséricorde ne pouvait que se vivre, se sentir, se respirer, s'expérimenter et non se dire, car elle relève du cœur. À raison, Jean-Eudes ne se détache pas dans sa quête du salut des sacrés cœurs de Jésus et de Marie. D'autre part, la réluisante mission de la justice qui consiste à réguler la société et sa cohésion en vue de garantir l'égalité de tous vis-à-vis de la loi bute constamment et se plie devant l'ingéniosité de l'homme à la manipuler. Sinon, dans l'alliance que Dieu cherche à établir avec l'homme depuis la création en réponse à nos tourments, comme toute alliance est scellée par un contrat, Dieu protégera l'homme, mais il exige en retour que ce dernier lui soit fidèle et suive sa loi. Honorer Dieu et être juste avec ses frères. Mais Dieu laisse à l'homme sa liberté. Rappelons-nous, dans le livre de Samuel au chapitre 8, le peuple d'Israël réclame un roi humain, comme toutes les nations d'ailleurs. L'Éternel révèle alors au prophète Samuel que ce dernier, du moins ce désir, cache en réalité un rejet de l'autorité divine, car le peuple refuse qu'il continue de régner sur eux. Dieu ne manque pas alors de leur lister les conséquences à venir de leurs vœux, mais le réalise néanmoins. Voyons là l'échange de la loi divine contre les lois humaines. Autre versant, vivre pleinement en homme depuis les temps les plus reculés, sinon depuis Adam et Ève, laisse lieu à des aspirations secrètes inscrites au plus profond de notre nature, et chacun consciemment ou inconsciemment, à la recherche du bonheur et de la vérité, nous nous efforçons à réaliser ce vœu. Nous avons exploré notre univers, et les sciences humaines nous apprennent chaque jour davantage dans quel tissu de liens sociologiques, biologiques et psychologiques nous sommes régis, et ce à quoi se réduit notre être. Mais hélas, force est de prendre au sérieux la mise en garde de Rousseau face à la montée exponentielle de la science. La science porte en elle les germes de la dégradation des mœurs. Nous savons aujourd'hui que plus la science progresse, puisse élargir le cercle d'hommes qui entoure le domaine de nos connaissances. Ainsi, l'optimiste rationaliste appartient non seulement au passé, mais mieux encore, la science nous laisse assister à un éclatement de nos références, à un ébranlement de nos valeurs, à une mise en cause de la foi traditionnelle. Nos pistes se brouillent, nos repères s'effacent, nos certitudes chancellent. Nous admirons désormais les conséquences de nos choix. N'avons-nous pas échangé l'espérance au prix de la science, le pain quotidien au prix de la fortune, la sexualité au prix des sexualités minoritaires, la vérité au prix des vérités? Au regard de nos choix, comment vivre la miséricorde sans heurter la justice? Et comment n'être que juge devant certaines misères? Le pape François fera la douloureuse expérience du choix de la miséricorde comme thème central et moteur de son pontificat. Miséricorde qui, selon lui, ne devrait pas être abstraite, mais concrète. Sinon, si nous nous accordons sur le fait que la miséricorde ne s'oppose pas à la justice, alors comment se complète-t-elle? Comment ces deux concepts s'articulent-ils dans la foi et la vie quotidienne, sachant qu'au regard de notre société, la justice sans la miséricorde n'est que cruauté. La miséricorde sans la justice est la mère de la dissolution. La réponse réside pour nous à la grande déception des rationalistes dans le choix de Dieu. Dans le baptême, dans la naissance à nouveau, le Christ lui-même, une fois pour toutes, est mort pour les péchés, lui le juste pour des injustes, afin de nous conduire à Dieu. Il a été mis à mort dans des conditions humaines difficiles, marquées par le péché. Il a été rendu vivant dans l'esprit. Alors, il est allé proclamer la bonne nouvelle aux prisonniers de la mort, à ceux qui jadis avaient refusé de croire qu'en Dieu patientait. De l'Ancien Testament au Nouveau Testament, la Bible nous le dévoile. De Tamar à Marie, de la femme adultère à la Samaritaine, jusqu'à la femme courbée, de l'enfant prodigue au fils aîné, passant par le Samaritain anonyme, de Bartimée au lépreux impur, de Zachée, de pour couronner le tout, les 12 apôtres à Paul. Dieu n'est qu'amour. De l'ouvrier de la première heure à l'ouvrier de la dernière heure, de celui qui reçoit un talent à celui à qui l'on donne 10, Dieu est justice. Du convive qui ne répond pas à l'invitation, à celui qui se dérobe par sa tunique, Dieu est juste. Dieu créateur n'abandonne jamais sa création. La justice de Dieu réside dans sa fidélité à l'alliance, surtout quand nous ployons sous l'injustice et le mal. Nous sommes tous attachés au respect de la justice dans les rapports humains. Cette justice humaine est basée sur la logique de l'équité. Elle veut que chacun reçoive ce qui lui est dû. Ainsi, ce concept désigne à la fois une vertu morale, un idéal d'égalité et une institution chargée de faire appliquer la loi. Elle sert à garantir le respect des droits de chacun, à maintenir l'équilibre social et à sanctionner les infractions. Sur le plan éthique, la justice est la volonté de respecter les droits d'autrui et de traiter chaque individu avec équité et impartialité. C'est une valeur universelle qui pousse à réparer les inégalités et à juger les actions humaines selon le bien. Pour qu'elle soit effective, il faudrait que nous ayons réellement des valeurs universelles. Dans le domaine du droit, la justice est le respect des règles établies, le droit positif ou des principes naturels. Elle exige que chacun reçoive ce qui lui est dû, qu'il s'agisse d'une sanction pour une faute commise ou de la reconnaissance d'un droit. Là encore, les supposées règles doivent être elles-mêmes justes. En tant qu'institution, la justice représente l'ensemble des tribunaux et des cours. Sa mission est d'interpréter les lois, de régler les litiges entre les citoyens et de prononcer des peines. Donc, il nous faudrait des juges impartiaux. La justice de Dieu, elle, obéit à la logique de l'amour et de la miséricorde. La justice de Dieu n'est donc pas une récompense ou une sanction, mais un don que Dieu fait à sa création. Là où l'on tombe, Dieu relève. Elle est donnée par la foi en Jésus-Christ et offerte à tous ceux qui croient. Romains 3, 22. Cette justice prend en compte la miséricorde, pardonne par bonté, ainsi que la compassion éprouvée face à la détresse ou la misère d'autrui. Le pape Jean-Paul II est convaincu que la miséricorde est la limite que Dieu pose

0: dit qu'il va la trouver et la sauver des dangers qui la guettent. Que le Seigneur nous accorde la grâce de sa miséricorde afin de nous amener à la traduire chaque jour par des actes dans nos prières au regard de la misère qui nous entoure. Et merci pour votre fidélité et merci de m'avoir accordé votre temps d'écoute. Dieu vous bénisse.
1: Amen. Merci à la sœur Claire Yabi. Que retenir? Frères et sœurs, nous arrivons donc au terme de cette émission. Et retenons ceci. Être juste, c'est faire ce qui est droit. Être miséricordieux, c'est faire ce qui relève. Dieu, lui, il est à la fois justice et miséricorde, car la justice sans la miséricorde, comme l'a dit tantôt la sœur, nous détruit, elle blesse. Et la miséricorde sans la justice elle-même est détruite complètement. Dieu lui restaure avec les deux. À la croix, il a montré sa justice en condamnant le péché et par sa miséricorde, il nous a donné le salut. Aujourd'hui, il nous dit, soyez miséricordieux comme votre Père Céleste est miséricordieux. Luc 6, verset 36. Il nous exhorte en Michée, chapitre 6, verset 8, à pratiquer la justice et à aimer la miséricorde. Alors, cette semaine, petit exercice, je suis le premier à reconnaître que ce n'est pas facile, ce ne sera pas facile, mais choisissons de ne pas rendre le mal pour le mal, choisissons de dire la vérité avec amour, choisissons de pardonner tout en posant des limites saines, et vous verrez, là où vous ferez preuve d'une simple mais extraordinaire générosité. La civilité, avant de nous quitter, voudrait que je remercie le DG de la radio qui prend le risque de nous laisser ses micros. Le technicien Lance Bakayoko pour sa collaboration. La révérende sœur Claire Yabi pour sa grande sollicitude et pour cette disponibilité spontanée. Le couple Kokuvi que Bédel a salué au départ, qu'il se porte bien. Mon président, le président de la CEB Saint-Mathias à Douzervais, les auditeurs habituels de cette émission, les associés 10 de Côte d'Ivoire et d'ailleurs, et tous les fidèles à l'écoute. C'était Hyacinthe Angama et 8. Et les associés 10 de Côte d'Ivoire, bonsoir.

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1: Saint Sixte III. Il naquit à Rome. Sur la lancée de Célestin, il condamna la doctrine de Pélage et de Nestorius en repoussant le recours de Thériault qui était venu à Rome pour plaider la cause de ce dernier. On régla néanmoins les derniers différends. La Vierge fut reconnue universellement la Mère de Dieu. Pour rappeler cet événement, Sixte fit construire la basilique de Sainte Marie Majeure. Il l'embellit et l'enrichit d'objets de culte d'un luxe exceptionnel et de splendides mosaïques encore visibles le long des parois de la nef centrale sur la trabéation et dans l'arc triomphal. Sixte construisit et fit restaurer plusieurs autres églises et lieux de culte de Rome, dont le baptistère constantinien du Latran et de Saint-Laurent en Lucine. Il fut enseveli à Saint-Laurent hors les murs.
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Merci de nous rejoindre pour la Libre Antenne, votre rendez-vous de dialogue et de réflexion. Je suis Isabelle Communon, heureuse de vous accompagner. Aujourd'hui, nous abordons un sujet qui touche particulièrement la jeunesse, l'impact des réseaux sociaux sur la pratique religieuse des jeunes. Facebook, WhatsApp, TikTok, Instagram, YouTube, etc. occupent une place importante dans le quotidien de nombreux jeunes. Ces plateformes permettent de communiquer, de s'informer, de se divertir, mais aussi de suivre des enseignements religieux, des messes, des prédications et des moments de prière en direct. Cependant, les réseaux sociaux peuvent également détourner l'attention, réduire le temps consacré à la prière, à la lecture des Écritures ou à la participation aux célébrations religieuses. Les réseaux sociaux sont-ils un moyen de rapprocher les jeunes de Dieu ou, au contraire, les éloignent-ils progressivement de la pratique religieuse? C'est la question que nous vous invitons à explorer ce jour. Vos témoignages, vos expériences et vos propositions enrichiront notre réflexion. 07 59 55 54 24, 05 55 03 46 60 et le 01 42 85 87 06.

0: Allô, ma fille.
1: Allô, bonjour maman, à qui ai-je l'honneur de parler?
0: C'est maman Sandé.
1: Maman Sandé, comment vous allez?
0: Oui, c'est là, c'est mieux maintenant. Pour ça que tu as parlé, je n'ai pas bien suivi, après ça, je vais demander là.
1: D'accord, maman. C'est important de demander. Maman, la question du jour, en fait, la thématique, le thème, voilà, pour aller plus simple, c'est l'impact des réseaux sociaux sur la pratique religieuse des jeunes. On voit tous nos frères et sœurs actuellement qui sont concentrés sur leur téléphone. Ils sont toujours en train de scroller, de regarder TikTok, Instagram, Facebook. Et puis, c'est dessus que sur téléphone, à un moment, parler terre à terre, qu'ils écoutent maintenant les enseignements religieux. Est-ce que c'est bon? Est-ce que c'est pas bon? Maman, faut nous dire.
0: Pour écouter sur ton téléphone les paroles, là, moi, je vois que c'est pas bon. Parce que quand on va à l'église, là, on nous donne conseil là-bas.
1: D'accord.
0: Si la personne qui vraiment, il veut suivre Dieu, là, quand le Père parle, il veut garder ça dans sa tête. Nous aussi, quand c'est pas lui, on prend aussi pour faire un peu. C'est ce que moi je vois.
1: D'accord, maman.
0: Alors, si tu vois, quand ma femme regarde, c'est comme ça, amusement, il fait.
1: Ah ah, c'est vrai. Non, maman, pour vous, s'il reste à la maison, il a son téléphone, et puis quand un prêtre est en train de donner un enseignement, il est là en train de suivre. Il n'est... C'est pas bon. Il faudrait qu'il soit à l'église. Là, ça va bien rentrer dans sa tête, et puis il va comprendre, et puis ça va l'aider à bien marcher, à suivre Jésus, c'est ça. Voilà, c'est la vie de maman. Voilà. Ah, amen. N'y a rien tique pas. Merci beaucoup, maman Sandé. Allez, bonne journée à vous.
0: Merci, maman.

0: Allô?
1: Oui, bonjour.
0: Bonjour, à qui ai-je l'honneur de parler?
1: Oui, monsieur K.
0: Monsieur K.
1: Oui.
0: Monsieur K, vous nous appelez d'où?
1: Je suis dans le 18e Pougon.
0: D'accord.
1: À la case de Thérèse, c'est bien bon à pied.
0: D'accord. Monsieur K, la thématique qui nous réunit aujourd'hui est l'impact des réseaux sociaux sur la pratique religieuse des jeunes. Pour vous, les réseaux sociaux rapprochent-ils les jeunes de leur foi ou au contraire les en éloignent-ils?
1: Non, bon, c'est que moi, je dis que c'est bon aussi.
0: D'accord.
1: Pourquoi? Parce que, par exemple, moi, comme ça, si je suis en brousse, et quand le dimanche, je me trouve là, je suis obligé de suivre la messe sur mon téléphone.
0: D'accord.
1: Oui, mais on n'a pas dit que pendant la messe, on n'a pas le droit de toucher le téléphone.
0: Non, ça, c'est pas bon. Pendant la messe,
1: voilà. Là, c'est pas bon. Mais sur les gens, comme moi, comme ça, je suis la messe le dimanche souvent sur, qu'on appelle ça même, sur, on peut l'appeler la même. Sur YouTube. Je suis la messe sur YouTube. Mais je suis la messe en direct. Donc, je peux dire que non, c'est bon, mais on n'a pas dit que le gars utilisait le téléphone pendant la messe.
0: D'accord.
1: Voilà ce que j'ai dit.
0: D'accord. Pour M. K. Les réseaux sociaux sont très importants, c'est-à-dire que lui, il donne un exemple, étant dans une zone rurale où peut-être qu'il n'y a pas de paroisse ou peut-être que la paroisse est très très très éloignée.
1: Exactement, oui, exactement.
0: Donc il a son téléphone, il se connaît sur YouTube, à l'heure de la messe, il suit tranquillement la messe. C'est ça, M. K.
1: Oui, oui, oui.
0: Voilà. Oh, maman Assondé, elle a dit que pour elle, c'est pas du tout bon, les réseaux sociaux pour les jeunes.
1: Oui,
0: parce
1: que ce qu'elle a dit, je comprends très bien. Parce que pendant la messe, on n'a pas le droit de toucher le téléphone. Parce qu'il y a certains que pendant la messe, ils sont sur les réseaux sociaux, sur Facebook, par exemple, le père s'est prêché. Ils sont sur les réseaux sociaux, sur YouTube, sur WhatsApp, pour nous causer. Là, ce côté-là, c'est pas bon.
0: D'accord.
1: Mais ce côté que l'exemple est dressé là, moi, je sais que c'est bon.
0: Oui, vous avez donné l'exemple d'être dans une zone rurale, très éloignée d'une paroisse. Ou peut-être dans une zone où il n'y a pas de paroisse, mais vous avez au moins accès à YouTube. Et vous, pour pouvoir suivre la messe, pour bénéficier de cette grâce-là, vous prenez votre téléphone, vous suivez la messe sur YouTube. Voilà.
1: Normalement.
0: C'est ça. Allez, merci beaucoup, M. K. C'est votre avis.
1: Oui.
0: Merci.
1: Merci beaucoup.
0: Allô? Allô, allô? Allô, bonjour.
2: Allô, Patrice.
0: Oui, bonjour.
2: Bonjour, Patrice.
0: Comment vous allez? Quel est votre nom?
2: Mon nom est Sanogo Fatou.
0: Sanogo Fatou.
2: Oui, Patrice.
0: Tu nous appelles d'où?
2: Je m'appelle Datengue.
0: Datengue. Ok. Sanogo, tu es très jeune et cette question, c'est pour toi. En tant que jeune, penses-tu que les réseaux sociaux sont très bons pour vous, les jeunes, pour votre pratique religieuse?
2: Oui, les réseaux sociaux, c'est très bon pour nous, les jeunes.
0: D'accord, explique-nous.
2: Mais quand tu sois à l'église, le père parle tant que quand tu regardes ton téléphone, et puis tu évangélises là-dedans, c'est pas bon.
0: D'accord.
2: Mais quand tu quittes à l'église, quand tu viens à la maison, là, tu peux reprendre
0: l'évangile, tu peux suivre sur ton YouTube. Maintenant, je te pose la question. Est-ce que l'enseignement qu'on donne sur les réseaux sociaux te permettent de rester à la maison, tu suis cet enseignement et puis tu ne vas plus à l'église?
2: Non.
0: Faut nous dire pourquoi. Tu n'arrives pas à expliquer. D'accord, merci beaucoup. C'est ton avis et puis merci. On espère que tous les jeunes nous écoutent comme cette jeune demoiselle qui vient d'appeler et que vous allez participer activement à cette libre antenne de ce jour. Ça vous concerne?

0: Voilà, le thème qui nous réunit aujourd'hui est l'impact des réseaux sociaux sur la pratique religieuse des jeunes. Pensez-vous que les contenus religieux diffusés sur les réseaux sociaux peuvent-ils remplacer la participation aux célébrations dans les églises ou les communautés? Votre avis nous intéresse et pour cela, appelez-nous au 07 59 55 54 24, 05 55 03 46 60 et le 01 42 85 87 06. Allô?
1: Allô?
0: Allô, bonjour.
1: Bonjour, je suis bien à la RNC.
0: Évidemment, vous êtes très bien à la RNC et bienvenue.
1: D'accord, c'est pour participer à l'émission.
0: Vous êtes le bienvenu.

0: dimension, j'ai envie de dire, communautaire avec la pratique des sacrements qui, du mieux possible, doit se faire en présentiel, donc participer à la messe, se confesser, etc., sans manipuler le téléphone. Mais quand on est au dehors, quand on est en dehors de ça, je pense qu'il y a assez de prêtres qui sont sur les réseaux sociaux qui partagent des enseignements très intéressants dans un langage qui est accessible aux jeunes. Et je pense que l'an dernier ou cette année, le pape même a reçu des influenceurs catholiques à Rome, parce que c'est également, les réseaux sociaux, c'est également un champ de mission. Aujourd'hui, la majorité des jeunes sont sur les réseaux. Donc, si on veut leur prêcher l'évangile, si on veut nourrir leur foi, on ne peut pas faire comme si cela n'existe pas. Mais comme les précédents auditeurs l'ont dit, il y a des attitudes à tenir, à adopter, et il y en a d'autres qu'il faut qu'il faut proscrire. Donc c'est vraiment la juste mesure, faire en sorte que cela nous conduise à Jésus, vers la pratique des sacrements, sans toutefois affecter notre santé mentale, notre exposition longue aux écrans, et puis aussi sans toutefois nous conduire à un manque de discipline, une mauvaise gestion de notre temps, mais également encourager, il y a des groupes WhatsApp où on encourage à la prière, où on partage des messages assez intéressants, et ça c'est à encourager. Donc voici mon avis sur la question.
1: D'accord. Merci. Emmanuel, on reste un peu avec vous. Selon vous, quels sont les principaux avantages des réseaux sociaux pour l'évangélisation et la formation spirituelle des jeunes?
0: D'accord. Les principaux avantages. Déjà, quand on parle de réseau, on parle de connexion. On parle de relations. Donc, le simple fait d'entrer en contact avec un frère ou une soeur, c'est déjà quelque chose d'intéressant. Il y a parfois des prêtres, je ne le dis pas de façon péjorative, mais qu'on peut approcher difficilement, peut-être par gêne, peut-être par parents, peut-être parce qu'ils ne sont pas en Côte d'Ivoire, mais de là où ils sont, ils partagent des choses très intéressantes et on peut interagir avec eux, leur envoyer des messages, ils répondent c'est assez intéressant. Deuxième avantage, c'est vraiment l'ouverture au monde. Si aujourd'hui on n'a pas les réseaux sociaux, c'est difficile de savoir que le pape est parti en Guinée équatoriale, voici ce qu'il a dit, etc., etc. C'est pas du tout évident. Et le fait de voir des jeunes comme nous qui sont, je veux dire, aux États-Unis, en France, en Asie, etc., ça nous aide en nous disant, mais on a aussi des jeunes catholiques ailleurs. Et ça fait plaisir, ça renforce la communion, l'universalité de la foi.
1: Ok, merci beaucoup Emmanuel pour votre avis.
0: Je vous en prie.
1: Allez, bonne journée.
0: Bonne journée.

Voilà, nous venons de recueillir l'avis d'Emmanuel qui nous dit que les réseaux sociaux représentent un véritable atout pour l'élévation spirituelle de la jeunesse lorsqu'ils sont utilisés de manière responsable. Ils permettent de suivre des enseignements, des prédications, des temps de prière, des témoignages et des formations qui renforcent la foi. Ils offrent également aux jeunes l'occasion d'échanger avec d'autres croyants et de rester connectés à leur communauté religieuse même à distance. Toutefois, pour qu'il demeure un moyen de croissance spirituelle, il est essentiel d'en faire un usage équilibré et de savoir discerner les contenus qui édifient de ceux qui peuvent détourner de l'essentiel. Voilà, l'impact des réseaux sociaux sur la pratique religieuse des jeunes. Voilà le thème qui nous réunit aujourd'hui à cette première libre antenne des vacances. Appelez-nous au 07 59 55 54 24 05 55 03 46 60 et le 01 42 85 87 06 pour partager votre avis et vos expériences.

C'est les vacances. À l'occasion de cette libre antenne des vacances, nous souhaitons donner la parole à tous. La question du jour, les réseaux sociaux ont-ils changé la manière dont les jeunes vivent leur foi? Selon vous, les réseaux sociaux sont-ils un moyen de rapprocher les jeunes de Dieu en facilitant l'accès aux enseignements, aux prières et aux témoignages, ou constituent-ils plutôt un frein à une vie spirituelle profonde? Partagez librement votre avis, vos expériences et vos réflexions. Toutes les opinions sont les bienvenues et contribueront à enrichir nos échanges. Nous attendons vos réactions avec grand intérêt. 07 59 55 54 24, 05 55 03 46 60 et le 01 42 85 87 06.

0: Allô?
1: Oui, allô, bonjour madame.
0: Bonjour monsieur, quel est votre nom?
1: Moi c'est Goro Fodia Armel.
0: J'ai pas entendu Goro, c'est Goro?
1: Goro Fodia Armel.
0: Frotté Armel, voilà. Frotté Armel, ah, il est parti, bon, tout en espérant qu'il revienne pour répondre à cette thématique.

0: Allô.
1: Allô.
0: Allô, bonjour.
1: Bonjour, madame. Bonjour, madame.
0: Votre nom, s'il vous plaît.
1: Oui. C'est Jean-Philippe.
0: Monsieur Jean-Philippe, comment vous allez?
1: Oui, ça va.
0: Vous nous appelez d'où?
1: Je vous appelle Bandoukou.
0: De Bandoukou.
1: Oui.
0: D'accord.
1: Bandoukou, la parole, c'est Notre-Dame.
0: Notre-Dame de Bandoukou.
1: De Bandoukou, oui.
0: Merci
1: oui.
0: beaucoup, Jean-Philippe, de nous écouter si loin.
1: Oui, je vois.
0: Jean-Philippe, vous pensez que les réseaux sociaux ont-ils changé la manière dont les jeunes vivent leur foi? Jean-Philippe, avec vous?
1: Oui,
0: allez-y.
1: Moi, j'ai dit quand au cours de la messe, quand on regarde sur les messes, sur le portable, ce n'est pas bon du tout, la parole de Dieu, ce n'est pas du bon. Parce que dans au gouvernement, on dit d'abord, veuillez éteindre le portable d'abord quand on commence la messe. Veuillez éteindre tout le portable. Ce n'est pas bon qu'on suive la messe, on fait la messe et puis toi, tu regardes la parole de Dieu, ce que le Père fait, tu suis là-bas. Ce n'est pas du bon. Donc moi, je préfère qu'après la messe, tu peux revenir. Pourquoi? Des fois aussi, les prières d'aujourd'hui, les prières africaines, tu peux suivre maintenant, si il y a des homélies dedans, les prêtres font là. Tu peux regarder ça à la maison pour suivre bien. Mais au moment de la messe, quand le prêtre fait l'homélie, il y a des enseignements qu'il donne. Tu peux venir, il y a des proverbes qu'il donne aussi, ça dit ton attention. Mais toi, tu suis le portable. Et tu n'es pas concentré sur ce que le Père dit là-bas. Donc moi, je vous préférais que quand en rentrant, quand on dit d'éteindre le portable, tout le monde doit éteindre le portable. Je n'ai même pas regardé le portable, la parole de Dieu qui est dedans.
0: D'accord.
1: En dehors aussi, quand ils font semblant qu'ils regardent, c'est la parole de Dieu aussi. C'est hors sujet. Moi, je suis membre des services d'ordre. On regarde, on sait ce qui se passe. Quand ils font ça, c'est hors sujet, ils regardent les autres choses dedans, ça parle la parole de Dieu, ça parle ce qu'ils font.
0: Ah bon, Jean-Philippe, qu'est-ce qu'ils regardent exactement?
1: Ils regardent des personnes, des pornos, des fois aussi, c'est dans des TikTok, ils font des choses.
0: Ah
1: quand
0: bon?
1: Tu vois même, des fois même, c'est voilà. Quand tu vois même, ce sont des images, et puis ils rient. Dès quand ils passent, tu vois ça déjà.
0: D'accord.
1: Donc quand tu vois même le portable, ça passe hors sujet, ça parle la parole de Dieu ici.
0: Donc, quand ils sont en pleine messe, ils ont le téléphone allumé, ils regardent autre chose que les évangiles ou bien l'enseignement du jour.
1: Semblant, voilà, c'est les évangiles, c'est alors que ça passe ça. Tu vas voir des photos de TikTok qui font ça. Donc, moi, je préfère quand ça fait les prêtres aussi, donc quand ça fait nous font les faits, l'obligation appuyer dessus. Les membres des services, dès que la personne, tu le vois, tu verras si ça passe la parole, tu prends le portable. Et tu le déposes. Après, au cours de, après la messe, on récupère le portable. Sinon, ça nous fatigue. Banque de banque, ils font ça. Quand ils regardent la personne même, il n'a pas concentré ce qu'on dit là-bas. Il est hors sujet.
0: D'accord.
1: Alors qu'on est venu à l'église, on est concentré sur la parole de Dieu, on est concentré sur l'enseignement. Le Père même, le livre d'aujourd'hui, la parole de jour là. Il peut faire, et puis il donne des exemples. Et ça tue ton attention, ça te concerne. Non, il prend des gens comme là, le Christ a donné des paraboles. Il prend aussi, il fait des paraboles, des enseignements, et ça nous donne encore des leçons pour qu'on puisse approfondir notre foi. Donc, moi, je me préfère que là, aussi, la parole de Dieu dans le téléphone au cours de la messe, ça n'est pas nécessaire.
0: D'accord.
1: Pas bon du tout.
0: Pour vous, c'est au cours de la messe, Jean-Philippe. Et
1: pour
0: quelqu'un qui, peut-être qu'à la maison, prend son téléphone et puis écoute un enseignement, qu'est-ce que vous pensez de ça?
1: Bon, s'il n'a pas l'air à passer, s'il n'est pas à la messe, passer, s'il n'est pas au cours, s'il n'a pas à la messe, et moi je préfère que le dimanche me va à la messe. Mais s'il n'a pas à la messe, si c'est après ça en dehors, quelque chose, mais quand c'est dans un comme à la radio, on au cours de l'enseignement, et il a vu que c'est un enseignement, là, ça peut dire. Mais pour dire à cet enseignement, dans le parole, on a donné. Par exemple, comme on entend écouter la radio, là, on peut donner des enseignements tels qu'on dit le prêtre avec l'enseignement. On cite des enseignements, le père, Arou, Mambo, on entend tout ça. Là. Ça donne beaucoup de choses. Mais si c'est le portable que tu es concentré toujours, tu ne veux pas approcher. L'église, c'est la famille de Dieu. Non, on doit se tenir là-bas à l'église. Mais si tu as concentré, tu dis, ouais, je vais pas aller à la messe, bon, je vais rester à la maison pour regarder si ce qu'on va dire à la messe là-bas, là. Et que tu n'es pas uni avec les confrères qui sont dans l'église là. Moi, je vois que ce n'est pas bon aussi. C'est un enseignement, on écoute dans la radio, moi je préfère ça, mais pour suivre les enseignements dans le portable, si ça part, clique des choses, moi je vois que ça part bon aussi.
0: Et si quelqu'un n'a pas de téléphone, et si quelqu'un pardon, n'a pas de radio, pardon, voilà, et que la radio se trouve dans son téléphone.
1: Oui, oui.
0: Donc la personne va faire comment?
1: Bon, si c'est un enseignement, on donne qu'il a un enseignement qui soit venu et n'a pas de la radio, qu'il va suivre cet enseignement. Donc là, là, on peut comprendre par là. Mais si c'est irréellement, on dit, ah, aujourd'hui, il y a tel chose, l'enseignement d'un grand pour rassembler beaucoup, aujourd'hui, il fait ça là. Il préfère aller là-bas. Mais si il est hors du sujet, comme par exemple dans un coin, village quelque part, et le portable là, il n'a pas proche de la ville ou bien il y a une parole de signe là. Donc moi, je veux que là, c'est mieux. Mais en pleine ville, la ville est proche de toi, et tu dis toujours, c'est sur le portable, tu vas suivre l'enseignement sans aller à l'église là. Ce n'est pas bon.
0: D'accord. Merci beaucoup, Jean-Philippe, c'est votre avis.
1: Merci, moi.
0: Bonne journée à vous. Allô?
2: Allô?
0: Allô, bonjour.
2: Bonjour, ma soeur.
0: Louise Glauto, comment vous allez?
2: Je vais bien, Dieu fait grâce.
0: Je merci. Ça va par la grâce de Dieu. Okay. Louise Glauto, vous pensez qu'une messe ou un culte suivi en ligne peut-il remplacer une présence physique?
2: Allô?
0: Oui, allô, Louise.
2: Voilà. Mm-hmm. Moi, je m'aurais dit que, bon, pas avoir téléphone même à la messe, c'est pas trop intéressant parce que ça distrait. Tu peux regarder même pour lire l'évangile dans le portable. Mais en lisant même là, les gens peuvent envoyer les messages. Quand tu as même tu reçois un message déjà là, ça te distrait même, tu peux laisser même ce que la parole que tu lisais, tu laisses et puis tu t'en as regardé sur le message. Donc tout ça là, ça t'a distrait.
0: D'accord.
2: Donc il est préférable que à la messe, tu suis, mais tu peux avoir les livrets de compagnie. Et puis tu lis, tu suis la messe. Quand même, c'est encore plus chic.
0: D'accord. Mais Louise, pour une personne, peut-être, je dis n'importe quoi, pour quelqu'un qui ne se porte pas bien et qui aujourd'hui ne veut pas se rendre à l'église par rapport à son état de santé et qui veut suivre la messe, soit
2: à la radio,
0: ou bien...
2: Oui.
0: Voilà.
2: Il peut suivre à la radio, parce que moi-même, là, c'est rare que je fais les messes du matin, ce n'est pas les dimanches, parce que je vends du vendredi et du lundi au samedi. Donc, les messes du matin, il y a toujours ma radio sous moi. Je me réveille à 4h, je suis la radio jusqu'à 11h. Quand je vais me reposer, parce que je me lève tôt, quand je vais me reposer, là, j'éteins la radio.
0: Et les jeunes qui sont toujours sur leur téléphone en train de regarder d'écouter les enseignements sur leur téléphone, qu'est-ce que vous en pensez?
2: Voilà, c'est ce que je disais là. J'ai dit, c'est pas normal de faire ça à la messe. Parce qu'il y a d'autres personnes, elles-mêmes, ils travaillent sur leur téléphone. À part le travail, bah, les dimanches, tu peux aller, tu n'as pas allé au travail, tu es passé à la messe. Maintenant, il y a d'autres travaux que tu peux faire le lundi matin, tu peux traiter ça sur ton téléphone. Donc, les gens travaillent sur leur téléphone aussi, plus souvent. Mais à la messe, tu es obligé de suivre la messe avec un livret de compagnie ou, comme on appelle, tu écoutes simplement ce que le prêtre, que le prêtre donne. Je préfère ça.
0: D'accord.
2: Parce que tu as ton téléphone. Tu es en train de regarder, genre, il y a Bible dedans. L'évangile qui donne là, ça y est dans la Bible. Là. Mais en lisant sur le téléphone, là, on peut t'envoyer un message. Quand on t'envoie un message, là, tu laisses ce que tu fais là, et puis tu suis le message. Tu vois, non, ça distrait. Voilà.
0: Merci beaucoup, Louise. C'est votre avis.
2: Voilà, merci.
0: Merci.
2: Bon service.
0: Merci également à vous.

0: Allô?
1: Oui, bonjour madame.
0: Bonjour, à qui ai-je l'honneur de parler?
1: Je reprends le nom de Dassi Frédéric.
0: Dassi Frédéric.
1: Oui.
0: D'accord, comment vous allez Frédéric?
1: Bien, ça ira, je vais bien, je vais madame.
0: Ça va, on va tous très bien ici.
1: Voilà, vraiment, c'est concernant le sujet du jour.
0: On vous écoute.
1: Voilà. Je reprends beaucoup suivre la parole de Dieu pendant la messe. Je trouve que ce n'est pas une bonne chose. Voilà, ce n'est même pas évident même de suivre la parole de Dieu dans son téléphone pendant que le prêtre est en train de lire et de diviser la messe. Voilà, comme l'a dit la maman, tu peux être en train de suivre la messe sur ton téléphone et puis tu reçois un message.
0: Et ça distrait.
1: Voilà, ça distrait. D'autres vont aller chercher à lire le message. Et puis, vouloir aller répondre et puis revenir encore. Oui. Bon, ce côté-là, je trouve que c'est intéressant de pouvoir suivre le téléphone pendant la messe.
0: Voilà. Et ceux qui suivent les enseignements sur les réseaux sociaux, qu'en pensez-vous?
1: On veut dire, cela peut se faire, on veut dire, avant la messe ou après la messe. Voilà. Je prends par exemple mon cas comme ça. Le dimanche, avant d'aller à l'église, je révise, je prends le téléphone. Avant 1h30 avant la messe, je prends le temps de lire tout ce qui est évangile du jour. Une fois que je rentre dans l'église, j'attends pas qu'on me dise ah, mais ça sous silence, mais je mets silence, je mets dans mon sac, je verrouille et puis je dépose. Je suis la messe normalement. Quand je finis après la messe, ce que j'ai pas bien compris, ça peut arriver. Je reviens encore répondre à la maison et puis chercher à mieux comprendre. Voilà, mais je vois que pendant la messe, compliqué de pouvoir suivre avec, même avec les familles, parce que ça distrait. Dès même à suivre avec, mais ils s'en sortent pas.
0: D'accord. Dassi Frédéric, merci pour votre avis et aussi votre témoignage.
1: D'accord.
0: Allez, bonne journée à vous.
1: Merci à vous également.

0: Allô?
1: Allô?
0: Allô, bonjour.
1: Allô?
0: Allô, bonjour.
1: Je suis le numéro.
0: Oui, vous êtes bel et bien à la Radio Nationale Catholique.
1: De la paroisse Sainte-Thérèse de Debrémont à Gabon.
0: D'accord. Quel est votre nom, monsieur?
1: Je suis monsieur Agnero Loest Félicien.
0: Monsieur Agnero Loest Félicien.
1: Voilà.
0: Monsieur Agnero.
1: Là, vous posez un problème grave, hein?
0: D'accord, on vous écoute.
1: Il est immense. Parce que le Christ a parcouru le monde. Il a parcouru le monde. Il a même laissé ses 12 apôtres ont parcouru le monde pour divulguer la parole de Dieu. N'est-ce pas?
0: Monsieur Agnero, on vous écoute, allez-y.
1: Oui, alors, ramenant la parole de Dieu sur des petits postes que nous avons, ils sont souvent, quelquefois même, vous émettez ou vous recevez et vous êtes en panne. Bon, mais ça pose le problème de construction d'église. Il n'y a qu'à l'église. Moi, mon avis, hein? Mon avis, c'est ça. Il n'y a que l'église. Il faut avoir l'église à proximité. Tout quartier, tout groupement devrait avoir une église. C'est là qu'on cultive la chrétienté. Voilà.
0: Monsieur Agnero, pensez-vous que les familles, comment les familles et les responsables religieux peuvent-ils suffisamment accompagner les jeunes dans l'utilisation des réseaux sociaux?
1: Comment
0: les familles et les responsables religieux peuvent-ils suffisamment accompagner les jeunes dans l'utilisation des réseaux sociaux pour éviter que cela ait un impact sur leur vie religieuse?
1: Ah, vous parlez des jeunes?
0: Oui.
1: Ah, ça, c'est un problème. Je dis toujours, vous posez un problème, il y a des responsables, hein, ils savent. Mais ils sont là pour ça. Ils ont des colloques, ils ont de grandes réunions, ils ont des... Je sais pas, moi je ne peux pas.
0: D'accord.
1: Moi, j'ai pas les moyens de répondre à cette question.
0: Merci beaucoup, monsieur Agnero. Allez-y.
1: Moi, je sais. Je ne suis pas oblique, hein, je ne suis pas... mais les réseaux sociaux, ça existe, c'est venu dans le monde entier pour faire le village planétaire. C'est ça, les grands savants nous ont dit. Mais ils ne nous ont pas dit que nos églises doivent être fermées. L'église doit être vaste et contenir plus de monde, beaucoup de monde. Et dans chaque quartier, on devrait, les habitants qui veulent être chrétiens, qui sont chrétiens, doivent faire un effort pour construire des églises. Mais les réseaux sociaux là, je sais pas. Oui, j'ai eu du mal à vous avoir, hein.
0: C'est ça. Mais faisant bien les choses, vous avez pu nous joindre, c'est déjà bon.
1: Voilà.
0: Allez, monsieur Agnero, merci beaucoup pour votre avis.
1: Voilà.
0: Et passez une excellente journée.
1: Oui, pardon.

Aló. Aló. Voilà, l'impact des pratiques religieuses sur l'impact des réseaux sociaux plutôt sur la pratique religieuse de la foi des jeunes est le thème de ce jour. Avez-vous déjà découvert un enseignement ou un témoignage qui a renforcé votre foi grâce à Internet? Voilà. Appelez-nous au 07 59 55 54 24, 05 55 03 46 60 et le 01 42 85 87 06 pour partager votre avis. Allô?

0: Allô?
1: Oui, bonjour madame.
0: Bonjour monsieur, quel est votre nom?
1: Monsieur Kwaku Michel.
0: Monsieur Kwaku Michel, comment vous allez?
1: Ça va.
0: D'accord. Monsieur Kwaku Michel nous appelle d'où?
1: J'appelle de Dananuré.
0: Dananuré. Ok, on vous écoute, monsieur Kwaku Michel.
1: Bon, ok. Moi, je vous donne ma petite contribution.
0: D'accord.
1: Ok, concernant les réseaux sociaux, comme vous avez dit tout à l'heure, je me dis, par exemple, un enfant qui est là, on lui dit, bon, on va à l'église, il dit à chaque fois, donc, moi, je vais suivre tout sur les réseaux sociaux. Parce que c'est pas bon. Parce que là, tu ne vas pas à l'église. Tu n'es pas dans un groupe de prière, tu n'es pas dans un groupe, dans une association, tu ne connais même pas ce qu'on appelle même les prêtres, même à l'église. Mm-hmm. Or, pourtant, tu es dans le quartier, même à la CIB, tu ne vas pas. Toi, c'est un réseau social. Mais est-ce que cela, là, on peut t'appeler chrétien ou pas? J'ai tout du bon, j'ai dit, tu as un problème. On dit, non, c'est la CIB qui doit gérer ça. Mais on ne te connaît pas la CIB, on ne te connaît même pas dans le mouvement, on ne te connaît rien. C'est bien bon, moi-même, que je suis là. Mmh. Vous me voyez, ma radio est toujours 24 heures sur 24. Quand je suis à la maison, même les émissions faites la nuit, j'écoute. Si je peux intervenir, j'interviens. Mais ce n'est pas pour ça que je n'ai pas allé à l'église. Et puis d'abord, même, on a dit que quand l'évangile, même là, le prêtre vient pour lire l'évangile, on doit tous l'écouter, on doit le regarder. Mais il y a des gens qui sont sur les filles, même là. Dès que le prêtre est en train de lire l'évangile, là, les filles, là, même, on les ferme et puis on écoute. Mais sinon, moi, je pense que les réseaux, c'est vrai qu'il y a une maman qui a dit qu'elle va aller voir le matin. Moi, même, quand je vais au travail le matin, je suis la messe à la radio. Mm-hmm. Mais après ça, la radio au travail, ça y est là, j'écoute. Moi, j'ai pu écouter, j'écoute. Mais les réseaux, ça me tombe bien à 80%, je dis non.
0: Voilà, ça c'est mon Monsieur Kwaku Michel, à quelle initiative concrète proposez-vous?
1: Bon, moi je me dis que, vraiment, comme le tonton vient de parler tout à l'heure, mm-hmm. Bon, un enfant qui est sur les réseaux sociaux, moi je me dis qu'il sera baptisé comment? Donc, c'est pour aller, il faut le dire, il faut aller à l'église. Mm-hmm. Normalement, il faut aller à l'église. Après l'église, c'est que tu n'as pas compris. Peut-être tu peux venir, même dans la discussion avec les amis des autres confessions religieuses. C'est vrai, on peut passer par les réseaux sociaux pour prendre maintenant, on dit, bon, voilà,
0: t'as quelques informations.
1: Voilà, bon, mm-hmm. Là, c'est bon. Mais à part ça, là, ne pas aller à l'église, seulement se concentrer sur les réseaux sociaux, je dis, c'est pas bon.
0: Mais il y a d'autres qui disent que il y a des enseignements qui sont donnés sur les réseaux sociaux qui édifient.
1: Oui, mais les enseignements sont donnés sur les réseaux sociaux, c'est vrai. Mais quand on dit non, il y a un enseignement là. Ou bien on va par exemple à un temps de prière, ou bien on va ceci. Mais toi qui dis non, on va donner seulement ce que tu vas regarder seulement sur les réseaux sociaux. Mais être en contact même avec les personnes, ou toi-même tu peux poser des questions. Parce que ce que tu n'as pas compris là, tu peux voir l'enseignement sur les réseaux sociaux. Tu as vu, tu as écouté, mais est-ce que c'est un truc qui est déjà passé? Mais à quel moment toi tu vas poser des questions? C'est que tu ne comprends pas. Et c'est ce que les autres confessions religieuses prennent. La Bible dit en disant ta. Mais est-ce qu'il a pris comme le chapitre? Mm-hmm. Et là, on se voit quoi? Les gens puissent avoir toujours les jeunes catholiques et puis ils quittent l'église sans moyen. Parce que si tu ne vas pas te poser les questions réellement, aujourd'hui on te dit non, vous adorez la Vierge Marie. Mais si tu n'as pas posé les questions, comment tu peux savoir que tu adores ou bien tu vénères la Vierge Marie?
0: C'est ça.
1: Voilà. Donc, il y a tout ça. Il faut prendre contact avec l'Église. Moi, c'est ce que je te dis.
0: C'est Monsieur vrai, Kwaku Michel, c'est bon. Allez-y.
1: Oui, non, je me dis que c'est ma petite contribution.
0: Merci beaucoup pour votre... Ouais, elle n'est pas petite, elle est grande, hein, cette contribution. Merci beaucoup.
1: Merci beaucoup.
0: Ok, merci.
1: Ok.

Voilà, les échanges de ce jour montrent que les réseaux sociaux sont un outil puissant, capable du meilleur comme du pire. Ils offrent de nouvelles possibilités pour annoncer l'évangile, partager des enseignements, diffuser des témoignages et maintenir le lien avec les communautés de foi. Mais ils présentent aussi des défis. La dispersion, la dépendance aux écrans, la désinformation et la diminution du temps consacré à la prière ou aux rencontres communautaires. Tout dépend finalement de l'usage que chacun en fait. Les réseaux sociaux ne remplacent pas la relation personnelle avec Dieu ni la vie en communauté, mais ils peuvent devenir un véritable soutien lorsqu'ils sont utilisés avec discernement.

0: Voilà, merci à toutes celles et à tous ceux qui ont pris part à cette réflexion par leurs appels, par le partage de leurs témoignages. Retenons que les réseaux sociaux sont aujourd'hui une réalité incontournable. Ils peuvent être un formidable moyen d'évangélisation et de croissance spirituelle à condition qu'ils soient utilisés avec responsabilité, équilibre et discernement. Que chacun, en particulier les jeunes, puisse faire de ces outils.
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